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1: L'information trafic à 2h15, c'est calme cette nuit pendant votre voyage. Un trafic fluide, attention toutefois à des véhicules en panne par moment sur le bord des voies. On vient de me le signaler à l'instant sur l'autoroute A6 en direction de Lyon en Saône-et-Loire au kilomètre 336, c'est-à-dire juste après la sortie numéro 26 pour Chalon-Sud. Il y a une voiture arrêtée, alors sur refuge, hein, pas de gêne direct à la circulation, mais le véhicule est tout feu éteint. Donc il faut être prudent quand même dans ce secteur sur la 6 direction Lyon au kilomètre 336, hein, juste après la sortie 26 pour Chalon-Sud. Autre véhicule arrêté sur le bord des voies, toujours sur l'autoroute A6, mais cette fois-ci en Côte d'Or, dans le secteur de Beaune, en direction de Paris. Il y a une voiture qui est en panne dans la bretelle de la sortie numéro 24 pour Beaune. Et puis enfin, une voiture toujours en panne, toujours sur la 6, hein, mais en région parisienne cette fois-ci, toujours sur la 6, mais en direction de Lyon. Une voiture en panne à Lens, entrée de l'aire de service de Nemours. Et puis enfin, une information pour vous qui circulez en Haute-Marne sur l'autoroute A31 direction Nancy. Sachez qu'il n'y a plus de carburant de disponible à la station service du Val-de-Meuse. On est sur la 31 direction Nancy, kilomètre 137. Plus de carburant à la station de l'aire du Val-de-Meuse. Si vous devez faire le plein, vous pouvez vous arrêter à la station précédente, la station de Langres-Noidan, kilomètre 102, ou sinon à la station suivante, la station de l'aire de Lorraine-Sandaucourt, kilomètre 182. Des travaux se poursuivent en région parisienne, hein, je vous le rappelle, au sud-est de Paris, depuis l'autoroute A5B. Vous ne pouvez pas prendre la direction d'Evry et de Paris par la Nationale 104. La bretelle de bifurcation entre la 5B et la N104 est fermée en raison de travaux.
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1: Les autoroutes APRR s'engagent pour l'environnement sur les aires de repos ou de service. Exemple avec l'initiative Plantadapt, dont je vais vous parler tout de suite. Bonjour Camille Delorme.
2: Bonjour.
1: Chef de projet environnement chez APRR, vous portez ce projet Plantadapt. Quel est l'objectif ?
2: C'est tout d'abord de répondre à une action du plan stratégique 2025 qui consistait à créer 10 hectares d'aménagement climat compatible. C'est des plantations qui vont nous aider à séquestrer du carbone pour ralentir le changement climatique, qui vont créer des îlots de fraîcheur sur les aires, améliorer la rétention d'eau dans le sol, et qui vont être aussi sobres en termes d'entretien et de mise en œuvre.
1: Ces petits arbres, au fur et à mesure qu'ils poussent, il y a une symbiose qui naît progressivement avec le milieu naturel, avec des champignons.
2: Une symbiose qui va se créer avec les racines de l'arbre, c'est-à-dire qu'en échange de sucre que va fournir l'arbre aux champignons, les filaments du champignon vont aller chercher de l'eau un peu plus loin pour l'arbre.
1: Donc ils se nourrissent l'un et l'autre.
2: C'est la symbiose, ils se nourrissent l'un et l'autre.
1: Et rendez-vous par exemple sur l'aire de Jugy en Saône-et-Loire pour découvrir ces nouvelles plantations.

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1: Très heureux de vous accompagner cette nuit pendant votre voyage. Il est 2h30 du matin et c'est très calme hein, sur votre trajet. Si vous avez choisi de partir en vacances cette nuit, vous avez bien fait parce que ça circule bien, trafic fluide, pas de bouchons à vous signaler évidemment en plein cœur de la nuit. Attention quand même à des véhicules en panne par moment, par endroit. C'est le cas notamment dans le département de l'Ain sur l'autoroute A40 quand on circule en direction de Paris au kilomètre 188. En fait, c'est une voiture qui est en panne dans la bretelle de la sortie numéro 4 pour Vona. Autre véhicule en panne, cette fois-ci sur l'autoroute A6, en direction de Lyon, au kilomètre 336. On est juste après la sortie 26 pour Chalon-Sud. Une voiture en panne, alors sur refuge, hein, pas de gêne direct à la circulation, mais le véhicule est tout feu éteint. On ne le voit pas du tout, donc il faut quand même être prudent dans ce secteur. Et puis toujours sur l'autoroute A6, mais cette fois-ci en région parisienne, en Seine-et-Marne, l'A6 direction Lyon, au kilomètre 60. Il y a une voiture en panne toujours à l'entrée de l'aire de service de Nemours. Une information à présent pour vous qui circulez sur l'autoroute A31. On est en Haute-Marne. L'autoroute A31 en direction de Nancy au kilomètre 137. Sachez qu'il n'y a plus de carburant de disponible en raison d'un problème technique. Plus de carburant de disponible à la station service de l'aire du Val-de-Meuse. Si vous êtes sur l'A31 en direction de Nancy, et bien vous pouvez vous arrêter à la station précédente, la station de l'aire de Langres-Noidan au kilomètre 102 ou à la station suivante, la station de l'aire de Sandaucourt, Lorraine-Sandaucourt, c'est au kilomètre 182 sur l'autoroute A31. C'est l'été, ce sont les vacances et c'est une bonne occasion pour tester notre culture générale. Alors on vous propose sur Autoroute Info un petit quiz avec un match entre les parents et les enfants. Voilà, si les enfants ne dorment pas encore, on ne sait jamais, eh bien, soyez bien attentifs. Voici ce quiz de culture générale présenté par Franck Pellissier.
2: Le principe est simple, 4 questions de culture générale. Je pose les questions, vous avez quelques secondes de réflexion pour trouver et je donne les réponses dans la foulée. Tout le monde joue dans l'habitacle, parents comme enfants, et que le meilleur gagne. Et on commence avec une question sport pour laquelle les parents auront peut-être l'avantage, mais pas sûr. Combien de titres a remporté le tennisman Rafael Nadal à Roland-Garros ? La réponse est 14 trophées, ce qui est tout simplement phénoménal. Le premier en 2005 alors qu'il n'avait que 18 ans. Le dernier en 2022 à l'âge de 36 ans. On passe à présent à la question histoire-géo et on va voir si les jeunes ont été attentifs en classe cette année. Attention, combien d'étoiles figurent sur le drapeau américain ? Eh bien, depuis 1960, il y en a 50 blanches sur fond bleu et chacune d'entre elles représente l'un des 50 États américains. La prochaine question porte sur la musique et normalement, tout le monde devrait avoir la réponse. Quelle star internationale a signé son grand retour en chantant lors de la cérémonie d'ouverture des JO de Paris 2024 ? C'était évidemment Céline Dion avec une reprise de l'indémodable « L'hymne à l'amour » d'Édith Piaf datant de 1949.
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2: Un moment particulièrement émouvant pour les quelques 5 milliards de téléspectateurs si présents ce soir-là. Allez, on termine par une question pour laquelle les plus jeunes n'ont pas droit à l'erreur. Quel est le jeu vidéo qui s'est le plus vendu au monde ? Vous avez répondu Minecraft, et bien vous avez gagné. Le jeu commercialisé en 2011 avec ses personnages tout carrés s'est vendu à plus de 350 millions d'exemplaires. Il devance GTA V, peut-être plus connu des parents. Allez, on espère que vous vous êtes bien amusés et que le ou la vainqueur saura fêter dignement sa victoire. Bonne route avec Autoroute Info.
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1: La formation trafic à 2h45 avec une situation calme toujours cette nuit sur les autoroutes que vous empruntez en ce moment. Attention quand même à des véhicules arrêtés par moments sur le bord des voies. C'est le cas par exemple sur l'autoroute A6 en région parisienne. Quand on quitte la région parisienne via l'autoroute A6 en direction du sud de la France, il y a une voiture qui est en panne à l'entrée de l'aire de service de Nemours. Autre véhicule en difficulté, toujours sur l'autoroute A6, mais un petit peu plus au sud, hein, cette fois-ci en Bourgogne, en Saône-et-Loire, une voiture arrêtée sur le bord des voies, sur refuge, hein, pas de gêne directe à la circulation. Il faut quand même être prudent sur l'A6 direction Lyon, au kilomètre 336, juste après la sortie pour Chalon-Sud. Et puis l'information pour vous qui circulez sur l'autoroute A31 en direction de Nancy. Sachez que si vous devez faire le plein, sachez qu'il n'y a plus du tout de carburant de disponible à la station-service de l'aire du Val-de-Meuse. C'est sur l'A31 en direction de Nancy au kilomètre 137. C'est en Haute-Marne. Donc plus de carburant à la station-service de l'aire du Val-de-Meuse, hein, si vous devez faire le plein. Et si vous êtes sur cette autoroute A31 direction de Nancy, vous pouvez vous arrêter à la station précédente. La station de l'aire de Langres-Noidan, kilomètre 102, ou à la station suivante, la station de l'aire de Lorraine-Sandaucourt, au kilomètre 182.
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1: Les autoroutes restent les routes les plus sûres en France, mais malgré cela, les accidents sont encore réguliers sur certaines autoroutes. Félix Toupin nous parle du bilan des accidents de l'année 2025.
2: En 2025, 162 personnes ont perdu la vie sur les autoroutes à péage, ce qui représente une augmentation de 26% par rapport à 2024, selon l'Association des sociétés françaises d'autoroutes. La cause principale de ces décès reste toujours la consommation d'alcool, de drogue et de médicaments, qui est responsable de 23% des accidents mortels. Les jeunes de moins de 35 ans en sont les premières victimes, avec 4 conducteurs sur 10 décédés à la suite de la consommation de ces produits. La majorité des accidents ont lieu la nuit, entre 21h et 6h du matin et le week-end. La vitesse excessive est la deuxième cause de mortalité avec 19% des accidents mortels. L'inattention, liée à l'usage notamment du téléphone portable, arrive elle en troisième position. Cependant, elle reste la cause principale de tous les accidents en étant impliquée dans 2 accidents sur 5. Les agents des sociétés d'autoroutes sont particulièrement exposés aux accidents sur les réseaux autoroutiers avec près de 3 accidents par semaine durant l'année 2025. Il est donc vital de laisser un corridor de sécurité en arrivant à leur niveau.

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1: Au cœur de la nuit, on est là pour vous accompagner, il est 3h du matin.
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1: 3h du matin et c'est très calme évidemment à cette heure-ci hein, pendant votre voyage sur les autoroutes que vous empruntez en ce moment. Pas de difficultés majeures à vous signaler, trafic fluide. Quelques informations quand même à vous rappeler. Tout d'abord, attention à ce véhicule, une voiture qui est en panne toujours à l'entrée de l'aire de service de Nemours. On est en région parisienne, en Seine-et-Marne. Quand on quitte la région parisienne via l'autoroute A6 en direction de Lyon, une voiture en panne dans la bretelle d'entrée de l'aire de service de Nemours. Et puis attention à cet obstacle, on vient de me le signaler, on est cette fois-ci en région lyonnaise, au nord-ouest de Lyon, sur l'autoroute A89, hein, quand on circule en direction de Clermont-Ferrand. Un obstacle, il s'agit en fait d'un animal écrasé qui se trouve sur la chaussée, sur la bretelle d'entrée quand on rentre sur l'autoroute A89, direction Clermont, quand on rentre sur l'autoroute A89, via le diffuseur numéro 40 de Tassin, la demi-lune. Un mot de la météo à présent, avec bien un temps calme cette nuit, pas de pluie, pas d'orage pendant votre voyage, un temps sec. L'information trafic reviendra sur Autoroute Info au plus tard, tout à l'heure à 3h30. Vous restez avec nous. Incendie du tunnel du Mont-Blanc en 1999, explosion de l'usine AZF de Toulouse en 2001. On se souvient tous de ces événements. Et si tout est fait pour les éviter, le risque zéro n'existe pas. C'est aussi vrai dans le monde de l'autoroute et c'est pourquoi des exercices de sécurité sont régulièrement organisés. Rodolphe Cyr des autoroutes APRR répond aux questions d'Aurélien Valto.
2: On va vraiment jouer sur le terrain des événements. Alors ils peuvent être de plus ou moins grande ampleur. On peut avoir des exercices avec une trentaine de personnes et on peut monter jusqu'à 300 personnes hein, avec tous les figurants, les intervenants. Quand on joue un plan hors sec nos vies, par exemple, c'est de nombreuses victimes avec par exemple un accident de bus ou un accident qui va impliquer plusieurs véhicules. Donc l'objectif ici, ça va être d'intervenir sur le terrain dans des zones sécurisées. Hein, c'est pour ça qu'on parlait tout à l'heure de chantier. On bénéficie parfois de ces zones de chantier pour faire des exercices à l'intérieur de ces zones de chantier, bien sûr en coordination avec l'ensemble des intervenants, mais ça évite en effet d'amener une gêne complémentaire à nos clients. C'est-à-dire qu'en fait, les clients vont peut-être les voir, mais ne vont pas être gênés par l'exercice qui va être réalisé sur le terrain.
3: Vous parliez d'intervenants où il peut y avoir jusqu'à 200 personnes sur le terrain. Ça s'est vu, vous l'avez vécu il y a quelque temps sur l'aire de service de Sandaucourt en bordure de l'autoroute A31. Il était question sur cette aire eh bien, de jouer un scénario avec des victimes. Hein, sur
2: exactement. Place. Ouais, un accident de bus donc on avait énormément de figurants, on avait près d'une cinquantaine de figurants, on a fait intervenir bien sûr les pompiers, les forces de l'ordre, donc les gendarmes, bien sûr tous les membres APRR hein, qui étaient aussi présents, et puis on avait aussi les membres du corps préfectoral qui s'étaient déplacés avec la direction départementale des territoires sur site pour vraiment justement accompagner la gestion de cet événement d'ampleur. L'objectif ici c'est vraiment quelque part d'être encore plus performant pour la sécurité de nos clients.
3: De tirer des enseignements d'organisation.
2: Exactement, les enseignements, on regarde ce qui va bien marcher, donc on va capitaliser sur ces bonnes pratiques, et puis après, sur les points qui ont posé problème, on va justement travailler dans des phases un peu plus sereines que la gestion d'une crise normale, on va justement travailler pour s'améliorer et on va l'espérer que ces événements ne se produiront jamais, mais pour autant, comme vous l'avez dit tout à l'heure, il faut se préparer, il faut être prêt, et si ça se produit, comme ça, on a toutes nos équipes qui sont prêtes à le faire.

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1: Attention, si vous circulez en ce moment dans le département de l'Isère sur l'autoroute A49 en direction de Valence, un accident vient de se produire à la hauteur du kilomètre

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1: Il est 3h30 du matin, on est en plein cœur de la nuit et c'est très calme hein, sur les autoroutes que vous empruntez en ce moment. Trafic tout à fait fluide, hein, pas de difficultés particulières à vous signaler. Attention toutefois si vous êtes en ce moment sur l'autoroute A49 entre Valence et Grenoble. Sur l'autoroute A49 en direction de Valence à la hauteur du kilomètre 54. C'est un petit peu après la sortie numéro 8 pour la Baume d'Auston. Il y a eu un accident qui s'est produit il y a quelques minutes avec une voiture qui est impliquée. Pas plus de détails pour le moment. Prudence dans ce secteur. C'est dans l'Isère, hein, sur la 49 direction Valence au kilomètre 54. Partout ailleurs, ça se passe bien. Je vous rappelle quand même cette information. Si vous devez faire le plein et si vous êtes sur l'autoroute A31 en direction de Nancy, sachez qu'il n'y a toujours pas de carburant de disponible à la station service du Val-de-Meuse au kilomètre 137. Si vous devez faire le plein, vous pouvez vous arrêter à la station précédente, la station de l'aire de Langres-Noidan au kilomètre 102, ou à la station suivante, la station de l'aire de Lorraine, Sandoucourt au kilomètre 182. Allez, je vous retrouverai au plus tard à 3h45 pour un nouveau point trafic. Mais tout d'abord, on va parler un petit peu de culture sur Autoroute Info. On va visiter un lieu à Paris où chaque exposition est une immersion différente. De Van Gogh à Claude Monet, de Picasso à la Renaissance, ou encore un voyage autour de la Lune. Ici, l'art se découvre en grand et autrement. Présentation de l'Atelier des Lumières avec Raphaël Giudicelli.
2: Et ici, dans cette ancienne fonderie, des milliers de visiteurs franchissent la porte chaque jour et découvrent un spectacle qui les entoure à 360 degrés. Et justement, que ressent-on dans les premières secondes quand on ouvre la porte? Quelle est la réaction des visiteurs? J'ai posé la question à Simon Hériès, le directeur de l'Atelier des Lumières.
3: La réaction, c'est de voir ces énormes volumes autour d'eux, ces murs de 10 mètres de haut, recouverts d'images, et surtout, ils vont apercevoir quelques appareils qui vont permettre des effets atmosphériques pendant l'exposition, pendant le spectacle, et ces effets atmosphériques vont, par leur nouveauté, apporter une vraie volumétrie à l'image.
2: Quel est l'objectif de l'Atelier des Lumières? C'est de moderniser l'accès à l'art ou d'inventer une nouvelle forme de spectacle culturel?
3: Oui, absolument. C'est une première approche à la grande thématique de l'art, au patrimoine de manière générale. Je suis intimement convaincu que les expériences immersives ont un côté accessible, permettent de connecter le visiteur à l'art par la projection, par l'animation. Il y a un aspect pédagogique évidemment dans nos expositions, mais ça leur permet peut-être de leur donner envie d'aller dans les musées ou dans des sites plus traditionnels.
2: Et justement, je suis allé à la rencontre des visiteurs pour qu'ils me donnent leurs impressions après la découverte de l'exposition Renaissance, un spectacle immersif durant lequel les plus grandes œuvres des maîtres de la Renaissance du XVIe siècle prennent vie tout autour de nous.
4: C'était très chouette. Je vais le proposer à mes collègues.
5: Il y a une vraie histoire, il y a une vraie transmission de savoir et c'est formidable.
6: Moi j'ai adoré, je trouvais qu'on voyait les œuvres comme on les a jamais vues, donc c'était intéressant.
2: Et à côté de la grande salle, il y a aussi l'atelier des enfants qui permet de toucher, de créer et jouer avec l'art. À l'Atelier des Lumières de Paris, toute la famille peut repartir avec des images plein la tête et l'envie de revenir. Des activités, des expositions et des surprises vous y attendent tout au long de l'année. Vous avez toutes les informations sur atelier-lumière.com.

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1: L'information au trafic à 3h45 du matin, pas d'évolution, ça reste très calme cette nuit sur le réseau autoroutier que vous empruntez en ce moment. Attention quand même, si vous êtes en ce moment en Isère sur l'autoroute A49 en direction de Valence à la hauteur du kilomètre 54, c'est-à-dire un petit peu après la sortie numéro 8 pour Saint-Nazaire en Royan. Il y a eu un accident qui s'est produit tout à l'heure, un accident impliquant une voiture qui est arrêtée visiblement sur la bande d'arrêt d'urgence. Les agents autoroutiers sont sur place. Et puis je vous rappelle également cette information qui vous concerne si vous devez faire le plein et si vous êtes sur l'autoroute A31 en direction de Nancy. Sachez qu'au kilomètre 137, il n'y a plus de carburant de disponible à la station service de l'aire du Val-de-Meuse. Vous pouvez vous arrêter à la station précédente, l'aire de Langres-Noidan, kilomètre 102, ou à la station suivante, la station de l'air de Sandoucourt, kilomètre 182. Sachez également qu'il y a des travaux qui se poursuivent en région lyonnaise, au nord de Lyon, à Villefranche-sur-Saône. Sachez que le pont qui enjambe l'autoroute A6, route de France, la route départementale 504, est fermé tout ce week-end jusqu'à lundi matin.
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1: Il est interdit de jeter son mégot de cigarette, une canette ou encore une bouteille en verre hors de votre véhicule. En plus de polluer, vous pouvez bien sûr déclencher un incendie. On en a beaucoup parlé évidemment ces derniers jours. Vous pouvez déclencher un incendie et vous risquez gros aux yeux de la loi. On fait le point avec Adeline Després.
2: En Gironde, les incendies du bassin de l'Arcachon ont obligé à sévir plus durement. Le procureur de la République de Bordeaux ne mégote plus avec la cigarette. L'auteur d'un jet constaté dans la nature est automatiquement placé en garde à vue et doit répondre d'une infraction punie d'un an de prison et de 15 000 euros d'amende. Le véhicule de l'auteur peut également être saisi. Que dit la loi ? Ailleurs en France, vous vous exposez à une amende qui peut grimper jusqu'à 750 euros s'il y a comparution devant le tribunal. En cas d'incendie provoqué involontairement, vous encourez une peine jusqu'à 10 ans d'emprisonnement, assortie d'une amende plafonnée à 150 000 euros. En cas d'acte délibéré, ce sera une peine de 10 ans de prison minimum, pouvant aller jusqu'à la perpétuité et toujours une amende de 150 000 euros. Alors écrasez vos cigarettes dans un cendrier, jetez vos canettes et bouteilles dans les poubelles prévues à cet effet, car elles risquent de provoquer un incendie. 9 feux sur 10 sont d'origine humaine.

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1: Attention si vous êtes en ce moment dans les Alpes, en Haute-Savoie, sur l'autoroute A41, en direction de Genève. Prudence à la hauteur du kilomètre 143, c'est-à-dire un petit peu après la sortie 18 pour Cruzeil, tout près de l'aire de repos de la Ravoire. Il y a une voiture arrêtée sur la bande d'arrêt d'urgence. Il faut serrer sur la voie la plus à gauche pour respecter le corridor de sécurité. On est en Haute-Savoie, sur la 41, en direction de Genève, kilomètre 143, une voiture arrêtée sur la bande.

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1: Très belle nuit à tous, merci de voyager avec nous, il est 4h.
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1: Il est 4h du matin, ça reste calme en ce moment sur les autoroutes que vous empruntez en ce moment. Quelques informations quand même à vous rappeler. Tout d'abord, prudence si vous êtes en ce moment en Haute-Marne sur l'autoroute A31 en direction de Beaune et de Lyon au kilomètre 101. C'est juste après avoir passé l'aire de service de Langres-Péronnier. Il y a un obstacle sur les voies de circulation. Attention à des véhicules arrêtés sur le bord des voies. C'est le cas notamment dans les Alpes. Tout d'abord en Isère sur l'autoroute A49 en direction de Valence au kilomètre 54. Un accident s'est produit tout à l'heure avec une voiture impliquée. Kilomètre 54 un petit peu après la sortie numéro 8 pour Saint-Nazaire en Royan. Et puis une voiture est arrêtée sur la bande d'arrêt d'urgence, cette fois-ci en Haute-Savoie sur l'autoroute A41. L'A41 en direction de Genève au kilomètre 143, c'est-à-dire peu de temps après la sortie 18 pour Cruseille. Un mot de la météo avec un temps calme, hein, toujours cette nuit. Pas de pluie, pas d'orage pendant votre voyage. C'est un temps sec que l'on a et tant mieux. On part en coulisses à présent pour découvrir comment les secours se préparent au pire scénario sur autoroute. Raphaël Giudicelli a suivi en pleine nuit près de Lyon un exercice grandeur nature. Écoutez.
2: Je suis avec Philippe Séché, l'un des organisateurs de l'événement. Alors Philippe, à quoi faut-il s'attendre pour ce soir?
3: Le scénario est bâti sur un premier accident qui va générer d'autres incidences avec un suraccident, un bouchon.
2: Et pour lancer l'exercice, l'alerte est donnée comme dans les conditions réelles.
4: Un bus avec une voiture sur A466 au 4800, on s'en sera, c'est ça?
5: A priori, il y a du monde à l'intérieur du bus, la personne n'a pas su m'en dire plus. Hein. Apparemment, l'autoroute est coupée, donc c'est pas nécessaire.
4: Bon, sur la vie.
2: Hervé Richard, responsable des travaux planification sur le district de Villefranche-sur-Saône, nous explique la situation.
6: Donc c'est un témoin qui a appelé au poste d'appel d'urgence, qui a contacté le PC, appelle le patrouilleur qui tourne en 24-24 sur le réseau.
2: Qui joue le rôle des victimes?
6: C'est des élèves policiers.
2: Et ils sont combien?
6: 28.
2: Je vais maintenant voir ce qui se passe en queue de bouchon, à quelques centaines de mètres. Une autre voiture accidentée, les pompiers sont sur place.
7: Les appuitades, pour appuyer les appuitades.
8: Ouais, attends, je vais enlever l'ascension déjà.
9: Allez, vous inquiétez pas.
10: Ouais, la custode, c'est bon.
2: Il y a des éclats de verre partout. Les sapeurs-pompiers agissent méthodiquement. Mais les blessés sont toujours à l'intérieur du véhicule. En attendant, je parcours les 200 mètres de l'autoroute pour voir ce qui se passe au niveau du car accidenté. On aperçoit une personne par terre, blessée. Bon, comment il va, le faux blessé? Il est pas trop chaud, le goudron?
11: Non, ça va, merci.
2: Le conducteur de la voiture accidentée près du car s'est enfui. Le chauffeur du car s'énerve auprès du patrouilleur.
12: Ouvrez, là, on va regarder s'il n'y a pas une pièce d'identité. Non. Mais moi, je veux savoir à qui elle est, cette bagnole.
2: Une dizaine de gendarmes interrogent les passagers du car, mais personne ne parle français.
13: Oui, vous dites, dame, c'est vrai
14: qui parle français, là.
2: Ah. Il y a beaucoup d'agitation avec des policiers qui courent après quelqu'un. Ils viennent de l'intercepter.
15: Mais le assis, dégage.
2: Vous pouvez nous dire ce qui se passe?
16: Il a tenté de s'enfuir, je pense qu'ils ont découvert quelque chose dans la voiture.
17: Vous deviez aller où avec ça?
2: Le fugitif avait sur lui un sachet de cocaïne et il lui passe les menottes. On va vraiment jusqu'au bout de la mise en scène. Ce genre d'exercice n'est pas fréquent. Les services ont profité d'une coupure d'autoroute pour travaux afin de réaliser cette simulation.

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1: à 4h15 du matin, c'est toujours très calme. Hein. Vous circulez dans de bonnes conditions cette nuit si vous partez en vacances. Le trafic est tout à fait fluide, évidemment pas de bouchons à vous signaler à 7h06. Ça se passe bien avec une météo agréable, un temps sec, pas de pluie sur votre trajet. Attention quand même, si vous êtes en ce moment en Haute-Marne sur l'autoroute A31 en direction de Bonnet-de-Lyon au kilomètre 101 juste après l'aire de Langres-Péronnier. Sachez qu'il y a un obstacle sur la chaussée au kilomètre 101. Et puis, toujours sur l'autoroute A31, mais cette fois-ci, quand on circule dans l'autre sens, direction Nancy, sachez qu'il n'y a plus de carburant disponible à la station-service de l'aire de Val-de-Meuse. Au kilomètre 137, si vous devez faire le plein, il faudra vous arrêter à la station précédente, la station de l'aire de Langres-Noidan, kilomètre 102, ou à la station suivante, la station de l'aire de Lorraine-Sandaucourt, au kilomètre 182. Et puis je vous rappelle qu'il y a des travaux qui se poursuivent en région parisienne depuis l'autoroute A5B. Vous ne pouvez pas prendre la direction d'Evry et de Paris par la Nationale 104. La bretelle est fermée pour travaux. Fermeture jusqu'au 28 août.
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1: En route avec nos enfants, à présent, Jean-François Giraud est allé à leur rencontre et leur a demandé quel genre de voiture ils voudraient posséder lorsqu'ils seront grands. Écoutez.
2: Difficile de savoir à quoi ressembleront les véhicules dans lesquels nous circulerons d'ici 20 ans. Mais nos enfants, eux, ont une vision très claire de leur voiture idéale.
3: Une Ferrari ou une Porsche ?
4: Un truc pas cher, quoi, c'est ça ?
5: Si, quand même, une Tesla qui roule sur l'eau. Violette.
4: Si tu devais imaginer une voiture du futur, à quoi elle ressemblerait ?
3: Ce serait une Twingo volante.
4: Une Twingo volante ?
3: Oui.
4: Quoi une Twingo ?
3: Parce que c'est beau.
4: Est-ce que tu as déjà essayé d'imaginer la voiture que toi t'aimerais avoir, à quoi elle ressemble ?
6: La voiture comme ma maman.
4: C'est-à-dire ?
6: J'aurais les mêmes musiques.
4: Et qu'est-ce qu'il faudrait qu'il y ait dans la voiture que t'aimerais avoir dans la voiture pour que ce soit mieux et tout ça ?
6: Ma cousine.
4: Ah voilà. Il y a ta cousine. Bah ouais, pour jouer à touche-touche-loup.
6: Oui.
4: C'est ça ?
6: Oui.
4: Évidemment. Bah oui.
2: Pas forcément de cousine intégrée, mais selon les spécialistes, la voiture du futur sera vraisemblablement électrique ou solaire, autonome et hyper connectée.

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1: Il est 4h30 du matin, c'est toujours calme hein, cette nuit sur les autoroutes que vous empruntez. En ce moment, trafic tout à fait fluide. Mais attention quand même, hein, si vous êtes dans le nord-est de la France, dans les territoires de Belfort, il y a un accident qui s'est produit il y a quelques minutes sur l'autoroute A36. La 36, quand on circule en direction de Mulhouse. Accident qui s'est produit à la hauteur du kilomètre 42, c'est-à-dire un petit peu après la sortie numéro 10 pour Grand Charmont. Accident qui implique deux voitures qui sont arrêtées sur bande d'arrêt d'urgence dans une zone de travaux. Donc soyez prudents dans le territoire de Belfort sur la 36 direction Mulhouse au kilomètre 42. Prudence également en Haute-Marne sur l'autoroute A31 en direction de Beaune et de Lyon au kilomètre 101. Il y a un obstacle sur les voies au kilomètre 101 juste après l'aire de Langres-Péronnier. Et puis enfin, on part dans les Alpes avec une voiture en panne depuis quelques minutes sur la bande d'arrêt d'urgence. Sur l'autoroute A480, on est en Isère sur l'autoroute A480 quand on circule en direction de Lyon à la hauteur du kilomètre 2. On est dans le secteur de Grenoble, juste après la sortie numéro 2 pour Fontaine-Centre. Allez, on va à présent faire un petit peu de tourisme. On part en Bourgogne, accessible par les sorties 24 et 24.1 de l'autoroute A6. L'Hôtel Dieu des Hospices Civils de Beaune est un lieu emblématique du département de la Côte d'Or. Hugo Amiot l'a visité pour nous, écoutez.
2: L'Hôtel Dieu, c'est 460 000 visiteurs par an.
3: Véronique Mangold, guide conférencière.
2: Construit par Nicolas Rollin, vous le voyez la date, 1443. L'hôpital du 15e siècle, c'est avant tout un lieu d'accueil, d'hébergement. Et puis par la suite, le terme hôpital, hospitalier, va aussi inclure la notion de soins.
3: L'Hôtel Dieu est connu pour ses tuiles vernissées, mais également pour une salle devenue célèbre grâce au film culte La Grande Vadrouille.
4: Mais attendez-moi, bon sang ! Mais dépêchez-vous ! Eh ben, j'ai les pieds gonflés, là !
5: Les pieds gonflés !
6: Vraiment, la salle des pauvres, c'est déjà au niveau de cet hôpital, la salle principale de soins.
3: Flora Lavagna, médiatrice patrimoine et culture à l'Hôtel Dieu des Hospices Civils de Beaune.
6: Elle incarne vraiment aussi l'hôpital par sa symbolique, par l'architecture avec ce plafond, une voûte lambrissée. On appelle souvent ça de manière familière une coque de bateau renversée. Et vous avez une chapelle tout au fond. On avait des messes au quotidien puisque le soin est aussi très spirituel. On doit autant soigner le corps que l'esprit, notamment par les prières.
3: Outre la salle des pauvres, l'autre lieu incontournable lors de votre visite des hospices de Beaune, c'est la pharmacie. Flora Lavagna.
6: Alors ici, on est dans la pharmacie de l'Hôtel Dieu, pharmacie qui date du XVIIIe siècle. Et d'ailleurs, pour l'anecdote, la pharmacie n'existait même pas au tout début de la fondation, parce que le principe du soin qui était d'abord hospitalier, c'était d'offrir un refuge, un bon repas chaud au départ. Mais très rapidement, tous les grands hôpitaux ont eu une pharmacie. Et cette pharmacie, elle a quand même servi pendant assez longtemps, jusqu'au XXe siècle. Donc vous retrouvez encore de vrais médicaments dans les pots, parmi lesquels autant des médicaments à base de plantes que de minéraux et d'animaux. Donc vous allez retrouver aussi de la poudre de cloporte, des yeux d'écrevisse ou encore du sang dragon. Mais ça, c'est un piège, c'est végétal.

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1: La nuit avance, il est 4h45 du matin, déjà 5h moins le quart. Ça reste calme dans l'ensemble sur les autoroutes que vous empruntez en ce moment. Alors attention quand même, si vous êtes dans le nord-est de la France, dans le territoire de Belfort, sur l'autoroute A36 en direction de Mulhouse, je vous rappelle qu'un accident s'est produit tout à l'heure à la hauteur du kilomètre 42, c'est-à-dire un petit peu après la sortie numéro 10 pour Grand Charmont, avec un accident impliquant plusieurs voitures, dont deux voitures arrêtées sur la bande d'arrêt d'urgence. On est dans une zone de travaux. Soyez prudents dans ce secteur. Prudence également sur l'autoroute A31 en Haute-Marne, en direction de Beaune et de Lyon, et kilomètre 101, juste après l'aire de Langres-Perronnier. Il y aura un obstacle sur la chaussée. Et puis, si vous devez faire le plein sur l'autoroute A31, justement, mais en direction de Nancy, je vous rappelle qu'il n'y a plus de carburant, plus d'essence, ni de gasoil à la station-service de l'aire de Val-de-Meuse au kilomètre 137. Plus de carburant également, cette fois-ci en Auvergne, à la station-service de l'aire des volcans d'Auvergne. Des travaux se poursuivent en région parisienne, je vous le rappelle, depuis l'autoroute A5B, vous ne pouvez pas prendre la direction d'Évry et de Paris par la Nationale 104. La bretelle de bifurcation entre la 5B et la N104 est fermée pour travaux.
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1: À Autun, en Bourgogne, l'événement de l'été, c'est Augusto Dunum, un spectacle historique joué par des centaines de participants. Myriam Boyed a rencontré Véronique Lancien, directrice de la culture de la ville d'Autun. Elle nous présente cette nouvelle édition.
2: Alors, le spectacle s'appelle Le rêve du roi. Là, on va plonger le spectateur dans une épopée historique de l'Antiquité à la Renaissance, avec un point culminant qui sera l'arrivée triomphale du roi François Ier à Autun. Tout ça dans un son et lumière absolument magnifique. Voilà. Il y a l'aspect historique, mais il y a également des courses de chars, des combats de gladiateurs, de la danse, des scènes de feu, des tournois, enfin des parades. Comme cette année, il y en aura parade de voltigeurs. Donc il y en a vraiment pour tous les yeux, de tous les âges. Et on ne peut pas s'ennuyer en venant voir le spectacle d'Augusto Dunum. On a quand même effectivement 8 représentations, voilà, de fin juillet jusqu'au 8 août. Et plus un spectacle qui s'appellera Chevaux de légende, qui aura lui lieu spécifiquement le 2 août.
3: Donc en plus, oui, d'Augusto Dunum,
2: des 8 représentations.

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1: Nous sommes le dimanche 2 août, il est 5h du matin.
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1: Très heureux de vous accompagner en cette fin de nuit, en ce tout début de matinée. Vous êtes peut-être sur la route pour partir en vacances dans l'ensemble. Ça se passe plutôt bien. Trafic fluide, pas de bouchon à vous signaler. Quelques informations quand même à vous rappeler avec deux accidents qui se sont produits ces dernières minutes. Alors tout d'abord, on part en région lyonnaise au nord-est de Lyon sur l'autoroute A42 quand on circule en direction de Genève. Attention à la hauteur du kilomètre 32. C'est-à-dire un petit peu après la sortie numéro 7 pour Pérouges. Il y a donc eu un accident avec une voiture impliquée, des piétons à côté de ce véhicule accidenté. Prudence dans ce secteur sur la 42, direction Genève au kilomètre 32. Et puis autre accident survenu cette fois-ci dans une autre région, en Franche-Comté, dans le nord-est de la France. On est dans le territoire de Belfort, plus précisément sur la 36 en direction de Mulhouse au kilomètre 42, un petit peu après la sortie numéro 10 pour Grand Charmont. Deux véhicules accidentés sur la bande d'arrêt d'urgence dans une zone de travaux. L'autoroute A36, toujours avec cette fois-ci un obstacle à vous signaler sur les voies. On est sur la 36 dans le Jura, direction Mulhouse, au kilomètre 169. Un petit peu après la bifurcation avec l'autoroute A39, c'est un renard écrasé sur les voies de circulation. Puis autre obstacle, cette fois-ci en Haute-Marne, sur la 31, en direction de Beaune et de Lyon, au kilomètre 101, c'est-à-dire un petit peu après l'air de service de Langres-Péronnier. Un mot sur la météo. Eh bien, écoutez, c'est un temps calme que l'on a en ce dimanche matin. Un temps calme et un temps sec, pas de pluie. Météo France nous annonce encore pas mal de chaleur. La canicule encore sur le centre-est et le sud-est de la France pour ce dimanche. On verra ça en détail tout à l'heure à 5h15 avec les prévisions complètes de Météo France. Et on reparlera de vos conditions de circulation dans 3 minutes sur Autoroute Info. Ce sera après avoir écouté la chanteuse franco-haïtienne Naïka.

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1: Attention à cet accident qui s'est produit au nord-est de Lyon. Accident qui s'est produit il y a quelques minutes sur l'autoroute A42 quand on circule en direction de Genève au kilomètre 32, c'est-à-dire un petit peu après la sortie numéro 7 pour Pérouges. Une voiture accidentée, des piétons à proximité de ce véhicule. Donc prudence dans cette zone sur la 42 direction Genève au kilomètre 32. Vous ne bougez pas, l'information en trafic reviendra tout à l'heure à 5h. Et puis à 5h15, on fera également un point sur la météo, tout ce qui nous attend côté ciel pour ce dimanche de août. On verra ça avec Thibaut Corrouge de Météo France. La musique vous accompagne tout d'abord sur la route des vacances en ce tout début de matinée. On va écouter Jennifer, ce sera juste après Lenny Kravitz.

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1: Il est 5h15. Merci de voyager avec nous en ce tout début de journée, en cette fin de nuit. Plusieurs informations à vous signaler. Alors, dans l'ensemble, d'une manière générale, ça circule bien. En tout cas, pas de bouchons à vous signaler sur la route. Mais quelques événements à vous rappeler. Tout d'abord, on part en Haute-Savoie sur la route nationale 205, dans le prolongement de l'autoroute A40. La route nationale 205 en direction du tunnel du Mont-Blanc, en direction de Chamonix. Sachez qu'il y a un cycliste qui a été aperçu il y a quelques minutes sur le viaduc des Aigras. Donc prudence dans ce secteur. Je vais maintenant vous parler de cet accident qui s'est produit au nord-est de Lyon, dans le département de l'Ain. Accident qui s'est produit sur l'autoroute A42 quand on circule en direction de Genève. Accident qui s'est produit au kilomètre 32, un petit peu après la sortie numéro 7 pour Pérouges. C'est une voiture qui a fait une sortie de route qui se trouve sur le toit dans l'accotement. Les pompiers, les gendarmes et le patrouilleur sont sur place, la voie de droite est neutralisée. Autre accident qui s'est produit cette fois-ci dans le nord-est de la France, dans le territoire de Belfort, sur l'autoroute A36 en direction de Mulhouse. Un accident qui s'est produit au kilomètre 42, un petit peu après la sortie numéro 10 pour Grand Charmont. Il y a deux véhicules accidentés arrêtés sur la bande d'arrêt d'urgence dans une zone de travaux.
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1: Et puis concernant la météo, c'est un temps calme que l'on a en ce début de matinée, un temps sec, pas de pluie, pendant votre voyage en ce dimanche matin. Comment tout cela va évoluer dans les prochaines heures? Eh bien, on voit ça maintenant avec Thibaut Courrouge de Météo France.
2: Cet après-midi s'annonce encore bien ensoleillé, à l'exception des différents massifs où des nuages se développent, allant parfois jusqu'aux averses, notamment sur le massif central. Par ailleurs, des orages sont également attendus sur les Alpes frontalières. Côté température, le thermomètre gagne encore quelques degrés. 20 départements situés principalement dans le grand quart sud-est, Corse comprise, restent encore en vigilance orange canicule. Prévoyez 32 degrés à Paris, Clermont-Ferrand, Dijon et Pau, 33 degrés à Bourges, Chambéry, Nancy et Mulhouse, 34 à Besançon et Annecy et 35 degrés à Bordeaux et Lyon. Sur les littoraux, le soleil brille largement, l'air est plus frais sur la côte atlantique où une légère brise marine limite les températures avec des valeurs souvent inférieures à 30 degrés. En Méditerranée, les températures sont généralement plus proches de 33 degrés. Concernant les températures de l'eau, l'océan Atlantique est aux alentours de 22 à 24 degrés. En Méditerranée, elle se situe entre 24 et 26 degrés dans le golfe du Lion et aux environs de 27 degrés sur la côte d'Azur. Bonne route avec Météo France sur Autoroute Info.
1: Allez, dans un instant, on verra comment bien faire l'état des pneus de votre véhicule avant de prendre la route. C'est très important, évidemment, lorsque l'on voyage, surtout l'été. L'information trafic reviendra également dans 3 minutes sur Autoroute Info. On refera un point sur vos conditions de circulation de ce tout début de matinée. La musique, tout d'abord, la playlist de l'été avec Angèle, la chanteuse belge qui a collaboré avec le duo de DJ français Justice. On les écoute avec leur titre « What You Want ?»

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1: Et je vous rappelle qu'un cycliste a été aperçu au bord de la route nationale 205. On est en Haute-Savoie, dans le prolongement de l'autoroute A40, la route nationale 205, en direction de Chamonix, en direction également de l'Italie. Un cycliste qui roulait sur la bande d'arrêt d'urgence au niveau du viaduc des Aigras. Évidemment, c'est très dangereux, donc soyez prudents si vous êtes dans cette zone. Et puis, je vous rappelle également cet accident qui s'est produit tout à l'heure, un petit peu avant 5h du matin, sur l'autoroute A42 au nord-est de Lyon, en direction de Genève, kilomètre 32, un petit peu après la sortie numéro 7 pour Pérouges. Beaucoup de monde sur place, la voie de droite est neutralisée. Il y a les pompiers, les gendarmes et le patrouilleur. La voiture se trouve dans l'accotement. Elle est tombée sur le côté droit de l'autoroute. On refera un point trafic plus complet tout à l'heure à 5h30. Vous restez avec nous. Que faut-il faire pour être certain d'avoir des pneus en bon état sur son véhicule? Raphaël Giudicelli s'est rendu chez un spécialiste pour obtenir des réponses à ses questions.
2: Avant de partir en vacances, c'est important de bien vérifier l'état de sa voiture et en particulier les pneumatiques pour éviter les crevaisons ou les sorties de route. Je suis avec Sébastien Vattier, responsable pédagogique pour Centaure Grand Est. Bonjour Sébastien.
3: Bonjour.
2: Pouvez-vous nous dire quelles sont les précautions à prendre avant de prendre la route au niveau des pneus? Comment on peut savoir si nos pneus sont usés?
3: Alors, les précautions à prendre, c'est d'abord vérifier l'état général des pneumatiques, notamment des flancs, hein, s'assurer qu'il n'y ait pas de coupure, pas d'hernie. Et puis ensuite, au niveau de l'usure, eh bien, on a sur les pneus des témoins d'usure.

0: c'est la pression. Comment c'est, quelle pression on doit mettre ?
1: Dans votre voiture, quand vous ouvrez la porte, hein, dans la, sur la tranche de la portière ou de l'habitacle, hein, vous avez un tableau de pression. Sur les voitures allemandes, ça peut être dans la trappe à essence. Et donc, vous avez les valeurs, hein, à respecter, des valeurs qui sont entendues à froid.
0: Et si on a des pneus sous-gonflés ou à l'inverse, des pneus qui ont trop de pression, quelles peuvent être les conséquences ?
1: Alors, si le pneu n'est pas assez gonflé, on estime qu'à partir du moment où on a un quart de la pression en moins, hein, par rapport à la pression idéale, on commence à prendre le risque d'éclatement. Donc, on rentre dans une phase de risque d'éclatement. Pour ce qui est de la surpression, alors tout dépend de la valeur, mais si c'est quelques dixièmes de bar en plus, 0,2, 0,3, 0,4, on n'a pas de risque de lier d'éclatement. Mais par contre, on pourrait avoir des problèmes d'inconfort, une voiture qui serait plus raide.
0: Merci Sébastien pour toutes ces précisions.
1: Eh ben, merci à vous et bonne route à tous les auditeurs d'Autoroute Info.

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1: Nous sommes le dimanche 2 août, il est 5h30 du matin, merci de voyager avec nous. Vous partez en vacances peut-être en ce dimanche matin. Alors dans l'ensemble, ça circule bien au moment où je vous parle, un trafic fluide, pas de bouchons à vous à signaler pendant votre voyage. Mais quelques informations quand même à vous rappeler. Tout d'abord cet accident qui s'est produit tout à l'heure dans le département de l'Ain. Prudence si vous roulez en ce moment sur l'autoroute A42 au nord-est de Lyon en direction de Genève. Au kilomètre 32, on est un petit peu après la sortie numéro 7 pour Pérouges. Un accident s'est produit tout à l'heure avec une voiture qui s'est retrouvée sur le toit. Une voiture qui est tombée dans l'accotement. La voie de droite est neutralisée au kilomètre 32. Beaucoup de monde sur place, les pompiers, les gendarmes et le patrouilleur sont sur les lieux. On part à présent en Haute-Marne sur l'autoroute A31 quand on circule en direction de Beaune et de Lyon. Attention à la hauteur du kilomètre 101, c'est juste après. Après l'aire de Langres-Péronnier, il y a un obstacle sur la chaussée. Sur l'autoroute A31 justement, mais dans l'autre sens, quand on circule en direction de Nancy, je vous rappelle qu'il n'y a plus de carburant de disponible à la station-service de l'aire de Val-de-Meuse, au kilomètre 137 sur la 31 en direction de Nancy. Si vous êtes sur cette autoroute, direction Nancy, que vous devez faire le plein, vous pouvez vous arrêter à la station précédente, la station de Langres-Noidan, kilomètre 102, ou la station suivante, la station de l'aire de Lorraine, Sandocourt. Et puis, il y a également un problème de carburant, plus de carburant disponible également, cette fois-ci à l'aire des volcans d'Auvergne. On est donc en Auvergne, vous l'avez compris, dans le Puy-de-Dôme, au bord de l'autoroute A71 au kilomètre 355. Plus de carburant disponible, que ce soit de l'essence ou du gasoil, dans cette station-service de l'aire des volcans d'Auvergne. Un mot de la météo, rapidement, avec un temps calme, en ce tout début de matinée. Pas de pluie ni d'orage pendant votre voyage. Voilà, j'étais ravi de vous accompagner toute cette nuit sur Autoroute Info. Une nouvelle équipe vient d'arriver, va vous accompagner pour le restant de cette journée. Si vous nous écoutez en ce moment dans le centre-est de la France, c'est Jérémy Esclavard qui vous accompagnera pour l'information trafic. Antoine Oppard vous accompagnera dans les Alpes, en Savoie, en Haute-Savoie et dans l'Isère. Et puis en Auvergne et dans le sud-ouest, ce sera avec Marie Morlot. Voilà, bonne route à tous, soyez prudents, très bonnes vacances. On poursuit en musique à présent avec le duo entre DC's et Théodora. C'est le titre Mélodrama. Bonne route, bon dimanche.

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1: 5h45, bonjour à tous, bon dimanche 2 août avec des conditions de circulation qui sont bonnes en ce tout début de matinée, pas de difficultés particulières en ce dimanche classé rouge dans le sens des départs en Auvergne-Rhône-Alpes, entre autres vert dans le sens des retours. Beaucoup de monde encore attendu aujourd'hui en Rhône-Alpes, ce sera le cas notamment aux abords du tunnel du Mont-Blanc avec de l'attente a priori qui sera à prévoir d'ici les prochaine minute. On peut le voir d'ailleurs grâce au retour caméra en studio qu'il y a déjà un petit peu de monde et un tout petit peu d'attente. Allez, moins d'un quart d'heure d'attente. Mais voilà, un signe que le trafic sera dense encore aujourd'hui, ce dimanche. 2 août, ça se passe bien du côté des conditions de circulation en Rhône-Alpes sur les axes sur lesquels vous nous recevez. Du côté de la météo, pas de précipitation, mais une alerte canicule maintenue pour une vingtaine de départements du centre-est et du sud-est. Il va encore faire assez chaud hein, aujourd'hui et ce dimanche sur quelques-uns des départements que vous allez traverser. Et puis, vous pouvez d'ores et déjà noter que la semaine prochaine, des fermetures d'autoroutes seront programmées, notamment en région lyonnaise. La 43 sera fermée les nuits de la semaine prochaine en direction de Lyon, entre les sorties 4, Bron Aviation et 3 Portes des Alpes, de 21h à 6h. La 40 également sera fermée demain, dans la nuit de lundi à mardi, sur la 40 en direction de Chamonix, qui sera fermée de 20h30 à 5h30, entre les sorties 14 Annemasse et 15 de la Vallée Verte.
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1: Et dans les prochaines minutes, on vous donnera une idée de sortie pour les vacances qui approchent peut-être pour vous, ou peut-être êtes-vous sur la route des vacances. Bien, on vous donnera une idée de sortie, on ira pour cela dans les Landes, sur la Voie Verte du Marsan et de l'Armagnac. Vous restez avec moi, je vous en dis plus dans moins de 5 minutes sur Autoroute Info. Tout de suite, eh bien, c'est le retour de la playlist spéciale vacances d'Autoroute Info. Voici Tame Impala pour vous accompagner sur les prochains kilomètres. Très bel été à tous. Bonnes vacances, surtout bonne route, et soyez prudents hein, sur la route des vacances en ce dimanche 2 août.

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1: Et ça continue à bien se passer en ce moment sur les différentes autoroutes que vous empruntez. Sur le réseau autoroutier alpin, pas de difficultés à vous annoncer en ce dimanche matin. Ça, c'est plutôt la bonne nouvelle du moment. Vous pouvez rouler sereinement sur les axes sur lesquels vous circulez à cette heure-ci. Et je vous retrouve dès 6h pour un nouveau point complet sur vos conditions de circulation. Mais pour le moment, on va laisser la voiture de côté pour enfourcher notre bicyclette. Et pour cela, on se rend dans les Landes sur la voie verte du Marsan et de l'Armagnac en compagnie de Jérémy Esclavard.
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3: Cette voie verte fait partie intégrante de l'Eurovélo 3, aussi connu sous le nom de Scandibérique, qui relie Trondheim en Norvège à Saint-Jacques-de-Compostelle en Espagne. La portion qui nous intéresse aujourd'hui fait une cinquantaine de kilomètres entre Gabarit et Mont-de-Marsan. Arthur Lalanne de l'Office de tourisme de Mont-de-Marsan.
4: Vous avez une partie, c'est de la voie partagée donc en centre-ville avec les voitures et vélos. Et après, vous avez vraiment une partie voie verte aménagée et séparée de la route. Donc là, même pour les personnes qui aiment marcher, elles peuvent y aller entre Mont-de-Marsan et Villeneuve-de-Marsan, Mont-de-Marsan et Gabarit. Et on peut aussi, au départ de la voie réservée, vous avez le parc animalier de Nahuc à faire en famille qui est gratuit.
3: Entre Gabarit et Mont-de-Marsan, plusieurs sites sont à découvrir, comme le village de La Bastide d'Armagnac ou encore le domaine d'Ognoas et son alambic, le plus vieux de Gascogne. Mais ce n'est pas tout. Arthur Lalanne.
4: Vous avez notamment le site de Castet-Sabouc avec des mottes castrales, c'est un système de défense du Moyen-Âge à observer. Et un parc naturel urbain, et vous avez Villeneuve-de-Marsan, c'est un petit village pour se balader, faire une halte, c'est intéressant.
3: Et quand on est à Mont-de-Marsan, où est-ce qu'on peut prendre cette voie verte? Elle passe où?
4: Donc elle passe en centre-ville de Mont-de-Marsan et vous pouvez notamment, sur un des deux tronçons, vous pouvez la prendre devant l'office de tourisme et longer les berges et passer devant la base de loisirs du Marsan avec lac de baignade et activités qui sont proposées notamment l'été pour se rafraîchir.
3: Vous parlez des berges, elles sont juste en face de nous. Vous pouvez nous décrire un petit peu le paysage qui s'offre à nous là?
4: Donc vous avez deux rivières qui vont se rencontrer et vous avez un lavoir qui est utilisé au 19e siècle par les lavandières et donc vous avez un chemin de halage pour permettre la balade et c'était auparavant un chemin utilisé par les animaux qui amenaient les bateaux jusqu'au port commercial qui était au niveau du lavoir.
3: La voie verte du Marsan et de l'Armagnac se trouve dans les Landes, un département accessible depuis l'autoroute A65.

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1: Bel été, bon dimanche et bonnes vacances, il est 6h.
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1: Et ravi de vous accompagner en ce dimanche matin sur la route peut-être des vacances pour vous qui roulez en ce moment sur le réseau autoroutier alpin dimanche classé orange sur le plan national par Bison Futé dans le sens des départs. C'est même rouge sur le quart sud-ouest et en Auvergne-Rhône-Alpes. Donc du monde attendu tout au long de cette journée dans la région. Il y a déjà un petit peu de monde qui se dirige vers l'Italie, près de Chamonix au passage du tunnel du Mont-Blanc. Rien de bien problématique, mais voilà, un peu plus de monde. Tunnel du Mont-Blanc d'ailleurs qu'il est conseillé d'éviter entre 10h et 19h aujourd'hui entre la France et l'Italie. Pour vous qui souhaitez passer quelques jours de vacances du côté italien, il va falloir s'attendre à de l'attente hein, au passage du tunnel du Mont-Blanc aujourd'hui. Mais pour le moment, même si effectivement on peut le voir grâce au retour caméra en studio, il y a un petit peu de monde à l'entrée française de ce tunnel, ça se passe plutôt bien comme partout ailleurs en Rhône-Alpes. À cette heure-ci, les conditions de circulation sont bonnes. Dimanche 2 août classé orange également du côté de la météo, puisqu'on annonce des températures encore caniculaires pour 20 départements placés en vigilance orange canicule. Ça concerne des départements du centre-est et du sud-est de la France, dont Rhône-Alpes, dont Auvergne-Rhône-Alpes même. Voilà, donc vous allez devoir peut-être faire des pauses un peu plus régulièrement, puisque vous le savez, hein, lorsqu'il fait chaud, le risque d'hypovigilance, donc de somnolence au volant, est plus important. Peut-être que vous êtes parti très tôt ce matin, donc il faudra faire des pauses beaucoup plus régulièrement qu'en temps normal. Généralement, on dit que la pause sur l'autoroute, c'est toutes les 2 heures. Bon, bah voilà, ouais, il faudra peut-être raccourcir ce délai et profiter des nombreuses aires de repos et de services à votre disposition tout au long de votre route. Et je vous retrouve dans moins de 5 minutes sur Autoroute Info. On reparlera de vos conditions de circulation. Vous restez bien avec moi. Pour le moment, on va poursuivre avec le titre qui a résonné dans les stades américains, mexicains et canadiens pendant plus d'un mois. C'était tout simplement l'hymne de la Coupe du Monde signé Shakira et Burna Boy. C'est tout de suite sur Autoroute Info.

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1: Et merci de faire la route des vacances. Peut-être pour vous qui roulez en direction des vacances en notre compagnie, dimanche classé rouge en Auvergne-Rhône-Alpes dans le sens des départs, mais ça se passe très bien en ce tout début de matinée sur les différentes autoroutes que vous empruntez. Pas de difficultés particulières à cette heure-ci à vous communiquer. Alerte canicule maintenue quand même pour 20 départements du centre-est et du sud-est de la France. Sachez qu'on retrouvera les prévisions de Météo France après notre point de 6h15. C'est l'heure d'ailleurs à laquelle je vais vous retrouver pour un nouveau point complet sur vos conditions de circulation. Après Natasha Bedingfield et Nirvana, le retour de la playlist des vacances d'Autoroute Info.

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1: Et à 6h15, le trafic s'écoule très correctement sur les autoroutes des Alpes. En ce moment, aucune difficulté à vous annoncer. Ça se passe bien sur Auvergne-Rhône-Alpes en ce dimanche 2 août, classé rouge dans le sens des départs en Auvergne-Rhône-Alpes. Beaucoup de monde attendu, mais pour le moment, donc je le disais, les conditions de circulation qui sont bonnes à cette heure-ci.
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1: 20 départements du centre-est et du sud-est de la France reste placé en vigilance orange canicule pour cette journée de dimanche. Il va encore faire très chaud sur une bonne partie des axes que vous empruntez en ce moment. Et les prévisions de Météo France, c'est avec Thibaut Corrouge.
2: Cet après-midi s'annonce encore bien ensoleillé, à l'exception des différents massifs où des nuages se développent, allant parfois jusqu'aux averses, notamment sur le massif central. Par ailleurs, des orages sont également attendus sur les Alpes frontalières. Côté température, le thermomètre gagne encore quelques degrés. 20 départements situés principalement dans le grand quart sud-est, Corse comprise, restent encore en vigilance orange canicule. Prévoyez 32 degrés à Paris, Clermont-Ferrand, Dijon et Pau, 33 degrés à Bourges, Chambéry, Nancy et Mulhouse, 34 à Besançon et Annecy et 35 degrés à Bordeaux et Lyon. Sur les littoraux, le soleil brille largement. L'air est plus frais sur la côte atlantique où une légère brise marine limite les températures avec des valeurs souvent inférieures à 30 degrés. En Méditerranée, les températures sont généralement plus proches de 33 degrés. Concernant les températures de l'eau, l'océan Atlantique est aux alentours de 22 à 24 degrés. En Méditerranée, elle se situe entre 24 et 26 degrés dans le golfe du Lion et aux environs de 27 degrés sur la côte d'Azur. Bonne route avec Météo France sur Autoroute Info.
1: Allez, je vous retrouve dans un instant sur Autoroute Info. On reparlera de vos conditions de circulation. Vous restez bien avec moi, on fait la route des vacances ensemble et sur les prochains kilomètres, on va se faire plaisir avec le retour de la playlist de l'été d'Autoroute Info. Ils sont trois, ils nous arrivent tout droit des États-Unis, de Los Angeles précisément. Voici Temper City.

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1: Des conditions de circulation qui restent bonnes en ce dimanche matin. Pour le moment, aucune difficulté à vous annoncer. Vous circulez peut-être en voiture électrique et redoutez de trouver des stations de recharge saturées lors de votre trajet autoroutier. Des situations qui peuvent être évitées en suivant quelques recommandations toutes simples, Franck Pélissier.
2: Avec de plus en plus de véhicules électriques en circulation, il arrive parfois, et notamment lors des journées de fort trafic, à l'occasion des grands départs en vacances, qu'il y ait de l'attente et donc une certaine crispation des conducteurs au niveau des bornes de recharge le long du réseau autoroutier. Pour éviter ces désagréments, écoutez les conseils de Bruno Bouvard, responsable du département installation commerciale chez APRR.
3: Soyez finalement un petit peu prévoyant, un petit peu plus peut-être que d'habitude. Anticipez en ayant recours aux sites internet, applications et autres planificateurs d'itinéraires comme Better Route Planet, PlugShare, ChargeMap ou Fully par exemple, qui peuvent finalement vous informer avant d'arriver sur l'aire du niveau d'occupation de la station de recharge. Du coup, gardez toujours un petit 20% d'autonomie si d'aventure la station sur laquelle vous aviez jeté votre dévolu était occupée pour aller sur la station suivante.
2: Autre information à savoir, toutes les aires de service des réseaux APRR, AREA et ALIAE sont équipées de stations de recharge à très haute puissance.
3: Elles ont en moyenne 8 points de charge. Des points de charge qui peuvent délivrer des puissances de 150 à 350 kW, soit même plus que ce que les véhicules aujourd'hui peuvent accepter. Elles sont toutes interopérables, elles acceptent donc tous les véhicules avec les connecteurs CCS, T2 et CHAdeMO et autorisent toutes les cartes de paiement des opérateurs de mobilité du marché et pour la plupart les cartes bleues également.
4: L'un des problèmes aussi qui peut conduire à une saturation de l'accès aux bornes de recharge, c'est la façon dont les conducteurs se rechargent.
3: Oui, en effet, il y a quelques bonnes pratiques que l'on doit idéalement respecter dans l'intérêt de tous. Il faut savoir que le temps pour charger de 20% à 80% une batterie est à peu près le même que pour passer de 80% à 100% avec les chimies actuelles des batteries sur les véhicules. Donc, pour permettre de se recharger tous en attendant un minimum de temps, eh bien, libérez la station dès lors que vous avez atteint un niveau de charge de 80%.
2: Enfin, sachez que le temps moyen pour une recharge à 80% des batteries de votre véhicule est dans environ 30 minutes, il est donc inutile de le laisser brancher plus longtemps.

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1: Très bon dimanche, bienvenue sur Autoroute Info, on fait la route ensemble, la route des vacances peut-être en ce dimanche classé rouge en Auvergne-Rhône-Alpes, entre autres dans le sens des départs en vacances effectivement du monde attendu, mais pour le moment ça se passe bien sur les différentes autoroutes que vous empruntez, pas de difficultés particulières à vous annoncer sur les différents axes que vous empruntez à cette heure-ci, le trafic s'écoule très correctement, pas de difficultés particulières à vous annoncer du monde attendu aujourd'hui au niveau du tunnel du Mont-Blanc en direction de l'Italie. Pour vous qui allez peut-être circuler près de Chamonix et rejoindre l'Italie, il faudra peut-être patienter. Le tunnel du Mont-Blanc est à éviter dans la mesure du possible entre 10h et 19h. D'après Bison Futé, le trafic devrait être assez chargé au niveau de ce tunnel du Mont-Blanc tout au long de la journée. Mais pour le moment, on peut le voir grâce au retour caméra en studio. Les conditions de circulation sont bonnes, y compris à l'entrée française de ce tunnel du Mont-Blanc. L'actualité en bref, on retrouve les titres de France Info.
2: C'est avec Marie Marty-Rossian. Bonjour Marie.
3: Bonjour Jean-Christophe.
2: Le premier titre de ce dimanche, et c'est une bonne nouvelle, en tout cas un espoir pour la suite, les incendies en France sont désormais globalement sous contrôle.
3: C'est ce qu'indique Sébastien Lecornu dans un entretien au journal La Tribune dimanche. Le feu est désormais fixé en Gironde après avoir parcouru 42 000 hectares. Feu stabilisé dans le Var, mais les pompiers restent très vigilants, notamment en raison de vents imprévisibles attendus encore aujourd'hui. Par ailleurs, 9 départements du pourtour méditerranéen sont placés en vigilance orange pour risque élevé de feux de forêt des Pyrénées-Orientales au Var, en passant également par la Drôme et par l'Ardèche. Au Proche-Orient, au moins 8 personnes sont mortes dans la bande de Gaza après des frappes israéliennes la nuit dernière. Des attaques qui interviennent alors qu'un accord a été annoncé jeudi par Donald Trump, texte qui prévoit le désarmement du Hamas et le retrait israélien du territoire palestinien. Une annonce à laquelle le gouvernement israélien n'a pas encore réagi. Et puis sur la route du Tour de France Femmes, c'est la néerlandaise Lorena Wiebes qui s'est imposée à Lausanne hier pour la première étape de la Grande Boucle. Aujourd'hui, c'est une deuxième étape promise aux sprinteuses, toujours en Suisse. Départ à 14h20 pour une arrivée prévue autour de 18h.
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1: Et je vous retrouve dans un instant, dans moins de 3 minutes, on reparlera de vos conditions de circulation. Ce sera juste après Jérémy Frérot sur Autoroute Info.
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1: Et les conditions de circulation restent bonnes en ce moment sur les autoroutes des Alpes. Pas de difficultés particulières à vous annoncer en ce dimanche matin. Je vous retrouve dès 6h45 pour un nouveau point complet sur vos conditions de circulation après Big Mountain et John Newman. Très bon dimanche, bel été et bonnes vacances. 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
1: L'information trafic à 6h45, eh bien ça se passe bien, hein, pas de difficultés particulières à vous annoncer. En ce dimanche matin classé rouge dans le sens des départs, en Auvergne-Rhône-Alpes, tout se passe très correctement sur l'ensemble des autoroutes que vous empruntez dimanche 2 août, où la chaleur va encore toucher la façade est du pays. 20 départements du centre-est et du sud-est de la France restent placés en vigilance orange à la canicule. Il va encore faire très chaud sur Rhône-Alpes, notamment sur les départements que vous allez traverser dans les prochaines heures, les prochaines minutes. À vous de faire des pauses régulièrement, à bien vous hydrater et à vous à faire sortir évidemment tout le monde du véhicule, hein, dès lors que vous faites la pause. Si vous allez prendre la route un petit peu plus tard dans la journée, il faudra faire attention, hein, à ce que tous les occupants du véhicule soient sortis lorsque la pause s'impose, y compris les animaux, hein, qui eux aussi souffrent de la chaleur. Vous les tenez bien en laisse, ou alors vous les laissez dans leur panier de transport. Dès lors que vous faites la pause, hein, l'habitacle monte rapidement en température, même si vous êtes garé à l'ombre. Attention! Présentation maintenant d'une application qui pourrait vous être bien utile en cas de panne ou d'accident. L'application SOS Autoroute. Nadine Végiel des autoroutes APRR est interrogée par Elix Valade.
2: C'est une application gratuite qui permet aux conducteurs d'être immédiatement géolocalisés et d'être mis en relation avec les services de secours. Alors, quand on l'a sur son smartphone, on sort de la voiture évidemment, on met son gilet haute visibilité et on fait sortir toutes les personnes qui sont dans l'habitacle. On ne reste pas, même si la météo n'est pas favorable, dans le véhicule pour se mettre en sécurité de l'autre côté de la barrière.
3: SOS Autoroute est une application qui fonctionne partout sur le territoire français.
2: On peut utiliser l'application SOS Autoroute sur toutes les autoroutes françaises. Et s'il y a une zone de non-couverture, ce qu'on appelle une zone blanche, vous êtes mis en relation directement avec le 112. Donc en cas de besoin, vous aurez toujours les équipes de secours en ligne.
1: Et si ce n'est pas déjà fait, vous pouvez télécharger l'application sans difficulté grâce au Wi-Fi disponible sur toutes les aires du réseau APRR.
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1: Et je vous retrouve dans un instant pour des nouvelles de vos conditions de circulation. Ce sera dans moins de 3 minutes, juste après Charlotte Cardin sur Autoroute.

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1: Ah, et ça continue à bien se passer hein, ce dimanche 2 août. Ça se passe bien sur les autoroutes de Rhône-Alpes. Aucune perturbation, aucune difficulté à vous annoncer à cette heure-ci. Et le prochain point complet sur vos conditions de circulation, ce sera à 7h. On prendra des nouvelles du monde et de l'actualité générale également dans notre point trafic de 7h. À présent, notre rubrique dit pourquoi on répond aux questions posées par les plus jeunes voyageurs qui empruntent le réseau autoroutier.
2: Pourquoi c'est comme
3: après,
2: ça
3: ça veut dire quoi, comment, ça pourquoi.
0: Question posée par Hugo. 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
1: Un chevreuil percuté sur l'A49, ça vous concerne en direction de Grenoble, au kilomètre 9. Après la sortie numéro 11 de Tulin, il y aurait un chevreuil écrasé sur les voies de l'autoroute A49, direction Grenoble. Après la sortie 11 Tulin, au niveau du kilomètre 8.
0: Ensuite, au moment de sortir de l'autoroute, il faut payer en fonction des kilomètres parcourus. C'est ce que l'on appelle le péage. La France compte plus de 12 000 km d'autoroute et cela a nécessité d'importants travaux. Une fois les autoroutes construites, il faut les entretenir, boucher les trous par exemple, renouveler les panneaux de signalisation, enlever la neige l'hiver, aider les gens quand ils tombent en panne. Sur ces voies, la sécurité est primordiale car les accidents à grande vitesse peuvent être fatals. Construire, entretenir, puis moderniser les autoroutes demande beaucoup de travail. L'État a donc missionné des sociétés spécialisées et comme cela coûte beaucoup d'argent, ces entreprises ont eu le droit d'installer des péages. L'État reste propriétaire des autoroutes et encadre l'évolution des prix des trajets. En France, au lieu de demander à tout le monde de payer, même ceux qui ne prennent jamais l'autoroute, au moyen d'un impôt par exemple, on fait payer uniquement les personnes qui l'utilisent. C'est le principe de l'utilisateur-payeur. Ce système permet notamment de faire contribuer à juste proportion les camions ou les clients étrangers à l'usage et donc à l'usure de nos autoroutes. Le coût d'un trajet sur le réseau autoroutier français dépend principalement de la distance parcourue et du type de véhicule. En résumé, quand tu passes au péage, ce n'est pas juste une barrière qui s'ouvre, c'est en quelque sorte une contribution pour que l'autoroute reste rapide, bien entretenue, propre et sécurisée pour tout le monde. Tu te poses des questions ? Nous, on y répond.

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1: Et on continue de faire la route des vacances ensemble en ce dimanche 2 août, classé rouge en Auvergne-Rhône-Alpes et sur le quart sud-ouest dans le sens des départs en vacances. Du monde attendu tout au long de cette journée, mais pour le moment, en ce début de matinée, c'est très calme, ça se passe bien sur l'ensemble des autoroutes que vous empruntez, excepté du côté de l'A49 en direction de Grenoble, où au kilomètre 8, on nous annonce la présence d'un chevreuil écrasé sur les voies. Kilomètre 8 de l'A49 en direction de Grenoble, c'est après la sortie numéro 11 de Tulin. Alerte orange canicule également pour 20 départements du centre-est et du sud-est de la France. Vous êtes concernés en Rhône-Alpes. Il va encore faire très chaud ce dimanche. Les prévisions de Météo France s'est retrouvée à 7h15 sur Autoroute Info. On aura l'occasion d'en reparler. Mais voilà, notez qu'il va encore faire très chaud ce dimanche, qu'il faudra faire peut-être des pauses un petit peu plus régulièrement. Peut-être d'ailleurs, vous apprêtez-vous à faire la pause sur l'autoroute. L'ambiance de la pause qui a changé, notamment depuis que toutes les aires de repos ont été réaménagées. Nadine Végiel des autoroutes APRR est interrogée par Élise Valade.
2: Sur les aires de repos actuellement, on a modernisé toute la partie sanitaire. Une fontaine d'eau potable est à disposition de tous les clients. Il y a du wifi gratuit également, des espaces pique-nique ombragés en cas de chaleur, et puis des aires de jeu pour les enfants et des espaces arborés éloignés des voies de circulation pour faire une pause agréable.
3: Pour l'été, il y a le déploiement, on va dire, des aires gourmandes, des aires de repos gourmandes.
2: Alors pour les conducteurs qui ne voudraient pas s'arrêter sur les aires de service mais qui ont quand même envie d'un petit café ou d'une gourmandise, ils pourront s'arrêter sur les aires de repos qui progressivement sont en train d'être équipées de distributeurs, soit de boissons chaudes, de boissons froides ou de gourmandises.
1: Et sur chaque aire, vous retrouvez aussi une borne d'appel d'urgence orange pour contacter les services de l'autoroute en cas de problème. On s'intéresse à l'actualité générale, on retrouve les titres de France Info.
4: Premier titre de ce dimanche, Marie, 20 départements sont toujours en vigilance orange canicule de Météo France.
5: Dans un quart sud-est de l'Hexagone du Doubs, aux Alpes-Maritimes avec la Corse, vigilance en cours et également dans le Var où la barre des 40 degrés a été dépassée hier. Le feu de nouveau parti cette semaine sur le massif du Gros Bessillon est désormais stabilisé. Au total, ce sont près de 6000 hectares qui ont brûlé. En Gironde, l'incendie hors norme parti de Somos il y a 10 jours est lui fixé. 10 000 nouveaux habitants évacués ont été autorisés à rentrer chez eux hier. Une centaine de salariés d'Enedis, par ailleurs, sont mobilisés pour aider les personnes évacuées à retrouver l'électricité chez elles, ainsi que pour mener différents travaux de réparation. 3 personnes ont été tuées hier et une vingtaine d'autres blessées à Moscou dans l'explosion d'un café de la capitale russe. Selon les autorités, c'est un engin artisanal que transportait une femme inconnue qui a explosé. La police indique qu'une enquête est en cours. Et puis une nouvelle journée d'embouteillage à venir dans la moitié sud de la France en cette fin de week-end de chassé-croisé sur les routes des vacances. La circulation est classée rouge aujourd'hui donc dans le sens des départs.
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1: Et ce, 24 heures sur 24, 7 jours sur 7. Et pour bien préparer votre trajet, rendez-vous sur la page Facebook d'Autoroute Info. On vous livre les prévisions de trafic chaque semaine du week-end qui arrive pour bien préparer votre prochain voyage. C'est donc sur la page Facebook d'Autoroute Info que cela se passe. On se retrouve dans un instant. On reparlera de vos conditions de circulation. Pour le moment, c'est un duo entre Zao et MC Solar qui nous accompagne sur la route des vacances. Ça s'appelle Comme Caroline, c'est tout de suite sur...

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4: Et attention à la présence d'un chevreuil écrasé sur les voies de la 49 en direction de Grenoble au kilomètre 8. C'est après la sortie 11 de Tulin et de Moiran que cela vous concerne. Attention donc à bien réduire votre vitesse lorsque vous approchez de ce kilomètre 8 de la 49 en direction de Grenoble. Un chevreuil se trouverait sur les voies de l'autoroute. Soft Cell et Billy Crawford pour... Et Billy... Ben, je vais y arriver décidément en ce dimanche matin. C'est compliqué. Billy Crawford, voilà. Pour vous accompagner jusqu'à notre prochain point complet, 7h15. On retrouvera également les prévisions de Météo France dans un instant sur Autoroute Info.

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1: 7h15 est le rappel de cet animal percuté sur l'A49 en direction de Grenoble au kilomètre 8. Il s'agit d'un chevreuil qui aurait été percuté au kilomètre 8 de l'A49 direction Grenoble après la sortie numéro 11 de Tulin. Ailleurs, ça se passe bien sur les autres autoroutes que vous empruntez en ce moment. Aucune autre perturbation à vous annoncer.
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1: Ce dimanche 2 août, la chaleur touche encore une partie des départements français, 20 départements placés en vigilance orange par Météo France, des départements du centre-est et du sud-est qui restent donc en alerte canicule pour cette journée de dimanche. Le temps pour la suite de cette journée, on fait le point avec Thibaut Courrouge de Météo France.
2: Cet après-midi s'annonce encore bien ensoleillé, à l'exception des différents massifs où des nuages se développent, allant parfois jusqu'aux averses, notamment sur le massif central. Par ailleurs, des orages sont également attendus sur les Alpes frontalières. Côté température, le thermomètre gagne encore quelques degrés. 20 départements situés principalement dans le grand quart sud-est, Corse comprise, restent encore en vigilance orange canicule. Prévoyez 32 degrés à Paris, Clermont-Ferrand, Dijon et Pau, 33 degrés à Bourges, Chambéry, Nancy et Mulhouse, 34 à Besançon et Annecy et 35 degrés à Bordeaux et Lyon. Sur les littoraux, le soleil brille largement. L'air est plus frais sur la côte atlantique où une légère brise marine limite les températures avec des valeurs souvent inférieures à 30 degrés. En Méditerranée, les températures sont généralement plus proches de 33 degrés. Concernant les températures de l'eau, l'océan Atlantique est aux alentours de 22 à 24 degrés. En Méditerranée, elle se situe entre 24 et 26 degrés dans le golfe du Lion et aux environs de 27 degrés sur la côte d'Azur. Bonne route avec Météo France sur Autoroute Info.
1: Et je vous retrouve dans un instant pour un nouveau point sur vos conditions de circulation. Ce sera juste après Christophe Maé. Vous écoutez Autoroute Info, bel été et bonnes vacances à tous.

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1: Un chevreuil a malheureusement été percuté sur l'A49 en direction de Grenoble, au kilomètre 9, juste après la sortie 11 de Tulin. Ça se passe sur la voie de gauche. Un agent autoroutier est sur place en train de ramasser la dépouille de l'animal. Attention donc, kilomètre 9 de l'A49 en direction de Grenoble. Juste après la sortie 11 de Tulin, un agent en intervention sur les voies de circulation. Et c'est justement l'un de ces agents autoroutiers que nous sommes allés rencontrer. Trop de conducteurs oublient encore les règles de prudence quand un fourgon d'intervention est arrêté sur l'autoroute. Un patrouilleur témoigne, il est au micro de Raphaël Giudicelli. Laurent Guillot, patrouilleur du district Val-de-Saône, pouvez-vous me dire quelles sont vos principales craintes lorsque vous intervenez sur autoroute?
2: Les principales craintes, ce sont les véhicules qui se ne déportent pas à nos côtés, qui nous frôlent lors des interventions. On intervient sur la BAU ou sur un accident, il y a les clients aussi qui sont en cause, il y a les pompiers qui sont avec nous, il y a le SMUR, il y a les gendarmes. Donc on est là pour protéger tout le monde et il faut que tout le monde soit protégé. Donc il faut que ces gens-là, ces routiers, ces véhicules légers, les motos, tout le monde respecte ce corridor de sécurité.
1: On rappelle que le corridor de sécurité, c'est se décaler le plus possible de l'intervention. Si on ne respecte pas cette règle, on encourt une amende de 135 euros et une perte de points. Laurent Guillot revient aussi sur ses interventions dans les zones de travaux.
2: Les zones de chantier, on les fait pas pour embêter les gens, on les fait pour faire des travaux. Et les panneaux qu'on met en pré-signalisation, c'est des panneaux du code de la route, donc tout le monde doit les connaître et les respecter. Les erreurs, on appelle dans le jargon les trains, donc ce sont des chauffeurs routiers qui se suivent à quelques mètres d'intervalle et il y a 5-6 camions de suite. Le premier nous voit, le deuxième nous voit, le troisième peut pas nous éviter.
1: Qu'aimeriez-vous dire directement aux conducteurs routiers et aux automobilistes qui croisent vos véhicules en intervention?
2: Qu'ils nous respectent, qu'ils arrêtent de nous prendre en photo, on n'a pas besoin d'être sur les réseaux sociaux, film pour dire à leur patron que c'était pas de leur faute qu'ils étaient en retard, c'était à cause de l'accident.
1: Les patrouilleurs déplorent aussi les conducteurs qui font leur pause proche des voies de circulation.
2: Les routiers, souvent, malheureusement, font leur pause de 45 minutes, voire leur nuit, sur un refuge de sécurité. Donc ça, c'est strictement interdit et nous, ça nous met en danger de s'arrêter pour les voir, pour savoir s'ils ont un souci, s'ils sont en panne ou quelque chose, ils ont fait un malaise. Donc ça, c'est des pratiques à ne plus faire. On a des parkings, les parkings sont faits pour ça.
1: Chaque année, malheureusement, de nombreux véhicules de patrouilleurs se font heurter. Donc sur l'autoroute, quand vous voyez un fourgon jaune ou un gyrophare orange, ralentissez.

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1: Très bon dimanche, 7h30, on fait la route ensemble, la route des vacances peut-être, en cette journée classée rouge dans le sens des départs du monde attendu, notamment en direction de l'Italie, aux portes du tunnel du Mont-Blanc en ce dimanche 2 août. Et effectivement, le trafic se charge petit à petit, alors on ne parle pas d'attente très conséquente pour le moment, moins d'un quart d'heure d'attente, mais on peut le voir grâce au retour caméra en studio, il y a de plus en plus de monde en direction de l'Italie, près de Chamonix, au niveau de ce tunnel du Mont-Blanc, où pour le moment ça se passe globalement plutôt bien. Ça se passe bien même sur l'ensemble des autoroutes que vous empruntez. Sur Rhône-Alpes, pas de difficultés particulières à vous annoncer en ce dimanche matin, si ce n'est la canicule qui touche encore une partie de la France. 20 départements du centre-est et du sud-est restent placés en vigilance orange à la canicule pour ce dimanche. Connaissez-vous les différents moyens de paiement sur l'autoroute? Revue de détail avec Nadine Végiel des autoroutes APRR. Elle est au micro d'Élise Valade.
2: Le conducteur peut payer son trajet sur autoroute soit avec un télépéage, soit avec sa carte bancaire. Il peut même le faire sans contact et sans plafond, ou bien encore en espèces dans les voies flèches vertes.
3: Est-ce qu'il est possible d'utiliser les chèques vacances pour payer un trajet autoroutier?
2: Alors, on peut créditer les chèques vacances sur un abonnement de télépéage, mais dans la voie de péage, il n'est plus possible de payer avec ces chèques vacances.
1: Et sur les autoroutes en péage flux libre, c'est-à-dire payante mais sans barrière, le trajet est payé automatiquement si vous avez un télébadge. Sinon, vous devez payer votre trajet dans les 72 heures après votre passage, soit sur une borne de paiement, soit sur Internet, soit dans un des 4000 points de paiement FDJ agréés Nirio. L'essentiel de l'actualité de ce dimanche 2 août, on fait le point avec nos confrères de France Info.
4: Lors de faire un premier tour de l'info en une minute avec Marie-Marty Rossian, et à la une, un coordinateur national va être nommé pour gérer la reconstruction des zones sinistrées par les incendies.
5: Annonce du Premier ministre Sébastien Lecornu alors que ces feux ont brûlé plus de 117 000 hectares en tout en France depuis le début de l'année. L'incendie est toujours en cours dans le Var, il est stabilisé mais pas encore éteint. Les secours restent vigilants, notamment en raison de vents imprévisibles sur place. Les pompiers qui luttent également en Grèce contre ces incendies massifs à quelques dizaines de kilomètres d'Athènes. Les flammes menacent notamment la station balnéaire de Porto Germeno, très prisée des touristes l'été. Des pompiers français et roumains ont été envoyés sur place en renfort. Les États-Unis et Israël suspendent de nouvelles frappes prévues contre l'Iran à la demande de Téhéran et d'autres pays du Moyen-Orient, à condition, ajoute Donald Trump, qu'un accord soit rapidement conclu. Hier, les ambassades américaines de plusieurs pays de la région ont mis en garde leurs ressortissants contre une possible escalade du conflit. Et puis sur la route du Tour de France, c'est la néerlandaise Lorena Wiebes qui endosse le maillot jaune de leaduse. Place à la deuxième étape aujourd'hui de la Grande Boucle, toujours en Suisse, entre Aigle et Genève. Départ prévu à 14h20.
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1: Allez, je vous retrouve dans moins de 5 minutes pour reparler de vos conditions de circulation. Pour le moment, c'est le retour de la playlist des vacances d'Autoroute Info. Voici David Guetta.

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1: Une information prioritaire à vous annoncer pour vous qui roulez sur l'A43 Maurienne en direction de Chambéry et de Lyon. Au kilomètre 158, on est après la sortie 28 Saint-Jean-de-Maurienne. Un renard a été percuté. La dépouille de l'animal se trouve sur la voie de gauche. Attention également au moment de vous engager sur la 411 en direction de Paris depuis le diffuseur 14.1 de Gaillard. Une voiture est en panne dans la bretelle qui permet d'accéder à l'autoroute. Le prochain point complet sur vos conditions de circulation, c'est à 7h45 sur Autoroute Info après Sting et Gym Class Heroes pour vous accompagner sur les prochains kilomètres. Bel été, bonnes vacances.

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1: 7h45, un animal a été percuté, en l'occurrence un renard, sur l'A43 en direction de Chambéry et de Lyon, kilomètre 158 après la sortie 28 de Saint-Jean-de-Maurienne. Le renard se trouverait sur la voie de gauche. Un agent autoroutier se rend sur place pour aller le ramasser. Attention en attendant à bien ralentir et à vous décaler sur la partie droite de l'autoroute. Un véhicule en panne, ça se passe également sur le département de la Haute-Savoie, dans la bretelle qui vous permet de rejoindre l'A411 direction Paris depuis le diffuseur 14.1 de Gaillard. Alors en soi le véhicule n'est pas gênant, mais le dépanneur qui est sur place pour l'évacuer, eh bien dépasse un petit peu sur cette bretelle qui permet d'entrer sur la 411 direction Paris depuis Gaillard, le diffuseur 14.1. Basile Voisin et Géraldine Millat répondent désormais aux questions que vous pouvez vous poser sur les travaux réalisés sur l'autoroute.
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2: Vrai ou faux ? Les concessionnaires autoroutiers ne tiennent pas compte des retours des usagers sur des travaux.
3: C'est faux. Chaque réclamation est analysée dans le cadre du système qualité pour améliorer les futures opérations sous de meilleurs auspices. Ces retours permettent donc d'identifier des dysfonctionnements et d'améliorer alors l'organisation des futurs chantiers. L'analyse de ces retours d'une mauvaise expérience vécue par les usagers va faciliter l'ajustement, par exemple, des dispositifs d'information, des horaires de chantier ou encore des itinéraires proposés. Le vrai faux d'Autoroute Info, ce sont vos questions, nos réponses à retrouver sur autoroutinfo.fr.
1: Et moi, je vous retrouve dans un instant pour un nouveau point sur vos conditions de circulation. Et puis, dans les prochaines minutes, on effectuera un bout de route en compagnie du chanteur Gaëtan Roussel. Ce sera dans un instant sur Autoroute Info. Pour le moment, direction la Côte d'Azur, la Niçoise, Oria, pour nous accompagner sur les prochains kilomètres. Voici Soirée mondaine sur Autoroute Info.

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4: Un animal a été percuté sur la 43 en direction de Lyon, kilomètre 158. Un renard se trouve sur la voie de gauche de l'autoroute après la sortie numéro 28 Saint-Jean-de-Maurienne. Attention, un agent des autoroutes se rend sur place pour aller ramasser la dépouille de l'animal. À vous de bien réduire votre vitesse et de vous décaler sur la partie droite de l'autoroute lorsque vous approchez de cette zone. Et on va se retrouver évidemment à 8h pour un nouveau point complet sur vos conditions de circulation. Restez bien avec moi sur Autoroute Info. Pour le moment, eh bien, on va faire un bout de route en compagnie du chanteur Gaëtan Roussel qui s'est prêté au jeu des questions-réponses au micro de Véronique Voiron.
5: Allez, viens, je t'emmène au vent.
3: Gaëtan Roussel, bonjour.
5: Bonjour.
3: Ça fait quand même des décennies que vous écumez les routes de France et de Navarre. Qu'est-ce que ça représente de faire les tournées pour vous?
5: C'est un pan de mon métier que j'aime beaucoup. Et d'ailleurs, quand j'ai commencé ce métier, ce que je regardais au loin, à l'horizon, c'était faire des concerts, jouer. Moi, je trouve que sur scène, le temps s'écoule différemment. Il y a une suspension, j'adore ça.
3: Alors, votre expérience de conducteur, vous avez le permis, Gaëtan?
5: Oui, j'ai le permis.
3: Est-ce que vous aimez conduire déjà?
5: Oui, j'aime bien conduire. Et j'aime bien aussi écouter de la musique en conduisant. Ce qui est bien, c'est conduire quand on a un peu de temps. Donc moi, j'ai pas la contrainte de la voiture au travail, ce qui est une autre manière d'être dans une voiture. Donc le temps peut s'écouler tranquillement et c'est là où j'aime bien conduire.
3: Quel type de conducteur vous êtes?
5: Calme.
3: Et qu'est-ce qui vous agace justement sur la route?
5: Ceux qui sont partis trop tard et qui du coup veulent arriver plus vite. Voilà, je vois dans votre regard que vous en faites partie. Voilà, mais je crois que je reste calme. Mais après au volant, les petits mots d'oiseau, ça sort vite. Je me suis surpris moi-même. Je sais pas pourquoi. Pourquoi à cette place-là, tout d'un coup, ça sort tout seul.
3: Un endroit qui vous apaise, où vous aimez aller pour vous ressourcer, ce serait où?
5: Je dirais la maison que nous avons en Provence, autour d'une petite chaîne de montagnes qui s'appelle les Alpilles. C'est un endroit qui m'apaise, qui résonne avec tranquillité pour moi, même si j'y travaille un peu, mais on s'y retrouve en famille. Ça me plaît, les mers d'olivier, comme ça me plaît, l'huile d'olive, ça me plaît.
3: Un endroit que vous ne connaissez pas encore, un pays où vous souhaiteriez aller, ce serait où?
5: J'aimerais bien connaître le Vietnam. Ouais. Voilà, mais s'il faut y aller en voiture, je vais aller un peu moins loin.
3: Un message pour les auditeurs d'Autoroute Info, les gens qui nous écoutent, qu'est-ce qu'on pourrait leur dire?
5: Mesdames et messieurs, soyez prudents, regardez dans le rétroviseur, parce que quand on regarde dans le rétroviseur, c'est pour regarder ce qui se passe derrière, mais c'est surtout pour mieux aller de l'avant, donc être prudent. Et voilà, et comme ça vous irez loin, je vous souhaite un magnifique horizon.
3: Merci beaucoup Gaëtan Roussel d'avoir fait ces quelques kilomètres en notre compagnie.

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1: Très bel été, bonnes vacances à tous. Il est 8h.
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1: Dimanche 2 août, classé rouge dans le sens des départs en Auvergne-Rhône-Alpes et sur le quart sud-ouest du pays du monde, attendu notamment au niveau du tunnel du Mont-Blanc. Pour cette journée de dimanche, vous allez encore une fois être assez nombreux en direction de l'Italie et de ce tunnel du Mont-Blanc situé près de Chamonix. Pour le moment, ça se passe plutôt bien, même si voilà, au fur et à mesure de la matinée, eh bien, la circulation se densifie aux abords de ce tunnel du Mont-Blanc. Là, on parle de quelques minutes d'attente tout au plus, hein, moins d'un quart d'heure à patienter, mais un trafic qui est de plus en plus soutenu au niveau de ce tunnel, même si pour le moment, encore une fois, ça se passe plutôt bien, et ça se passe bien même sur l'ensemble des autoroutes que vous empruntez à cette heure-ci. Attention quand même à la présence d'un véhicule en panne sur la 410 en direction d'Annecy au kilomètre 145. C'est après la sortie 19, la Roche-sur-Foron au niveau de l'aire de service de Groisy. Une voiture est arrêtée kilomètre 142, pardon, non pas 145, 142 de la 40, de la 410 en direction d'Annecy, donc après la sortie 19, la Roche-sur-Foron et cette aire de service de Groisy. Une voiture sur bande d'arrêt d'urgence, à vous de bien respecter le corridor de sécurité en vous dépaillant, en vous décalant le plus possible sur la partie gauche de l'autoroute. L'actualité en une minute, on retrouve les titres de nos confrères de France Info.
2: À 7h49 et en ce début de mois d'août, donc, les incendies en France globalement sous contrôle.
3: C'est ce qu'indique Sébastien Lecornu, le Premier ministre qui a donné un entretien au journal La Tribune dimanche. Le feu est fixé en Gironde. 208 000 personnes sur les 224 000 au total évacuées sont autorisées à rentrer chez elles. Vigilance dans le Var. Le feu est certes stabilisé dans le massif du Gros-Bessillon, mais les vents imprévisibles sur place inquiètent secours et autorités. Une frappe ukrainienne de drone a fait 2 morts cette nuit dans le sud-ouest de la Russie. Moscou annonce par ailleurs avoir détruit plus de 600 drones ukrainiens la nuit dernière au-dessus de plusieurs régions et de la Crimée annexée. Et puis le cri d'alerte de médecins libéraux et de spécialistes de médecine esthétique. 5000 d'entre eux signent une tribune dans le journal Le Parisien pour appeler la ministre de la Santé à renforcer la lutte contre les injections esthétiques illégales. Ils demandent, ces médecins, un durcissement des sanctions après le décès de 2 jeunes femmes ayant subi des injections illégalement ces 4 derniers mois.
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1: 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Je vous retrouve dans moins de 5 minutes, on reparlera de vos conditions de circulation, ce sera juste après Pierre Demar sur Autoroute Info.

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2: Un accident se serait produit dans la traversée de Chambéry sur la voie rapide urbaine de la ville de Chambéry, donc en direction de Grenoble et d'Albertville. Une voiture serait accidentée dans la sortie numéro 15 de Chambéry Centre. Attention, au moment de quitter cette nationale 201, direction Grenoble et Albertville, par cette sortie numéro 15, il y aurait donc un véhicule en difficulté, accidenté. 8h15, prochain point complet sur vos conditions de circulation. Vous restez avec moi. On se retrouve dans un instant après les Bee Gees et Soul et Charlie Winston. Le retour de la playlist d'Autoroute Info.

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1: Accident signalé dans la traversée de Chambéry sur la voie rapide urbaine de la ville, la nationale 201 en direction d'Albertville et de Turin. Un véhicule accidenté a priori dans la bretelle de sortie numéro 15 de Chambéry Centre. Attention donc au moment de l'emprunter. Un véhicule en panne en bordure des voies de la 410 également en direction d'Annecy, kilomètre 142. C'est après la sortie 19 de la Roche-sur-Foron et après l'aire de service de Croisy. Attention à bien vous décaler sur la partie gauche de l'autoroute. Et en ce dimanche 2 août, classé rouge dans le sens des départs en Auvergne-Rhône-Alpes, vous êtes déjà assez nombreux en direction de l'Italie au passage du tunnel du Mont-Blanc. Un petit peu de monde près de Chamonix. 5 à 10 minutes à patienter avant de pouvoir entamer votre traversée des Alpes et avant de pouvoir rejoindre l'Italie.
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1: D'ailleurs, Rhône-Alpes qui reste placé en vigilance orange par Météo France, vigilance orange à la canicule. Il va encore faire très chaud sur 20 départements, en tout cas 20 départements classés orange du centre-est au sud-est de la France. Le temps pour la suite de ce dimanche, on fait le point avec Thibaut Courrouge de Météo France.
2: Cet après-midi s'annonce encore bien ensoleillé, à l'exception des différents massifs où des nuages se développent, allant parfois jusqu'aux averses, notamment sur le massif central. Par ailleurs, des orages sont également attendus sur les Alpes frontalières. Côté température, le thermomètre gagne encore quelques degrés. 20 départements situés principalement dans le grand quart sud-est, Corse comprise, restent encore en vigilance orange canicule. Prévoyez 32 degrés à Paris, Clermont-Ferrand, Dijon et Pau, 33 degrés à Bourges, Chambéry, Nancy et Mulhouse, 34 à Besançon et Annecy et 35 degrés à Bordeaux et Lyon. Sur les littoraux, le soleil brille largement. L'air est plus frais sur la côte atlantique où une légère brise marine limite les températures avec des valeurs souvent inférieures à 30 degrés. En Méditerranée, les températures sont généralement plus proches de 33 degrés. Concernant les températures de l'eau, l'océan Atlantique est aux alentours de 22 à 24 degrés. En Méditerranée, elle se situe entre 24 et 26 degrés dans le golfe du Lion et aux environs de 27 degrés sur la côte d'Azur. Bonne route avec Météo France sur Autoroute Info.
1: Et dans un instant, sur Autoroute Info, on vous donnera quelques idées pour occuper les petits et les grands dans votre voiture sur la route des vacances. Vous restez avec moi, on va se retrouver dans un instant pour des nouvelles de vos conditions de circulation. Ce sera juste après Jack et Carla sur Autoroute Info.

0: Un accident s'est produit sur la voie rapide urbaine de Chambéry en direction de Grenoble et d'Albertville. Dans la sortie numéro 15 de Chambéry Centre, une voiture accidentée dans cette bretelle de sortie numéro 15. Attention au moment de l'emprunter. Dès 8h30 pour un nouveau point complet sur vos conditions de circulation. La route des vacances peut parfois s'avérer longue et monotone entre chaque pause sur les airs. Emma Logerette vous donne quelques idées pour occuper tout le monde dans la voiture.
1: Et on commence directement dans le thème des vacances avec le « J'ai dans ma valise ».
2: J'ai mis dans ma valise
1: jeu de mémoire. Chaque joueur à tour de rôle cite un objet à ajouter dans la valise, tout en énumérant ceux qui ont été cités précédemment. Alors par exemple, j'ai dans ma valise de la crème solaire, puis j'ai dans ma valise de la crème solaire et un parasol, etc., etc. Le premier joueur qui s'en mêle les pinceaux et ne cite pas correctement dans le bon ordre les objets ajoutés précédemment est éliminé.
3: Tu es le maillon faible. Au revoir.
1: Si l'école manque un peu trop aux enfants, pour réviser sa géographie, vous pouvez aussi faire le jeu des plaques d'immatriculation. Le but est simple, trouver un maximum de pays et de régions. Donc chaque fois que vous repérez une nouvelle plaque, c'est un point en plus. Alors celui-là, ça reste mon préféré, le « devine à qui je pense ». Alors c'est simple, c'est dans le titre. Vous pensez à quelqu'un, les autres dans la voiture se mettent à poser des questions fermées, donc auxquelles on ne peut répondre que par oui ou par non. Et le but du jeu, eh bien, c'est quand même de faire deviner une personnalité difficile à trouver et de regarder les autres galérer. Et puis il y a le jeu préféré des parents, le roi du silence. Celui-ci, on le connaît bien, les consignes sont simples. Le premier qui parle a perdu, donc si c'est la 10e fois en 6 minutes que vous entendez un « on est bientôt arrivé », c'est peut-être votre signe pour lancer une partie.
4: On est presque arrivé ?
5: Non !
4: Est-ce qu'on est presque arrivé ?
5: Oui.
4: C'est vrai ?
5: Non !
1: Donc que vous soyez en famille ou entre amis, il y a de quoi bien s'amuser pendant les vacances, avec des jeux à faire n'importe où et n'importe quand, et surtout de quoi bien occuper le trajet quand on est enfermé dans la voiture pendant de longues heures. Bonne route et bonnes vacances.

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1: Très bon dimanche, 8h30, nouveau point complet sur vos conditions de circulation en ce dimanche classé rouge dans le sens des départs en Auvergne-Rhône-Alpes et vous êtes déjà nombreux en direction de l'Italie au passage du tunnel du Mont-Blanc. Un bouchon s'est formé au niveau du péage français de ce tunnel du Mont-Blanc, déjà près d'un kilomètre de retenue et il faut d'après les premières estimations une quinzaine de minutes pour pouvoir entamer votre traversée des Alpes. Un véhicule en panne et gênant, ça se passe dans le département de la Haute-Savoie sur la 40 en direction de Genève et de Chamonix. On nous annonce la présence d'un véhicule en panne. Alors gênant, oui non, dans le sens où il est sur la bande d'arrêt d'urgence, donc pas de réelle gêne au trafic, mais attention quand même à bien vous décaler sur la partie gauche de l'autoroute lorsque vous aurez dépassé la sortie 10 Bellegarde sur la 40 en direction de Chamonix. C'est même après le kilomètre 95 que vous êtes concerné par cette voiture en panne sur la bande d'arrêt d'urgence de l'autoroute. Une autre voiture en panne sur la bande d'arrêt d'urgence, ça se passe cette fois-ci sur la 410, direction Annecy, au kilomètre 142. Là aussi, ça se passe sur la bande d'arrêt d'urgence. Après la sortie 19, la Roche-sur-Foron, le dépanneur est sur place en train de procéder à l'évacuation de ce véhicule en difficulté. Voilà pour les principales perturbations du moment. Pas d'autres difficultés donc à vous annoncer à cette heure-ci. L'actualité en bref, on retrouve les titres de France Info.
2: C'est avec Marie-Marty Rossian et à la une, c'est 20 départements toujours en vigilance orange pour canicule.
3: Dans un quart sud-est de l'Hexagone, du Doubs aux Alpes-Maritimes en passant par la Corse, vigilance en cours, notamment dans le Var où la barre des 40 degrés a été dépassée hier. Le feu reparti cette semaine sur le massif du Gros-Bessillon est désormais stabilisé, mais il n'est pas encore fixé. Au total, dans ce département, ce sont près de 6000 hectares qui ont brûlé. Trois personnes ont été tuées hier et une vingtaine d'autres blessées dans l'explosion d'un café à Moscou, dans l'explosion dans un café à Moscou, donc en Russie. Selon les autorités, c'est un engin artisanal que transportait une femme qui a explosé. Une enquête est en cours. Au Proche-Orient, au moins 8 personnes sont mortes dans la bande de Gaza après des frappes israéliennes la nuit dernière. Des attaques qui interviennent alors qu'un accord a été annoncé jeudi par Donald Trump, texte qui prévoit le désarmement du Hamas et le retrait israélien du territoire palestinien. Une annonce à laquelle le gouvernement israélien n'a pas encore réagi. Et puis du monde encore aujourd'hui sur la route des départs en vacances, circulation classée rouge par bison futé dans le sens des départs, donc en particulier dans la région Auvergne-Rhône-Alpes et en Île-de-France.
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1: 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Moi, je vous retrouve dans moins de 5 minutes pour un nouveau point trafic. Ce sera juste après le phénomène de l'été. Voici Mauvais Jour.

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8: Attention à ces moutons aperçus à proximité des voies de la Nationale 205 en direction de l'Italie après la sortie 30 Les Bossons. Un groupe de moutons qui se trouve à proximité des voies. Attention au moment d'approcher de ce kilomètre 3 de la Nationale 205 en direction de l'Italie. Et d'ailleurs, un peu plus loin sur cette Nationale 205 se trouve le tunnel du Mont-Blanc, au niveau duquel il y a déjà un petit peu d'attente en ce dimanche matin avant de pouvoir rejoindre l'Italie. Comptez environ 15 minutes d'attente avant de pouvoir traverser le tunnel du Mont-Blanc. Je vous retrouve à 8h45 pour un nouveau point complet après Tasmin Archer et Gérald De Palmas sur Autoroute Info. Belle été, bonnes vacances.

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1: Des animaux se trouvent à proximité des voies de la Nationale 205 en direction de l'Italie. Après la sortie 30 des Bossons, ce sont des moutons qui se trouvent à proximité des voies de cette Nationale 205. Et ensuite, plus loin, eh bien, l'attente est de plus en plus importante. Au passage du tunnel du Mont Blanc, près de Chamonix, il faut 15 à 30 minutes d'attente d'après les dernières estimations avant de pouvoir commencer votre traversée des Alpes avant de pouvoir rejoindre l'Italie. Voilà pour les principales difficultés du moment. Ailleurs, ça se passe très bien sur les autres autoroutes que vous empruntez en ce moment. Pas d'autres difficultés à vous annoncer. En ce dimanche, classé rouge dans le sens des départs en direction des vacances en Auvergne-Rhône-Alpes et dans le sud-ouest de la France. Et si vous avez prévu de circuler sur le réseau autoroutier alpin la semaine prochaine, eh bien vous pouvez noter que l'A43 sera fermée la nuit en direction de Lyon, entre les sorties 4 Bron Aviation et 3 Bron Albert Camus de 21h à 6h. Et puis du côté de l'Isère, l'A43 sera également fermée de 21h à 6h. Toutes les nuits de la semaine prochaine également, en direction de Lyon, entre les sorties 11 Saint-Genis-sur-Guiers et 9 La Tour du Pin.
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1: Et dans un instant, notre quiz des vacances, l'occasion de se défier entre parents et enfants sur des questions de culture générale. Je reviens vers vous très vite pour vous donner des nouvelles de vos conditions de circulation. Ce sera juste après Manon Lisa.
0: C'est l'histoire d'un petit

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17: Une demi-heure d'attente pour vous qui êtes en direction de l'Italie au passage du tunnel du Mont-Blanc. Patience avant de pouvoir traverser la frontière franco-italienne. Encore du monde en ce dimanche classé rouge en Auvergne-Rhône-Alpes qui souhaite rejoindre l'Italie aujourd'hui. Et le prochain point complet sur vos conditions de circulation, ce sera à 9h. C'est l'été, les vacances, une bonne occasion pour tester notre culture générale. Voici un quiz et un match parent-enfant avec Franck Pellissier.
18: Le principe est simple, 4 questions de culture générale. Je pose les questions, vous avez quelques secondes de réflexion pour trouver et je donne la réponse dans la foulée. Tout le monde joue dans l'habitacle, parents comme enfants, et que le meilleur gagne. Et on commence avec une question qui va sans doute donner l'avantage aux parents. Qui est le dernier cycliste français à avoir remporté le Tour de France ? Le dernier vainqueur français est Bernard Hinault. Le champion breton a gagné 5 Tours de France, le dernier en 1985. Cela fait donc plus de 40 ans que nous lui attendons un successeur. Mais qui sait si très bientôt, cette longue attente ne sera pas enfin récompensée.
19: Ah, il est prêt à se faire sauter le caisson aujourd'hui, Paul Sexas.
18: On poursuit avec une question sur laquelle les parents risquent bien de se casser les dents. Attention, qu'est-ce que le 6-7 ? Si les enfants viennent de faire un drôle de geste dans la voiture, c'est qu'ils ont sans doute la réponse. Le 6-7 est ce qu'on appelle un mème internet, une tendance qui consiste à effectuer un mouvement de balancier avec les bras, sans raison particulière, une gestuelle étonnante que les pré-ados du monde entier partagent sur les réseaux sociaux depuis 2025. Question cinéma à présent. Parents, enfants, soyez réactifs. Quel est le plus grand succès du cinéma français au box-office depuis sa création ? Il fallait répondre, bienvenue chez les Ch'tis de Danny Boone, numéro 1 absolu avec plus de 20 millions d'entrées en salle.
20: Bravo Milote !
18: Intouchable avec le très populaire Omar Sy se classe 2e. Et le numéro 3 est ancien, c'est La Grande Vadrouille, sortie en 1966.
21: Tout à l'heure, you are French.
18: Allez, on termine par une question à la limite entre histoire et politique. Quel a été le dernier président américain à obtenir le prix Nobel de la paix ? Donald Trump en a rêvé, il en a même fait de gros caprices, mais il ne l'a pas obtenu. Il faut remonter à 2009 pour voir un président américain emporter le prestigieux prix. C'est Barack Obama qui en a été le lauréat.
8: You are fake news.
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1: Dimanche 2 août, c'est l'été, les vacances. Bienvenue, il est 9h.
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1: Et je suis ravi de faire la route en votre compagnie en ce dimanche classé rouge dans le sens des départs en vacances en Auvergne-Rhône-Alpes et dans le sud-ouest. C'est orange partout ailleurs du monde attendu donc sur les routes et autoroutes de France aujourd'hui. Et vous êtes nombreux en ce moment, surtout en direction de l'Italie, au passage du tunnel du Mont-Blanc près de Chamonix. Il faut déjà compter une demi-heure d'attente avant de pouvoir entamer votre traversée des Alpes. Et si l'attente est aussi importante, hein, c'est pour des raisons de sécurité. Les explications d'Erika Noro du tunnel du Mont-Blanc.
2: En cas de normalité, on doit garder une distance de sécurité de 150 mètres. Il faut avoir deux lumières bleues. En cas d'arrêt, par contre, il faut garder les 100 mètres de distance entre le véhicule qui s'est arrêté devant moi. Cette interdistance est donnée déjà depuis les barrières de péage du tunnel, c'est-à-dire qu'un usager ne rentre pas immédiatement dans le tunnel, mais il faut qu'il attende presque une minute. C'est pour ça qu'en fort trafic, il y a des files d'attente.
1: Ouais, les barrières de péage s'ouvrent en effet les unes après les autres selon un cadencement bien précis. Une voiture seulement entre dans le tunnel toutes les 8 secondes. Ailleurs, en Rhône-Alpes, eh bien, ça se passe bien en ce moment. Pas d'autres difficultés à vous annoncer. Je précise quand même que la chaleur touche encore une bonne partie des départements du pays. 20 départements précisément placés en vigilance orange canicule du centre-est au sud-est de la France. Et ça vous concerne en Rhône-Alpes. Il s'agit donc de faire des pauses plus régulièrement pour limiter les risques d'hypovigilance et donc de somnolence au volant. Les titres de France Info, l'actualité en bref.
3: Et à la une, donc, dans le Var, près de 6000 hectares parcourus au total par les flammes.
4: Dans l'incendie qui a repris cette semaine dans le massif du Gros Bessillon, le périmètre du feu n'a pas évolué, annonce ce matin le préfet en Gironde. Le feu massif qui a ravagé 42 000 hectares au total est toujours, lui, fixé. Le risque de feu de forêt est par ailleurs jugé très élevé dans 9 départements du pourtour méditerranéen, des Pyrénées-Orientales au Var, en passant par la Drôme et l'Ardèche, le sud-est de la France, également en vigilance orange pour canicule aujourd'hui. Les États-Unis et Israël ne frapperont pas l'Iran pour le moment, comme c'était pourtant prévu, estime Donald Trump. Le président américain explique avoir suspendu ses frappes à la demande de Téhéran et d'autres pays de la région, mais à condition qu'un accord soit vite conclu. Les affrontements entre les États-Unis et l'Iran ont repris début juillet, malgré un protocole d'accord signé mi-juin. Et puis le tennisman français Arthur Géard remporte son tout premier titre ATP. Le 127e joueur mondial est venu à bout du Canadien Denis Shapovalov à Los Cabos au Mexique, Arthur Géard, qui entrera donc demain dans le top 100 mondial.
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1: Allez, je vous retrouve dans moins de 5 minutes sur Autoroute Info pour un nouveau point sur vos conditions de circulation. Vous restez avec moi. Tout de suite, c'est Alex Warren que l'on écoute sur la route des vacances.

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3: Le rappel de cette attente assez importante déjà en ce dimanche matin en direction de l'Italie au passage du tunnel du Mont-Blanc près de Chamonix. Il faut compter d'ores et déjà une demi-heure d'attente avant de pouvoir entamer votre traversée des Alpes. Le prochain point complet sur vos conditions de circulation, c'est à 9h15. Vous restez avec moi, Louise Attac arrive dans un instant. Pour le moment, c'est Gwen Stéphanie qui vous accompagne sur la route des vacances. Vous écoutez Autoroute Info, on vous souhaite un très bel été et de bonnes vacances et on est là pour vous accompagner sur la route des vacances.

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1: 9h15, merci de faire la route en notre compagnie en ce dimanche matin, classé rouge dans le sens des départs en vacances. Et vous êtes effectivement nombreux à vous rendre en Italie ce dimanche. De l'attente à prévoir au passage du tunnel du Mont Blanc. Une demi-heure d'attente d'après les estimations qui nous sont transmises par le PC du tunnel du Mont Blanc. Une demi-heure d'attente avant de pouvoir entamer votre traversée des Alpes, avant de pouvoir rejoindre l'Italie. C'est la principale difficulté du moment. Ailleurs, eh bien ça se passe bien en Rhône-Alpes. Attention quand même à quelques véhicules en panne qui peuvent vous surprendre. C'est le cas par exemple à la sortie de Lyon sur l'A43 en direction de Chambéry et de Grenoble au kilomètre 17. Une voiture est arrêtée, elle est en panne, elle se trouve sur la bande d'arrêt d'urgence après la bifurcation avec l'A432, cette autoroute qui longe l'aéroport de Lyon Saint-Exupéry.
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1: Vigilance orange maintenue pour 20 départements du centre-est et du sud-est qui restent donc en vigilance orange canicule. Ça concerne tout Rhône-Alpes, des températures qui vont encore être élevées ce dimanche 2 août. On voit tout cela avec les prévisions de Météo France signées ce matin Thibaut Corrouge.
2: Cet après-midi s'annonce encore bien ensoleillé, à l'exception des différents massifs où des nuages se développent, allant parfois jusqu'aux averses, notamment sur le massif central. Par ailleurs, des orages sont également attendus sur les Alpes frontalières. Côté température, le thermomètre gagne encore quelques degrés. 20 départements situés principalement dans le grand quart sud-est, Corse comprise, restent encore en vigilance orange canicule. Prévoyez 32 degrés à Paris, Clermont-Ferrand, Dijon et Pau, 33 degrés à Bourges, Chambéry, Nancy et Mulhouse, 34 à Besançon et Annecy et 35 degrés à Bordeaux et Lyon. Sur les littoraux, le soleil brille largement. L'air est plus frais sur la côte atlantique où une légère brise marine limite les températures avec des valeurs souvent inférieures à 30 degrés. En Méditerranée, les températures sont généralement plus proches de 33 degrés. Concernant les températures de l'eau, l'océan Atlantique est aux alentours de 22 à 24 degrés. En Méditerranée, elle se situe entre 24 et 26 degrés dans le golfe du Lion et aux environs de 27 degrés sur la côte d'Azur. 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
1: En cette période de forte chaleur, l'Office national des forêts alerte sur les dangers de jeter un mégot par la fenêtre de son véhicule. On en parle dans un instant sur Autoroute Info. Ce sera juste après. Jérémy Frérot, belles vacances et bon été à tous.
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0: La principale difficulté de ce dimanche matin, c'est cette attente au passage du tunnel du Mont-Blanc pour vous qui roulez en direction de l'Italie. Il y a du monde près de Chamonix. Il faut patienter une demi-heure d'après les dernières estimations avant de pouvoir entamer votre traversée des Alpes. Neuf incendies sur 10 sont d'origine humaine. L'Office national des forêts en appelle à la responsabilité de tous, à commencer par les automobilistes, Paulin Caillard.
1: Sur autoroute, jeter son mégot sur les voies n'est pas sans conséquence. Cela peut démarrer un incendie. On écoute Christophe Chantepie, expert en prévention des feux de forêt à l'Office national des forêts.
2: On parle souvent en feu de forêt de la règle des 3-30. 30 km de vent, moins de 30% d'hygrométrie et plus de 30 degrés. C'est un combo qui fait que la source d'énergie nécessaire pour faire démarrer un feu, elle est très basse. Et cette source d'énergie, elle peut tout à fait être apportée par un mégot de cigarette.
1: Le risque est connu et les autoroutes anticipent la saison sèche.
2: Les autoroutes doivent être débroussaillées dans les zones sensibles de part et d'autre de l'autoroute, ainsi que dans et tout autour des aires d'autoroute. Pour autant, ça c'est le gestionnaire qui prend à sa charge une partie de la prévention des incendies. Et la vraie prévention, c'est la personne qui ne jette pas son mégot de cigarette. Et ça effectivement, c'est tout un chacun qui doit veiller à ne pas être initiateur, générateur d'un départ de feu.
1: Prévention d'autant plus importante qu'un feu démarré depuis l'autoroute est plus difficile à gérer.
2: Intervenir directement sur les premiers mètres carrés qui concernent un départ d'incendie, c'est très difficile au bord de l'autoroute. Parce qu'effectivement, et bien, notamment avec le flot de circulation, les pompiers n'ont pas la possibilité d'intervenir directement sur le départ de feu. Il ne peut pas être traité directement par les moyens aériens. Un avion bombardier d'eau n'allant pas larguer de l'eau à proximité des véhicules qui vont circuler. Donc un départ de feu dû à l'autoroute a plus de mal à être circonscrit dans les premiers mètres carrés qu'un feu qui démarrerait sur un autre type d'espace.
1: Malheureusement, tous les ans, des dizaines d'incendies plus ou moins graves se déclenchent. Les mégots peuvent donc être dévastateurs et je vais laisser le mot de la fin à Christophe Chantepie.
2: Votre mégot de cigarette, c'est important de l'écraser dans un cendrier. On ne le jetterait pas sur le siège passager, donc il ne faut pas le jeter non plus à l'extérieur.
0: Allez, je vous retrouve dès 9h30 sur Autoroute Info. On reparlera de vos conditions de circulation après la playlist spéciale vacances d'Autoroute Info. Lewis Capaldi dans un instant, ça arrive. Ce sera juste après Elton John. Très belle été.

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1: Et on continue notre route des vacances ensemble en ce dimanche 2 août, classé rouge dans le sens des départs en Auvergne-Rhône-Alpes et dans le sud-ouest. Et vous êtes nombreux, essentiellement en direction de l'Italie, au passage du tunnel du Mont-Blanc. Il y a du monde en ce dimanche matin du côté de Chamonix, avant donc de rejoindre ce tunnel du Mont-Blanc. Il y a un bouchon et donc une attente estimée à 45 minutes, 3 quarts d'heure d'attente avant de pouvoir entamer votre traversée des Alpes et rejoindre l'Italie. Attention également à ces animaux, ces moutons qui se trouvent sur la Nationale 205. On est près de Chamonix également, en direction de Genève. C'est aux alentours du kilomètre 3 que cela vous concerne, des moutons qui se trouvent à proximité des voies de l'autoroute au niveau de la sortie 31 de Chamonix. Voilà, ce qui peut gêner un petit peu le trafic. Ailleurs, eh bien, ça se passe bien sur les autres autoroutes que vous empruntez en ce moment. Pas de difficultés majeur à vous annoncer. Attention quand même à la présence de véhicules en panne en bordure des voies. C'est le cas par exemple au sud de Grenoble sur la 51 en direction de Sisteron au niveau du kilomètre 9 en direction donc du sud. Une voiture est arrêtée sur la bande d'arrêt d'urgence de l'autoroute. C'est après, juste après le péage du Crozet que cela vous concerne. Allez, on s'intéresse maintenant à l'actualité générale, les titres de France Info.
2: 60 000 migrants sont arrivés en quelques heures. Reportage dans une minute, ce sera après un tour complet de l'actualité à 9h21 avec vous, Marie-Marty Rossian. Et à la une, donc, dans le Var, une longue journée de travail qui attend encore les pompiers.
3: Avec des températures toujours caniculaires et des vents qui compliquent la tâche des secours, le feu est stabilisé mais pas encore fixé. Il a ravagé 6 000 hectares au total. Par ailleurs, le Premier ministre Sébastien Lecornu annonce qu'un coordinateur national va être nommé pour gérer la reconstruction des zones sinistrées par les incendies en France. Les pompiers, dont certains Français envoyés en renfort en Grèce contre ces incendies massifs à quelques dizaines de kilomètres seulement d'Athènes. Les flammes menacent notamment la station balnéaire de Porto Germeno, très fréquentée l'été par les touristes. Une frappe de drone a fait 2 morts cette nuit dans le sud-ouest de la Russie. Moscou, qui par ailleurs annonce avoir détruit plus de 600 drones ukrainiens la nuit dernière au-dessus de plusieurs régions et de la Crimée annexée. Et puis c'est la néerlandaise Lorena Wiebes qui en le maillot jaune de leader à l'issue de la première étape du Tour de France Femmes. Hier, la tenante du titre, Pauline Ferrand-Prévot, a terminé 8e. Place désormais à la 2e étape. Aujourd'hui, toujours en Suisse, entre Aigle et Genève, le départ est prévu autour de 14h20.
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1: Et je vous retrouve dans un instant. On reparlera de vos conditions de circulation dans les toutes prochaines minutes sur Autoroute Info. Vous le savez, nous, on n'est jamais bien loin. On reste attentif et on surveille pour vous ce qui se passe devant vous. Et on se retrouve donc dans 5 minutes pour un nouveau point sur vos conditions de circulation. Pour le moment, eh bien, on va se faire plaisir sur la route des vacances. On va retrouver Tame Impala et Jenny pour les prochains kilomètres. Vous écoutez Autoroute Info. Je vous souhaite un très, très bel été et surtout de bonnes vacances avec nous.

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8: Attention à ce chien qui a été percuté sur l'A43 en direction de Chambéry et de Grenoble au niveau du kilomètre 17 sur la voie de droite. C'est après la bifurcation avec l'A432, cette autoroute qui part vers l'aéroport de Lyon-Saint-Exupéry. Donc attention, kilomètre 17 de l'A43 direction Chambéry et Grenoble. Un chien se trouverait sur la voie de droite. De l'attente également à prévoir au passage du tunnel du Mont-Blanc pour vous qui êtes en direction de l'Italie. Prévoir 3 quarts d'heure d'attente environ avant de pouvoir vous engager à l'intérieur de ce tunnel du Mont-Blanc. Et si vous circulez à bord d'une voiture électrique, vous serez peut-être accueilli par du personnel au moment de recharger votre véhicule. On les appelle les bornistes. Vivien Topa.
9: Avant l'émergence des pompes à essence avec paiement par carte bancaire dans les années 90, il était habituel d'être accueilli et servi par des pompistes dans les stations-service. Il existe désormais un nouveau métier équivalent au niveau des bornes de recharge. C'est celui de borniste. Aux périodes de pointe, des agents peuvent être présents sur certaines infrastructures de recharge sur les aires d'autoroute. Il vous accueille et assiste pour choisir la borne correspondant à votre véhicule, le bon câble de recharge, le moyen de paiement, le lancement de la session et vous rappelle de libérer la borne vers 80% afin de fluidifier les fils et éviter la saturation.
8: Voilà pour ce rôle de borniste que vous rencontrez sur les différentes aires de repos, sur les différentes aires de service pardon, du réseau autoroutier. On rappelle que toutes les aires de service disposent de bornes de recharge électrique. Je vous retrouve dans un instant, ce sera dans moins de 5 minutes. On reparlera de vos conditions de circulation sur Autoroute Info. On fait la route des vacances ensemble en ce dimanche, classé rouge dans le sens des départs en Auvergne-Rhône-Alpes. Laurent Boulzy pour vous accompagner sur les prochains kilomètres. Bel été, bonnes vacances à tous.

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1: Et un chien toujours signalé en bordure, même sur les voies de la 43, peu après Lyon, en direction de Chambéry et de Grenoble, au kilomètre 17, après la bifurcation avec l'A432, cette autoroute qui part vers l'aéroport de Lyon-Saint-Exupéry. Un chien malheureusement qui a été percuté, qui se trouverait sur la voie de droite. De l'attente à prévoir en direction de l'Italie, 45 minutes d'attente, d'après les dernières estimations, avant de pouvoir entamer votre traversée des Alpes. Ailleurs, ça se passe bien en ce moment sur les autres autoroutes sur lesquelles vous circulez, pas d'autres difficultés à vous annoncer.
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1: Allez, je vous retrouve dans un instant, dans 5 minutes, on reparlera de vos conditions de circulation.

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14: Toujours de l'attente à prévoir en direction de l'Italie au passage du tunnel du Mont-Blanc. Une attente estimée à 3/4 d'heure avant de pouvoir entamer votre traversée des Alpes et rejoindre nos voisins italiens. Et le prochain point complet sur vos conditions de circulation, ce sera à 10h. Vigilance orange canicule pour 20 départements du centre-est et du sud-est de la France. Vigilance orange donc à canicule et donc des températures qui vont être élevées encore une fois ce dimanche 2 août, ce qui risque d'augmenter le risque d'hypovigilance et donc de somnolence au volant, qui est la principale source d'accidents mortels sur l'autoroute. Alors comment la reconnaître, cette hypovigilance? Et surtout, comment l'éviter, Octavine Brobel-Dorsman.
15: On connaît tous cet état intermédiaire entre la veille et le sommeil. C'est surtout l'état que l'on ne prend pas assez au sérieux. Pourtant, nos facultés d'observation et d'attention sont grandement diminuées. Sur l'autoroute, un accident mortel sur trois est associé à la somnolence. Bâillements fréquents, paupières lourdes, picotements aux yeux, difficulté à maintenir la trajectoire ou encore raideur dans la nuque, il est important de repérer les signes pour intervenir à temps. Pour prévenir cette hypovigilance, il convient de dormir correctement de manière à ne pas avoir de dette de sommeil. Il est aussi déconseillé de partir après une grosse journée de travail sans être reposé. Et pour limiter ces risques d'accident, faites une pause au moins toutes les 2 heures.
14: Ouais, n'attendez pas le dernier moment pour faire la pause. N'attendez pas d'être trop fatigué. Dès les premiers signes de somnolence, il faut prévoir un arrêt sur la prochaine aire de service ou de repos. Je vous retrouve dès 10h pour un nouveau point complet sur vos conditions de circulation. Miley Cyrus, tout de suite dans la playlist d'Autoroute Info. Oui, oui.

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1: Belle été, bonnes vacances, soyez les bienvenus, il est 10h.
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1: On continue notre route ensemble, dimanche 2 août, classé rouge dans le sens des départs en Auvergne-Rhône-Alpes et dans le sud-ouest du monde, effectivement, sur la route des vacances, en direction de l'Italie précisément ce matin. Pour vous qui êtes près de Chamonix, le trafic est perturbé en direction donc du tunnel du Mont-Blanc. Il faudrait une heure désormais pour pouvoir y accéder à ce tunnel du Mont-Blanc. De plus en plus de monde et une attente de plus en plus importante donc avant de pouvoir atteindre cet ouvrage au Savoyard. Et si l'attente est aussi importante, c'est pour des raisons de sécurité qui le sont tout autant. Les explications d'Erika Noro du tunnel du Mont-Blanc.
2: On connaît tous cet état intermédiaire.
1: Alors on va essayer d'avoir Erika Noro du tunnel du Mont-Blanc dans quelques secondes. On va essayer de la retrouver.
3: En cas de normalité, on doit garder une distance de sécurité de 150 mètres. Il faut avoir deux lumières bleues. En cas d'arrêt, par contre, il faut garder les 100 mètres de distance entre le véhicule qui s'est arrêté devant moi. Cette interdistance est donnée déjà depuis les barrières de péage du tunnel, c'est-à-dire qu'un usager, il ne rentre pas immédiatement dans le tunnel, mais il faut qu'il attende presque une minute. C'est pour ça qu'en fort trafic, il y a des files d'attente.
1: Et oui, les barrières de péage s'ouvrent en effet les unes après les autres selon un cadencement bien précis. Une voiture seulement entre dans le tunnel toutes les 10 secondes, ce qui explique cette attente qui peut rapidement être importante dès lors qu'il y a du monde qui se présente à l'entrée française de ce tunnel du Mont-Blanc. C'est le cas d'ailleurs du côté italien. C'est le cas également au niveau de l'autre tunnel transalpin du Fréjus, si toutefois il devait y avoir du monde. Et c'est le cas, il y en a de plus en plus du monde, en tout cas au niveau de ce tunnel du Fréjus, tout au bout de la 43 Maurienne, une fois passé la sortie numéro 30 de Modane. Là aussi, on parle d'un petit peu d'attente, 15 à 20 minutes d'après les estimations GPS avant de pouvoir traverser ce tunnel du Fréjus. Le reste de l'actualité de ce dimanche, on retrouve les titres de France Info.
4: Et à la une, dans le Var, donc le périmètre du feu qui n'a pas évolué cette nuit.
5: C'est ce qu'indique ce matin le préfet du département. Les pompiers poursuivent leur travail sur les points chauds et les lisières de l'incendie. En Gironde, le feu est toujours fixé. 10 000 nouveaux habitants évacués ont été autorisés à rentrer chez eux hier. Combien de morts faudra-t-il encore? Le cri d'alerte de médecins libéraux et de spécialistes de médecine esthétique. Ils sont 5 000 à avoir signé une tribune pour rappeler la ministre de la Santé a renforcé la lutte contre les injections esthétiques illégales. Ces derniers mois, deux jeunes femmes sont décédées en France après avoir subi ce type d'injection. 8 personnes sont mortes dans la bande de Gaza après de nouvelles frappes israéliennes la nuit dernière. Des attaques sur plusieurs immeubles d'habitation, un entrepôt de stockage de fournitures médicales a également été endommagé. Et puis patience, si vous prenez la voiture pour vous rendre en vacances aujourd'hui, les embouteillages seront encore nombreux dans la moitié sud de la France. La circulation est classée rouge dans le sens des départs. C'est vert en revanche pour les retours depuis les lieux de villégiature.
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1: Allez, je vous retrouve dans un instant pour un nouveau point sur vos conditions de circulation. Mais pour le moment, c'est en compagnie d'Adèle Castillon que l'on poursuit notre route des vacances. 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Et

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3: Et on s'y attendait, mais il y a du monde en direction de l'Italie en ce dimanche matin. Il faut au moins compter une heure d'attente avant de pouvoir traverser le tunnel du Mont-Blanc et une vingtaine de minutes tout au bout de la 43 Maurienne avant de pouvoir atteindre le tunnel du Fréjus. Vous êtes très nombreux à vouloir passer quelques jours de vacances du côté italien. Nous, on surveille pour vous ce qui se passe devant vous et on vous tient informé de l'évolution de vos conditions de circulation. Le prochain point complet, ce sera dans 5 minutes, 10h15 pour l'information. On trafic juste après la playlist spéciale vacances, spécial été. Autoroute Info aussi, YouTube pour vous accompagner sur les prochains kilomètres.

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1: Toujours de l'attente en direction de l'Italie au passage du tunnel du Mont-Blanc, notamment au moins une heure d'attente avant de pouvoir traverser ce tunnel du Mont-Blanc près de Chamonix. De l'attente à prévoir également au niveau de l'autre tunnel transalpin, celui du Fréjus, situé lui tout au bout de la 43 Maurienne en direction de l'Italie après la sortie numéro 30 de Modane, entre 15 et 20 minutes d'attente d'après les estimations GPS avant de pouvoir atteindre le péage français de ce tunnel du Fréjus. Ailleurs, en ce dimanche classé rouge dans le sens des départs, et bien ça se passe bien sur les autres axes sur lesquels vous ne recevez pas d'autres difficultés à vous annoncer pour le moment.
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1: 20 départements restent en vigilance orange canicule, 20 départements du centre-est et du sud-est de la France. Il va encore faire très chaud, notamment du côté de Rhône-Alpes aujourd'hui. Et les prévisions de Météo France, c'est avec Thibaut Corrouge, le temps pour la suite de ce dimanche.
2: Cet après-midi s'annonce encore bien ensoleillé, à l'exception des différents massifs où des nuages se développent, allant parfois jusqu'aux averses, notamment sur le massif central. Par ailleurs, des orages sont également attendus sur les Alpes frontalières. Côté température, le thermomètre gagne encore quelques degrés. 20 départements situés principalement dans le grand quart sud-est, Corse comprise, restent encore en vigilance orange canicule. Prévoyez 32 degrés à Paris, Clermont-Ferrand, Dijon et Pau, 33 degrés à Bourges, Chambéry, Nancy et Mulhouse, 34 à Besançon et Annecy et 35 degrés à Bordeaux et Lyon. Sur les littoraux, le soleil brille largement, l'air est plus frais sur la côte atlantique où une légère brise marine limite les températures avec des valeurs souvent inférieures à 30 degrés. En Méditerranée, les températures sont généralement plus proches de 33 degrés. Concernant les températures de l'eau, l'océan Atlantique est aux alentours de 22 à 24 degrés. En Méditerranée, elle se situe entre 24 et 26 degrés dans le golfe du Lion et aux environs de 27 degrés sur la côte d'Azur. Bonne route avec Météo France sur Autoroute Info.
1: Et je vous retrouve dans un instant, on reparlera évidemment de vos conditions de circulation. Puis dans les prochaines minutes, on parlera souvenirs sur la route des vacances. Pour le moment, c'est le retour de la playlist des vacances d'Autoroute Info. Voici Jungly sur Autoroute Info.

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7: Et de l'attente, hein, toujours à prévoir en direction de l'Italie, en direction du tunnel du Mont-Blanc. Prévoir une heure d'attente, direction le tunnel du Fréjus. Là, on parle plutôt d'une quinzaine de minutes à patienter avant de pouvoir traverser les Alpes et rejoindre l'Italie. Et le prochain point complet sur vos conditions de circulation, vous restez avec nous. Ce sera à 10h30 sur Autoroute Info en compagnie de Curtis Thévenon. La route des vacances, c'est aussi celle des souvenirs. Et aujourd'hui, on fait un bond dans les années 90 avec Myriam Bouayed et Elliot Monod.
8: Retour à l'été 1998.
9: Doc Martens ou basket blanche. Dans les années 90, c'est jean baggy pour les skateurs, chemise à carreaux pour les rockers et jean taille basse et buffalo pour les fans des Spice Girls.
10: If you wanna be my lover.
8: Internet commence à s'inviter dans le quotidien. Bon, le débit est lent et occupe la ligne du téléphone fixe qui permet à l'époque d'appeler les copains pour organiser des parties de PlayStation, à jouer à Tomb Raider, Gran Turismo ou Tekken 3.
11: Round 2.
8: C'est aussi l'année de Windows 98 et de films mythiques comme Titanic ou Godzilla, pendant qu'en France, un certain François Pignon est invité à dîner.
12: J'en tiens, comment est-il? Un champion du monde.
9: Pour partir à la mer, on s'installe dans la 406 Break, l'espace ou la Clio 2, et on roule pour la première fois sur une A39 toute neuve entre Dijon et Bourg-en-Bresse.
8: Côté sécurité routière, la réglementation se durcit. Ceinture obligatoire à l'arrière, permis à point déjà instauré, et limite d'alcoolémie fixée à 0,5 g par litre de sang.
9: Dans l'autoradio en 98, c'est Eurodance ou rock alternatif. On écoute Ace of Base, Corona, Placebo ou encore les tubes de Nirvana. Mais le vent tourne déjà. Rap et R&B s'apprêtent à devenir la bande-son de la décennie suivante.
8: En voiture, les CD ont trouvé leur place et on écoute nos meilleurs compiles sur la route des vacances. Bien qu'il n'y ait toujours pas de GPS, les premières radios d'infotrafic se développent sur le 107.7. Autoroute Info, fête cette année-là, c'est 7 ans.
9: À l'arrière, dans les baladeurs CD, les jeunes écoutent Snoop Dogg et Mano, tandis qu'une autre mélodie résonne partout, celle d'un pays en fête après le sacre des Bleus en Coupe du Monde, 3-0 face au Brésil.
13: Deux buts de Zidane, un but de Petit. Je crois qu'après avoir vu ça, on peut mourir tranquille.
8: Et oui, cet été-là, c'était comme ça.
7: Allez, le retour de l'information trafic, c'était à 10h30 hein, sur Autoroute Info. Vous restez bien avec nous. On se retrouve juste après Téléphone et Ed Sheeran.

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1: Il est 10h passé de 30 minutes. Merci d'être à l'écoute d'Autoroute Info sur votre trajet en ce week-end de chassé croisé sur la route des vacances. Et aujourd'hui encore, ce dimanche 2 août, dans le sens des départs, c'est rouge pour la région Auvergne-Rhône-Alpes-Orange dans le reste de la France. Dans le sens des retours, en revanche, c'est vert hein, sur la quasi-totalité du pays. Seulement orange pour le quart sud-ouest. Et pour ceux qui rejoignent l'Italie, eh bien, il va falloir patienter puisqu'on a des bouchons pour rejoindre le tunnel du Mont-Blanc. Une attente estimée à 45 minutes pour rejoindre cet ouvrage après le

0: hauteur de Chamonix en Haute-Savoie. Autre bouchon, autre tunnel transalpin, celui du Fréjus, tout au bout de la 43 Maurienne en Savoie. 1 km de perturbation, un peu moins d'une trentaine de minutes de temps supplémentaire. Il y a également ce véhicule qui est en panne. On est sur la 49 dans la Drôme en direction de Valence. Une voiture en panne dans la sortie numéro 7 de Romans-Bourg de Péage. Elle est sur le bord des voies de circulation. Et puis aujourd'hui, la chaleur touche encore la façade est du pays. 20 départements du centre-est et du sud-est de la France restent placés en vigilance orange à la canicule. Et tout de suite, place à l'actualité générale avec les titres de France Info.
1: Dans le Var, notre département est très touché par les incendies. La majorité des mesures d'évacuation sont levées.
2: Pas d'évolution du périmètre du feu dans le massif du Gros Bessillon, confirme le préfet. Les pompiers traitent tout de même toujours plusieurs points chauds. En Gironde, la plupart des personnes évacuées ont pu regagner leur domicile après 10 jours de lutte contre un méga-feu désormais fixé, mais pas éteint. Le Var, qui fait partie des 20 départements du quart sud-est, maintenu en vigilance orange, aujourd'hui à la canicule, Météo France prévoit entre 34 et 38 degrés. Le mercure grimpe ailleurs sur la planète. La Corée du Sud enregistre aujourd'hui sa température la plus élevée jamais enregistrée, 42,5 degrés à Yongsan, dans le sud-est du pays. À Gaza, 8 personnes sont mortes la nuit dernière dans de nouvelles frappes israéliennes, malgré l'annonce en fin de semaine d'un accord sur un désarmement du mouvement islamiste du Hamas et un retrait israélien du territoire palestinien. Et puis des nouvelles rassurantes de Sébastien Augier et de son copilote, victime d'un accident impressionnant, leur voiture complètement cabossée lors d'un rallye en Finlande hier. Les examens passés cette nuit le confirment, ils n'ont pas de blessures graves.
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0: Et on se retrouve dans quelques minutes sur Autoroute Info, ce sera après la musique avec Angèle.

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11: Toujours de l'attente pour vous qui allez rejoindre l'Italie en passant par les deux tunnels transalpins en ce dimanche. Tout d'abord l'accès au tunnel du Mont-Blanc en Haute-Savoie après Chamonix, 45 minutes d'attente et un bouchon d'un peu plus d'un à deux kilomètres. L'autre tunnel transalpin en Savoie sur la 43 Maurienne après le secteur de Modane et c'est le tunnel du Fréjus, bouchon de plus d'un kilomètre et un temps d'attente estimé à au moins une trentaine de minutes supplémentaires. Les bornes de recharge électrique sont très sollicitées en ces jours de fort trafic. N'attendez pas le dernier moment pour recharger. Conservez au moins 20% de marge de sécurité. Anticipez même votre recharge avant d'être proche de ce seuil. Toutes les aires de service sont équipées de bornes. La carte des aires sur votre trajet est disponible sur le site voyage.apr.fr. Ne rechargez pas votre véhicule au-delà de 80% parce que le temps nécessaire pour recharger de 80 à 100% est beaucoup plus long. Et puis pour terminer, faites preuve de civisme. Ne laissez pas votre véhicule branché une fois celui-ci rechargé. On se retrouve pour le prochain point trafic dans les toutes prochaines minutes. Ce sera juste après Joe Dassin sur Autoroute Info dans les yeux d'Émilie.
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1: J'espère que vous passez un bon trajet sur la route des vacances pour certains, sur la route des retours de vacances pour d'autres. Ce week-end de chasse et croisée particulièrement chargé, notamment aujourd'hui, c'était le cas hier, mais encore aujourd'hui, surtout dans le sens des départs. C'est rouge pour la région Auvergne-Rhône-Alpes, orange dans le reste de la France. Dans le sens des retours, c'est vert sur la quasi-totalité de la France, mais seulement orange dans le sud. Et en ce moment, les difficultés sont toujours l'accès aux deux tunnels transalpins pour rejoindre l'Italie, en commençant par le tunnel du Mont Blanc en Haute-Savoie, après le secteur de Chamonix. C'est une attente estimée à au moins 45 minutes pour pouvoir rejoindre ce tunnel du Mont Blanc. Du côté de l'autre tunnel transalpin en Savoie, tout au bout de la 43 Maurienne, le tunnel du Fréjus, où là aussi c'est entre 30 et 45 minutes d'attente, un bouchon qui remonte sur un peu plus d'un kilomètre. Sinon, à part ça, sur le reste des axes que vous empruntez, eh bien il n'y a rien de nouveau à signaler, et c'est la bonne nouvelle. Pas de véhicule en panne, pas d'obstacle ni d'accident qui pourrait être gênant sur votre trajet. On surveille certaines zones, notamment la 43 entre Lyon et Chambéry, notamment pour ceux qui rejoignent les Alpes, avec un trafic qui est assez soutenu, mais pas de bouchons à signaler. Du côté du bassin Genevois ou encore à Grenoble, là aussi rien de particulier à signaler pour le moment.
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1: Et on se retrouve dans les toutes prochaines minutes sur Autoroute Info. Ce sera après Joe Kerry.

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16: Toujours de l'attente pour rejoindre l'Italie en ce dimanche, que ce soit par le tunnel du Mont-Blanc ou le tunnel du Fréjus. Des perturbations sur plus de 2 km à chacun de ces tunnels et des temps d'attente estimés à entre 30 et 45 minutes, que ce soit en Haute-Savoie pour rejoindre le tunnel du Mont-Blanc ou bien en Savoie tout au bout de la 43 Maurienne pour accéder au tunnel du Fréjus. À part ça, partout ailleurs, le trafic reste dense, mais il n'y a pas vraiment de grosses perturbations, même si à Grenoble, au sud de la ville, direction Gap-Briançon, sur la route Napoléon, la Nationale 80, le trafic commence à se charger petit à petit après la jonction avec la 480 et la sortie numéro 8. C'est une perturbation d'au moins 2 km déjà et on perd une bonne dizaine de minutes avant de poursuivre le trajet en direction de Gap-Briançon ou encore des stations de Loisans pour passer des vacances à la montagne. Et justement, pour vous qui patientez en ce moment même avant l'accès au tunnel du Mont-Blanc, c'est pour une raison bien particulière. Si vous patientez avant l'accès à ce tunnel du Mont-Blanc, on en parle avec Erika Noro, qui est une des responsables du tunnel du Mont-Blanc.
17: En cas de normalité, on doit garder une distance de sécurité de 150 mètres. Il faut avoir deux lumières bleues. En cas d'arrêt, par contre, il faut garder les 100 mètres de distance entre le véhicule qui s'est arrêté devant moi. Cette interdistance est donnée déjà depuis les barrières de péage du tunnel, c'est-à-dire qu'un usager, il ne rentre pas immédiatement dans le tunnel, mais il faut qu'il attende presque une minute. C'est pour ça qu'en fort trafic, il y a des files d'attente.
16: Et oui, les barrières de péage ne s'ouvrent que les unes après les autres, selon un cadencement bien précis. Une voiture entre dans le tunnel seulement toutes les 8 secondes pour pouvoir respecter cette interdistance entre chaque véhicule une fois dans le tunnel du Mont-Blanc. Prochain point trafic, ce sera d'ici 10h30, ce sera après d'ici 11h. On se retrouve donc après la musique de Thérapie Taxi et tout de suite, Richie et Pauvry.

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1: Il est 11h, bienvenue à tous ceux qui nous rejoignent en ce dimanche.
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1: Et en votre compagnie 24 heures sur 24, 7 jours sur 7 sur les autoroutes alpines et surtout en ces week-ends de chassés croisés et un trafic bien plus dense qu'en temps normal. Aujourd'hui, bison futé voie rouge en Auvergne-Rhône-Alpes dans le sens des départs, orange sur le reste de la France et il y a toujours des perturbations pour rejoindre l'Italie par les deux tunnels transalpins en commençant par le tunnel du Mont-Blanc. Ces 2 km de perturbations et toujours 45 minutes à 1 heure de temps d'attente. L'autre tunnel transalpin, celui du Fréjus, au bout de la 43 Maurienne en Savoie. Là aussi, c'est un peu plus d'un kilomètre, voire 2 km maintenant de bouchons. Ça continue de prendre de l'ampleur. Plus de 30 à 45 minutes d'attente pour rejoindre ce tunnel du Fréjus. Et puis, il y a une autre zone de perturbation en ce milieu, cette fin de matinée. C'est à Grenoble, au sud de la ville, sur la Nationale 85, en direction de Cap-Briançon et des stations iséroises. Un bouchon qui prend là aussi de l'ampleur. Plus d'un quart d'heure maintenant pour passer... près de 4 km de perturbation sur la Nationale 85, la route Napoléon, juste après la jonction de la 480, la sortie numéro 8. Vous tombez donc dans cette perturbation de près de 4 km avant de continuer votre trajet en direction du sud. Sinon, on continue de surveiller le reste des axes des autoroutes alpines, mais pour le moment, ça se passe bien ailleurs, même si le trafic reste dense, notamment entre Lyon et Chambéry, sur la 43 en Isère et en Savoie, ou bien encore dans le bassin genevois. Et maintenant, place à l'actualité générale. On écoute les titres de France Info.
2: Fou, 11h moins le quart, Antoine Geoffin et le feu qui ne progresse plus dans le Var.
3: C'est ce que dit ce matin le préfet du département, 2 jours après la reprise de l'incendie du Gros Bessillon dans l'arrière-pays varois. 1800 hectares parcourus en 2 jours, 1500 pompiers encore mobilisés ce matin sur le terrain. Tout est sous contrôle, déclare le Premier ministre dans un entretien à la Tribune dimanche. 9 départements du Sud, dont le Var justement, sont en risque élevé feu de forêt aujourd'hui. 20 départements du Centre-Est et du Sud-Est placés, eux, en vigilance orange canicule. L'Arabie Saoudite rapporte un échange téléphonique ce matin entre le prince héritier Mohamed Ben Salman et Donald Trump pour parler de la guerre au Moyen-Orient. D'après Riyad, le président américain dit avoir mis sur pause ses frappes sur l'Iran en réponse aux demandes de Téhéran et des pays du Golfe. En retour, il exige un accord rapide. En tennis, premier titre sur le circuit ATP pour le français Arthur Géa, 21 ans, qui s'impose à Los Cabos au Mexique en battant le Canadien Denis Shapovalov en finale. Ce sacre lui permet d'entrer pour la première fois dans le top 100. Il sera 81e demain au classement ATP.
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1: Le retour de la musique pour vous accompagner sur votre trajet avec Oria. On se retrouve juste après.

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4: Et toujours de l'attente pour rejoindre l'Italie par les deux tunnels transalpins en Savoie et Haute-Savoie, que ce soit le tunnel du Fréjus ou celui du Mont-Blanc. On est à un peu plus de 2 km de perturbation. Des temps d'attente estimés à entre 45 minutes et 1 heure. Il va falloir patienter pour pouvoir rejoindre l'Italie, passer quelques vacances, quelques jours de vacances. Et puis du monde également au sud de Grenoble sur la Nationale 85, direction Gap et Briançon. Ça continue d'augmenter. Un bouchon maintenant, il est de plus de 4 km. Il faut compter plus de 20 minutes pour passer cette difficulté. Le bouchon commence juste après la sortie numéro 8 de l'A480 quand on rejoint cette Nationale 85 en direction de Gap-Briançon, mais également en direction des stations iséroises. On se retrouve à 11h15. Le prochain point trafic, ce sera donc après la musique avec REM sur Autoroute Info.

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1: 11h et bientôt 15 minutes, vous êtes à l'écoute d'Autoroute Info en ce dimanche de chassé-croisé sur la route des vacances. Une journée classée rouge pour Auvergne-Rhône-Alpes, orange dans le reste de la France. Et dans le sens des départs, il y a beaucoup de monde qui rejoint l'Italie. En passant par les deux tunnels transalpins, en commençant par le tunnel du Mont-Blanc en Haute-Savoie, après le secteur de Chamonix, attendez-vous à maintenant près de 3 km de bouchons. Une attente estimée à quasiment une heure pour rejoindre ce tunnel du Mont-Blanc. L'autre tunnel transalpin, celui du Fréjus en Savoie, au bout de la 43 Maurienne, là c'est quasiment 2 km de bouchon et un temps d'attente estimé à entre 30 et 45 minutes. Il y a également des perturbations au sud de Grenoble sur la Nationale 85 en direction de Gap-Briançon. Un bouchon de près de 4 km, il faut maintenant bientôt 30 minutes pour passer ces perturbations qui vont débuter après avoir passé la 480, la sortie numéro 8. Quand vous rejoignez la Nationale 85, le bouchon commence directement et se poursuit sur près de 4 km en direction de Gap-Briançon, mais également en direction des stations iséroises. À part ça, on continue de surveiller certains axes très sensibles, notamment la 43 entre Lyon et Chambéry ou encore le bassin de Genève sur la 40 en Haute-Savoie, mais pour le moment, rien de particulier à vous signaler.
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1: Et les conditions météo restent optimales aujourd'hui. Attention, Auvergne-Rhône-Alpes et surtout la Savoie et Haute-Savoie sont concernés par cette alerte orange à la canicule. Il fait encore très chaud aujourd'hui sur votre trajet. N'hésitez pas à faire la pause toutes les deux heures pour vous dégourdir et surtout vous rafraîchir. Gardez bien une bouteille d'eau pour vous hydrater sur votre trajet. Et justement, les prévisions pour la fin de ce week-end avec Thibaut Corrouge de Météo France.
2: Cet après-midi s'annonce encore bien ensoleillé, à l'exception des différents massifs où des nuages se développent, allant parfois jusqu'aux averses, notamment sur le massif central. Par ailleurs, des orages sont également attendus sur les Alpes frontalières. Côté température, le thermomètre gagne encore quelques degrés. 20 départements situés principalement dans le grand quart sud-est, Corse comprise, restent encore en vigilance orange canicule. Prévoyez 32 degrés à Paris, Clermont-Ferrand, Dijon et Pau, 33 degrés à Bourges, Chambéry, Nancy et Mulhouse, 34 à Besançon et Annecy et 35 degrés à Bordeaux et Lyon. Sur les littoraux, le soleil brille largement. L'air est plus frais sur la côte atlantique où une légère brise marine limite les températures avec des valeurs souvent inférieures à 30 degrés. En Méditerranée, les températures sont généralement plus proches de 33 degrés. Concernant les températures de l'eau, l'océan Atlantique est aux alentours de 22 à 24 degrés. En Méditerranée, elle se situe entre 24 et 26 degrés dans le golfe du Lion et aux environs de 27 degrés sur la côte d'Azur. Bonne route avec Météo France sur Autoroute Info.
1: Dans un instant, on parlera d'une opération de sensibilisation. Son but, se mettre dans la peau d'un agent autoroutier grâce à des lunettes de réalité virtuelle. Reportage après la musique avec Naïka sur Autoroute Info.
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0: Et le rappel de ces perturbations au sud de Grenoble sur la Nationale 85 en direction de Gap, Briançon et des stations iséroises. C'est plus de 20 minutes supplémentaires pour passer 4 km de bouchon au sud de Grenoble et après la jonction de la 480, la sortie numéro 8, quand vous rejoignez la Nationale 85. Ce bouchon donc fait 4 km et un temps de parcours allongé d'une bonne vingtaine de minutes. Pour le moment, la difficulté a tendance à prendre de l'ampleur. Et ça se densifie notamment du côté de l'autoroute A43 entre Lyon et Chambéry. On fera le point complet d'ici 11h30. Sensibiliser aux métiers dangereux d'agents autoroutiers, c'est le but d'une opération qui s'est tenue le long de l'A43. Vincent Serrano est allé tester des lunettes de réalité virtuelle pour se glisser dans la peau d'un patrouilleur.
1: Nous sommes sur l'aire du granier de l'A43, à proximité de Chambéry, et nous croisons Yann, automobiliste, venu faire la pause. Par hasard, il a découvert l'atelier de sensibilisation et ces lunettes de réalité virtuelle qui vous plongent dans la peau d'un patrouilleur le long de l'autoroute.
2: Génial, franchement génial, on est vraiment dedans. Je comprends maintenant les agents, les petites frayeurs, même les grandes frayeurs qu'ils ont, quoi.
3: Vous avez fait le pas de côté quand vous avez vu le camion approcher?
2: Ouais. Right. Pas le petit, hein, grand. Ouais, ouais, très bien fait même. Ah ouais, je confirme.
1: Alors forcément, après ce retour d'expérience, j'ai voulu en savoir plus. J'ai testé ces lunettes en compagnie d'Aurore Brache, adjointe responsable du service pour la direction interdépartementale des routes Centre-Est.
4: C'est des lunettes qui vous permettent d'être vraiment à leur place, de tourner la tête comme eux, d'avoir le son, l'image, il manquera le souffle.
3: Allez, c'est parti. On peut se tourner hein, dans tous les sens. Hein. Donc là, en effet, on est le long de d'une autoroute, on voit des poids lourds passer à toute vitesse. Et c'est vrai qu'à un moment donné, on a même tendance à s'écarter, même si on sait que c'est pas la réalité.
4: Et ça nous permet vraiment de pouvoir se mettre à la place d'eux et de comprendre que quand on passe, c'est pas juste passer à côté et c'est pas grave, ils ont l'habitude. Non, c'est vraiment un vrai risque. En fait, ils viennent pour protéger des vies et ils espèrent rentrer chez eux le soir.
1: Les agents autoroutiers sont visibles à 200 mètres minimum, grâce notamment à des dispositifs d'avertissement lumineux importants. Pour autant, les accidents ne se produisent pas seulement en cas de mauvaises conditions routières et de visibilité réduite.
4: Alors, sur la DIR Centre-Est, par exemple, au terme d'accident, donc tout confondu, on est à 2/3 des accidents qui ont lieu en ligne droite. Et plus de 3/4 qui ont lieu par météo favorable, donc soleil, pas de pluie.
1: Le mot de la fin pour Yann, l'automobiliste qui a découvert l'atelier de sensibilisation.
2: Sensibiliser les gens, c'est vraiment très bien, quoi. Ça peut arriver à tout le monde, donc oui, vaut mieux faire des piqûres de rappel. Et être vigilant sur la route, toujours regarder au lieu de faire autre chose.
0: Et oui, quand il y a des véhicules sur le bord des voies de circulation, du personnel autoroutier en intervention, gardez bien vos distances de sécurité et respectez un corridor de sécurité. Décalez-vous sur le côté gauche des voies de circulation. Le prochain point trafic, donc à 11h30, après le retour de la musique. On vous accompagne en ce dimanche fin de matinée avec Kyo dans quelques instants et pour le moment, Fool's Garden.

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1: 11h31 à l'écoute d'Autoroute Info. Les conditions de circulation en ce dimanche, quasiment fin de matinée, sont plutôt bonnes. Hein, finalement, pas de grosses perturbations, même si le trafic se charge sur différents axes, notamment l'autoroute A43, l'axe Lyon-Chambéry, qui est très emprunté, notamment en direction des Alpes, et notamment après la sortie numéro 11, Saint-Genis.

0: Guillaume, on a une série de deux tunnels, celui de Dulin et de Lépine, avant d'arriver dans l'agglomération de Chambéry. Et le trafic peut ralentir. C'est également le cas dans l'autre sens. Quand vous quittez l'agglomération de Chambéry, direction Lyon, sur la 43, trafic un petit peu ralenti aux alentours du kilomètre 83-84 avant d'accéder au tunnel de Lépine cette fois-ci. Trafic également bien chargé au sud de Grenoble sur la nationale 85 en direction de Cap-Briançon et des stations iséroises. On parle toujours d'une perturbation de 4 km. C'est un quart d'heure supplémentaire sur le temps de trajet. Le bouchon va débuter dès la jonction entre la 480 et la Nationale 85 à hauteur de la sortie numéro 8. D'autres perturbations pour rejoindre l'Italie par les deux tunnels transalpins, le tunnel du Mont-Blanc en Haute-Savoie et un temps d'attente qui a grandement augmenté. Maintenant, c'est 1h30 d'attente pour passer ce tunnel du Mont-Blanc en Haute-Savoie après le secteur de Chamonix. L'autre tunnel transalpin, celui du Fréjus, où là, on parle de près de 2 km de bouchon et un temps d'attente estimé à entre 30 et 45 minutes. Une nouvelle information nous parvient sur l'autoroute A48 en Isère, en direction de Lyon, l'axe Grenoble vers Lyon. Une voiture arrêtée sur la voie réservée aux véhicules lents, c'est la voie la plus à droite, elle est signalée au kilomètre 74 après la sortie numéro 10 pour les Abrets. On a fait le tour des perturbations qui sont en place pour le moment avec un trafic qui se charge sur une grosse partie des agglomérations que vous empruntez. Évidemment, c'est une journée chargée aujourd'hui, dimanche. Les prévisions de Bison Futé. Vous voyez rouge en Auvergne, Rhône-Alpes et orange dans le reste de la France pour le sens des départs. Après l'info trafic, place à l'actualité générale. On écoute les titres de France Info.
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2: Le combat contre les flammes continue dans le Var. Dans le massif du Gros-Bessillon, la situation est stabilisée depuis hier soir. Mais les vents restent changeants, ce qui pourrait compliquer le travail des pompiers. La plupart des 2500 habitants évacués à cause de l'incendie ont pu rentrer chez eux. Le Var, qui est d'ailleurs toujours en vigilance orange canicule, comme 19 autres départements aujourd'hui. L'alerte s'étend du territoire de Belfort à la Corse. Des températures entre 34 et 38 degrés sont attendus localement. En Grèce, la situation est extrêmement difficile. Les pompiers combattent toujours de violents incendies. Le feu ravage notamment la station balnéaire de Porto Germeno, à 70 km environ au nord-ouest d'Athènes. Les États-Unis et Israël suspendent les frappes prévues contre l'Iran. En échange, un accord doit être conclu rapidement avec Téhéran pour mettre fin à la guerre au Moyen-Orient. Et puis, circulation très difficile qui s'annonce aujourd'hui dans le sens des départs. Bison fut voire rouge en Auvergne-Rhône-Alpes et dans le sud-ouest. C'est orange dans le reste de l'Hexagone, orange aussi dans le sens des retours en Méditerranée.
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0: Et avant de repartir sur la suite du programme, on vous signale un accident qui s'est produit en Haute-Savoie sur la 41 Nord en direction de Chambéry. Après le secteur de Genève, direction Chambéry-Annecy, un véhicule accidenté sur bande d'arrêt d'urgence, kilomètre 143. C'est après l'aire des ponts de la Caille et avant la sortie 18 à Lonzier-la-Caille. On se retrouve dans quelques minutes après la musique pour vous accompagner. Julien Liebe.

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7: On vous rappelle cette voiture accidentée en Haute-Savoie sur l'A41 en direction de Chambéry et Annecy après Genève. A41 Nord, kilomètre 143. C'est à hauteur de l'aire des ponts de la Caille que se trouve ce véhicule accidenté après la sortie 19 de Cruseil. Attention donc, des piétons se trouvent sur le bord des voies de circulation. Soyez particulièrement prudents dans ce secteur. Il y a toujours également de l'attente avant de rejoindre les deux tunnels transalpins, le tunnel du Mont-Blanc en Haute-Savoie. C'est 1h30 d'attente maintenant et plus de 3 kilomètres de bouchons après le secteur de Chamonix. Et en Savoie, le tunnel du Fréjus après le secteur de Modane et tout au bout de la 43 Maurienne, on parle d'un bouchon de 2 kilomètres et de près de 45 minutes d'attente. Les bornes de recharge électrique sont très sollicitées. En ces jours de fort trafic, n'attendez pas le dernier moment pour recharger votre véhicule. Anticipez même votre recharge avant d'être proche de ce seuil. On vous le rappelle, ne rechargez pas votre véhicule au-delà de 80% puisque le temps nécessaire pour recharger de 80 à 100% est beaucoup plus long. Pour terminer, faites preuve de civisme. Ne laissez pas votre véhicule branché une fois celui-ci chargé. On se retrouve dans quelques minutes sur Autoroute Info. Ce sera après le retour de la musique. On repart à la fin des années 90 avec Mano sur Autoroute Info.

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1: Un véhicule en panne en Haute-Savoie sur l'A40 en direction de Chamonix-Genève. Une voiture sur la bande d'arrêt d'urgence, kilomètre 76. Elle est après la sortie numéro 11, c'est celle Frangy. On rappelle également cet autre véhicule à l'arrêt sur l'autoroute A48 en Isère, direction Lyon, l'axe Grenoble vers Lyon. Une voiture sur la voie réservée au véhicule lent, kilomètre 74. On est 2 km après la sortie 10 pour les Abrets. Et puis maintenant, on va partir en Haute-Savoie sur l'A41, direction Annecy-Chambéry. Une voiture toujours accidentée sur le bord des voies, kilomètre 143, juste à hauteur de l'aire des ponts de la Caille et après la sortie 19 de Cruseille. Direction Annecy-Chambéry, donc une voiture proche des voies de circulation. Soyez prudents en arrivant dans ce secteur. Allez, maintenant on parle des bouchons qui sont désormais bien en place sur les autoroutes alpines en ce dimanche de chassé-croisé des vacances d'été. L'accès notamment au tunnel du Mont-Blanc en Haute-Savoie, juste après Chamonix, 3 km de perturbation et une attente estimée à 1h30, on part en Savoie maintenant, l'autre tunnel transalpin, celui du Fréjus, où le bouchon prend de l'ampleur petit à petit. C'est plus de 2 km de bouchon maintenant et quasiment 45 minutes à 1 heure d'attente quand vous empruntez les derniers kilomètres de la 43 Maurienne avant d'accéder à ce tunnel du Fréjus. Pour ce qui est des perturbations, il y a toujours du monde au sud de Grenoble sur la Nationale 85, direction Gap-Briançon. 20 minutes supplémentaires pour passer un bouchon de 4 km après avoir pris la sortie 8 de la 480. Et puis pour terminer, toujours du monde du côté de l'A43, l'axe Lyon-Chambéry. Alors là, on ne parle pas vraiment de bouchon, mais un trafic qui peut être ralenti d'ailleurs dans les deux sens en Savoie, entre la sortie 11 Saint-Genis-sur-Guy et le secteur de Chambéry. On a une série de deux tunnels et au passage de ces deux tunnels, parfois le trafic peut ralentir. Ne soyez pas surpris.
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1: Allez, on est reparti en musique et on se retrouve juste après Shakira sur Autoroute Info.

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6: Priorité à votre sécurité avec ce véhicule en panne sur l'A40 en Haute-Savoie, direction Genève-Chamonix. Une voiture qui va gêner sur voie de droite, kilomètre 85, après la sortie numéro 11 de Seyssel-Frangy. Prochain point trafic dans moins d'une minute sur Autoroute Info.
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6: Et on vous rappelle ces véhicules qui sont en panne, en commençant par la 48 en Isère, en direction de Lyon, l'axe Grenoble vers Lyon. Une voiture arrêtée sur la voie réservée aux véhicules lents. Le personnel autoroutier se trouve sur place et a neutralisé cette voie, kilomètre 74 après la sortie 10 pour Les Abrets. Et voiront autre véhicule en panne en Haute-Savoie sur la 40 en direction de Genève et Chamonix. Une voiture sur voie de droite gênante, kilomètre 85 après la sortie numéro 11 pour Seyssel et Frangy. Et puis on vous rappelle pour terminer cette voiture qui est accidenté sur l'A41 en Haute-Savoie, direction Chambéry. Voiture accidentée, kilomètre 143, un peu avant le secteur d'Annecy et après la sortie 19 de Cruseille. Le dépanneur vient tout juste d'arriver sur place et se trouve très proche de la voie de droite. Avec les fortes chaleurs constatées en ce moment, un phénomène à ne pas prendre à la légère lors de vos déplacements, car cela peut augmenter l'hypovigilance, cause de près d'un tiers des accidents mortels sur autoroute. Elliot Monod.
13: Pour éviter de s'endormir lorsqu'il fait très chaud, il est plus que jamais recommandé de s'arrêter tous les 200 km environ, toutes les 2 heures, sur des aires de repos ou de service, de façon à aérer votre véhicule, vous dégourdir les jambes et vous désaltérer. Si votre voiture est équipée de la climatisation, utilisez-la avec raison. Pas trop frais à l'intérieur pour éviter les chocs thermiques. Pensez enfin, même si cela paraît évident, à bien vous hydrater et à garder un œil sur les personnes les plus fragiles.
6: Allez, on se retrouve dans quelques minutes sur Autoroute Info, midi, prochain point trafic après Roy Orbison. Tout de suite, on écoute Michel Tello.
14: C'est bon.

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1: Les conditions de circulation sont toujours plus chargées sur les autoroutes alpines, mais on s'y attendait en ce dimanche de chassés croisés avec dans le sens des départs par prévision de bison futé orange pour la quasi-totalité de la France et rouge notamment pour Auvergne-Rhône-Alpes. Ça se confirme en ce moment, notamment l'accès au tunnel transalpin en passant par la Haute-Savoie tout d'abord, l'accès au tunnel du Mont-Blanc après Chamonix. On a 3 km de perturbation, les temps d'attente estimés sont toujours à 1h30. L'autre tunnel transalpin, celui du Fréjus en Savoie, au bout de la 43 Maurienne, les bouchons sont en train de prendre de l'ampleur à hauteur de ce tunnel du Fréjus, puisque c'est maintenant plus de 2 à 3 km et près d'une heure d'attente avant d'accéder à ce tunnel du Fréjus. Mais il y a également d'autres perturbations, et notamment toujours cette intervention sur la 48 en Isère pour un véhicule qui est en panne au kilomètre 74. C'est en direction de Lyon, l'axe Grenoble vers Lyon. La voie réservée aux véhicules dans la voie de droite est neutralisée par le personnel autoroutier après la sortie 10 pour les abrets 2 km après cette sortie numéro 10. Du côté de Grenoble, justement, trafic très dense sur la Nationale 85, la route Napoléon direction Gap, Briançon. Il faut compter entre 20 et 30 minutes supplémentaires maintenant pour passer 4 km de bouchons qui vont débuter dès la sortie numéro 8 de la 480. Ça concerne également ceux qui ensuite vont rejoindre les stations de Loisans, les Deux Alpes ou encore l'Alpe d'Huez. La 43, l'axe Lyon-Chambéry également très emprunté, même si on n'a pas vraiment de bouchons à signaler pour le moment. Le trafic peut être ralenti à plusieurs endroits, notamment au niveau de la jonction avec la 48 en direction de Grenoble entre Lyon et Chambéry. Et puis un peu plus loin, après la sortie 11 de Saint-Genis-sur-Guyon, on a une série de 2 tunnels avant de rejoindre Chambéry. Le trafic peut parfois ralentir au passage de ces 2 tunnels. Même si globalement ça se passe plutôt bien, puisqu'on n'a pas d'événements graves, d'accidents gênants, d'obstacles ou encore de véhicules en panne. On touche du bois, on espère que ça va durer. Tout de suite, l'actualité générale, on écoute les titres de France Info.
2: 11h45 et ça se calme sur le front des incendies en France, Julien Raymond.
3: Pas d'évolution du périmètre du feu dans le Var, même si la lutte contre l'incendie du massif du Gros Bessillon continue. Les pompiers traitent en ce moment plusieurs points chauds. La majorité des mesures d'évacuation sont levées. Du côté de la Gironde, la plupart des personnes évacuées ont pu regagner leur domicile. Le président Donald Trump suspend les frappes américaines contre l'Iran à condition qu'un accord soit rapidement conclu. C'est Téhéran qui en a fait la demande. Vendredi, la Maison-Blanche avait menacé de frapper très fort l'Iran. À Gaza, 8 personnes sont mortes la nuit dernière dans de nouvelles frappes israéliennes. Malgré l'annonce en fin de semaine d'un accord sur un désarmement du mouvement islamiste du Hamas et un retrait israélien du territoire palestinien. Et des nouvelles rassurante de Sébastien Ogier et de son copilote victime d'un accident impressionnant, leur voiture complètement cabossée lors d'un rallye en Finlande hier. Les examens passés le confirment cette nuit, ils n'ont pas de blessures graves.
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1: Et on se retrouve dans quelques minutes, juste après Alex Warren en musique.

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7: Le rappel de vos conditions de circulation et de cette attente pour rejoindre l'Italie par les deux tunnels transalpins. Le tunnel du Mont-Blanc en Haute-Savoie après Chamonix, 3 km de bouchon. Temps d'attente estimé à 1h30. En Savoie, le tunnel du Fréjus, 2 km au moins de perturbation et 45 minutes à 1h d'attente avant d'accéder à ce tunnel du Fréjus tout au bout de la 43 et après le secteur de Modane. Le prochain point complet à 12h15, ce sera après Michael Jackson sur Autoroute Info.

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1: Midi quasiment 14 minutes. Merci d'être à l'écoute d'Autoroute Info. On vous accompagne en ce dimanche de chassé-croisée en plein milieu des vacances d'été. Une journée classée rouge pour Auvergne-Rhône-Alpes, notamment dans le sens des départs. Orange pour le reste de la France. Et les conditions de circulation sont particulièrement chargées en ce moment, notamment pour rejoindre l'Italie par les deux tunnels transalpins, un transalpin en Savoie et en Haute-Savoie. Le tunnel du Mont-Blanc tout d'abord en Haute-Savoie. 3 km de bouchons, 1h30. D'attente. Le tunnel du Fréjus en Savoie après Modane, où il faut cette fois compter 2 à 3 km de bouchons et une attente estimée à au moins une heure d'après les informations qui nous parviennent. Il y a également d'autres perturbations, notamment au sud de Grenoble sur la nationale 85 direction Gap et Briançon. Ça ne s'améliore pas, hein. Toujours 4 km de bouchons, 20 minutes d'attente et de perturbations pour vous qui avez emprunté la sortie 8 de la 480 direction Gap Briançon, mais également en direction des stations iséroise. Le trafic également important sur la 43, l'axe Lyon-Chambéry, sans grosse zone de perturbation. Mais attention, en quittant Lyon direction Chambéry, on a tout d'abord un bouchon à hauteur de la sortie numéro 5 de Saint-Quentin-Falavier pour passer une grande barrière de péage. Et puis ensuite, après la sortie numéro 8, Bourgoin-Jallieu, là, le trafic se charge fortement un peu avant l'accès à la 48 direction Grenoble. C'est un bouchon d'un kilomètre et 5 minutes pour passer cette difficulté.
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1: En ce qui concerne les conditions météo, la région Rhône-Alpes est toujours concernée par une vigilance orange aux alertes canicules. C'est à prendre en compte dans vos déplacements. N'hésitez pas à faire la pause toutes les deux heures et à bien vous hydrater. Et tout de suite, les prévisions pour la fin de ce week-end, début de semaine prochaine avec Thibaut Corouge de Météo France.
2: Cet après-midi s'annonce encore bien ensoleillé, à l'exception des différents massifs où des nuages se développent, allant parfois jusqu'aux averses, notamment sur le massif central. Par ailleurs, des orages sont également attendus sur les Alpes frontalières. Côté température, le thermomètre gagne encore quelques degrés. 20 départements situés principalement dans le grand quart sud-est, Corse comprise, restent encore en vigilance orange canicule. Prévoyez 32 degrés à Paris, Clermont-Ferrand, Dijon et Pau, 33 degrés à Bourges, Chambéry, Nancy et Mulhouse, 34 à Besançon et Annecy et 35 degrés à Bordeaux et Lyon. Sur les littoraux, le soleil brille largement, l'air est plus frais sur la côte atlantique où une légère brise marine limite les températures avec des valeurs souvent inférieures à 30 degrés. En Méditerranée, les températures sont généralement plus proches de 33 degrés. Concernant les températures de l'eau, l'océan Atlantique est aux alentours de 22 à 24 degrés. En Méditerranée, elle se situe entre 24 et 26 degrés dans le golfe du Lion et aux environs de 27 degrés sur la côte d'Azur. Bonne route avec Météo France sur Autoroute Info.
1: Dans quelques instants, les enfants auront la parole sur Autoroute Info. Andrea, 10 ans, nous a demandé à quoi servaient les bornes oranges visibles le long des autoroutes. Réponse dans quelques minutes, ce sera juste après un de ces tubes de l'été de Gims Soleil.

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8: Le rappel de vos conditions de circulation est toujours cette attente pour rejoindre l'Italie par les deux tunnels transalpins. Ce sont les principales difficultés en Savoie et en Haute-Savoie. Le tunnel du Fréjus en Savoie au bout de la 43 Maurienne, 2 à 3 km de perturbation. Une attente estimée à 1 heure pour ce qui est de l'autre tunnel, celui du Mont-Blanc en Haute-Savoie après Chamonix. 3 km de bouchons et 1h30 d'attente. On continue de surveiller les autoroutes alpines pour vous. On se retrouve à 12h30 pour un point complet. Pour le moment, on retrouve notre chronique « Dis pourquoi ?». On répond aux questions posées par les plus jeunes voyageurs qui empruntent le réseau autoroutier.
9: Pourquoi c'est comme
10: ça?
9: Ça veut dire quoi,
10: maman,
9: ça?
10: Pourquoi?
11: Question posée par Andrea, 10 ans.
12: C'est quoi ces poteaux oranges qu'on voit au bord de l'autoroute?
11: Eh oui, comme Andrea, tu as peut-être déjà vu lors d'un trajet en voiture ces poteaux oranges au bord de l'autoroute. Mais à quoi servent-ils exactement? En fait, ce sont des bornes d'appel d'urgence qui permettent aux conducteurs d'être localisés en cas de problème. Ces bornes oranges sont numérotées et placées à intervalles réguliers, en moyenne tous les 2 km. Grâce à elles, en cas de panne ou d'accident, on peut prévenir rapidement les secours et leur indiquer très précisément notre position. Imagine, tu es en voiture avec ta famille sur l'autoroute. Tout se passe bien, tout à coup, un bruit étrange et la voiture tombe en panne. Que faire? Qui appeler et comment expliquer où vous vous trouvez exactement? Car une autoroute peut faire des centaines de kilomètres de long, tout se ressemble et il y a peu de points de repère précis. Heureusement, vous apercevez au loin l'un de ces poteaux oranges. En ayant pris soin d'enfiler un gilet jaune pour que les autres conducteurs vous voient de loin et de vous mettre tous en sécurité derrière les glissières, l'un des parents se dirige alors vers la borne pour appeler de l'aide. Il communique alors directement avec les personnes qui surveillent l'autoroute et qui savent ainsi exactement où envoyer les secours sans perdre de temps. Et quand il y a urgence, chaque minute compte. Mais sais-tu qu'il existe aussi une autre solution encore plus pratique? L'application SOS Autoroute. Elle permet d'envoyer sa position très précisément. Il s'agit en quelque sorte d'une borne d'appel d'urgence intégrée au téléphone. Alors, borne orange ou application, le but est le même. Prévenir rapidement les secours pour qu'ils arrivent au bon endroit le plus vite possible. Parce que s'arrêter sur une autoroute peut être très dangereux. En résumé, la prochaine fois que tu verras une borne orange, tu sauras que ce n'est pas juste un simple poteau. C'est un peu comme une adresse pour les voitures. Et même si on espère que ça n'arrive jamais, tu sauras quoi faire en cas de besoin. Tu te poses des questions, nous, on y répond.
8: Et rappelez-vous, si jamais vous tombez en panne sur l'autoroute, ne sortez surtout pas le cône de signalisation qui peut très vite se transformer en obstacle au moindre coup de vent. Et la première chose à faire, c'est de se glisser derrière les barrières de sécurité pour se mettre à l'abri. Prochain point trafic à 12h30, ce sera après Maroon 5 ou encore The Lumineers. Pour l'instant, on est en compagnie de Tracy Chapman.

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1: Et on continue de vous accompagner en ce dimanche midi sur les autoroutes alpines avec une journée qui reste importante pour le chassé croisé entre juilletistes et aoussiens, ceux qui partent en vacances et ceux qui en reviennent. Vous croisez donc sur les autoroutes alpines et c'est ce qui explique quelques perturbations qui sont en place en ce moment, même si ça se passe plutôt bien. En tout cas, peut-être à la faveur de la pause déjeuner sur l'autoroute A43 entre Lyon et Chambéry, le trafic est plutôt dense, mais sans réelles grosses perturbations. Il n'y a qu'une zone où le trafic ralentit un peu sur cette A43 en direction de Chambéry et de Turin après la sortie 8 Bourgoin-Jallieu. Il faut compter 5 minutes de temps de parcours supplémentaire dans un ralentissement d'à peu près 1 km. Là où il y a beaucoup plus de monde, c'est l'accès au tunnel transalpin. Les deux tunnels, celui du Mont-Blanc en Haute-Savoie et celui du Fréjus en Savoie. On commence par le Fréjus après le secteur de Modane tout au bout de la 43 Maurienne. C'est quasiment 2 km de bouchons. Temps de parcours rallongé de 45 minutes à 1 heure. Et on part maintenant en Haute-Savoie. L'accès au tunnel du Mont-Blanc, cette fois-ci après Chamonix. 3 km de bouchons et 1h30 d'attente. D'ailleurs, pour vous rendre en Italie, certains d'entre vous traversent le tunnel du Mont-Blanc. On vous rappelle quelques règles qui doivent être respectées au moment de l'emprunter avec Erika Anoro, l'une des responsables de ce tunnel.
2: 12 minutes pour traverser le tunnel. Il ne faut pas s'arrêter pour n'importe quoi. Si vous avez un souci, bien sûr, il faut s'arrêter. Mais pipi, on l'a fait à l'extérieur du tunnel. Vitesse minimum. Minimum c'est 50 km/h, maximum 70. On vous rappelle qu'il y a 6 radars fixes qui contrôlent la vitesse du côté français, un radar tronçon du côté italien, interdiction de doubler. Les caméras du tunnel détectent les gens qui doublent. À la sortie, vous avez le comité d'accueil. Côté français, vous avez la gendarmerie qui vous accueille et police italienne de l'autre côté. Et il y a les amendes à payer.
1: Et à chaque franchissement de la ligne blanche dans le tunnel, c'est l'amende assurée. Vous franchissez 4 fois, attendez-vous à recevoir 4 amendes. Et puis une dernière perturbation désormais en Isère, tout au bout de la 480, la sortie numéro 8 pour emprunter la Nationale 85 direction Gap, Briançon ou encore les stations de Loisans. Vous mettez plus de 20 minutes pour parcourir un bouchon de près

0: près de 4 km. Et maintenant, place à l'actualité générale avec les titres de France Info.
1: Profil Info, l'aura du lieu et le regard qui se tourne déjà vers la reconstruction des forêts brûlées.
2: Le feu est fixé mais pas éteint en Gironde. Mais le président de la Défense des forêts en Nouvelle-Aquitaine appelle l'État à se soucier davantage de la reconstruction de ces forêts. Le Premier ministre Sébastien Lecornu annonce la nomination d'un coordinateur national rattaché à Matignon pour piloter le chantier de la reconstruction. Situation extrêmement difficile en Grèce où les pompiers se battent contre plusieurs violences incendies avec des conditions météo extrêmes et des vents atteignant souvent les 100 km/h. Plus de 12 000 hectares de forêts et de terres agricoles ont déjà brûlé. Israël a tué au moins 8 personnes cette nuit à Gaza dans des frappes nocturnes selon la défense civile, et ce malgré l'annonce d'un accord sur le désarmement du Hamas et le retrait de l'armée israélienne de l'enclave palestinienne. La Russie dit avoir détruit plus de 600 drones ukrainiens cette nuit au-dessus de plusieurs régions de son territoire et de la Crimée annexée. Attaques de drones qui ont fait deux morts dans la région de Saratov, dans le sud-ouest du pays. Au lendemain de l'explosion meurtrière dans un café de Moscou, trois personnes sont mortes, dont celle qui portait l'engin artisanal.
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0: Autoroute Info vous accompagne 24 heures sur 24 et 7 jours sur 7. C'est le cas aujourd'hui aussi en cette journée de fort trafic pour ces vacances d'été. Et on se retrouve juste après la musique. Ce sera donc juste après Temper City.

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8: Et le rappel de cette attente avant de rejoindre l'Italie par les deux tunnels transalpins, que ce soit le tunnel du Mont-Blanc en Haute-Savoie ou le tunnel du Fréjus en Savoie, il va falloir patienter. Avant le tunnel du Fréjus, c'est un bouchon de plus de 2 km et quasiment une heure d'attente, entre 45 minutes et une heure d'attente. Et pour l'autre tunnel transalpin en Haute-Savoie après Chamonix, c'est cette fois-ci près de 3 km de bouchon, 1h30 d'attente pour rejoindre le tunnel du Mont-Blanc. Si vous circulez à bord d'une voiture électrique, vous serez peut-être accueilli par du personnel au moment de recharger votre véhicule. On les appelle les bornistes, Vivien Topa.
9: Avant l'émergence des pompes à essence avec paiement par carte bancaire dans les années 90, il était habituel d'être accueilli et servi par des pompistes dans les stations-service. Il existe désormais un nouveau métier équivalent au niveau des bornes de recharge, c'est celui de borniste. Aux périodes de pointe, des agents peuvent être présents sur certaines infrastructures de recharge sur les aires d'autoroute. Ils vous accueillent et assistent pour choisir la borne correspondant à votre véhicule, le bon câble de recharge, le moyen de paiement, le lancement de la session et vous rappellent de libérer la borne vers 80% afin de fluidifier les fils et éviter la saturation.
8: Et cela permet au final de réduire votre attente au moment de recharger. On se retrouve donc après la musique sur Autoroute Info. On fera un point complet à 12h45. Pour le moment, Céline Dion vous accompagne sur Autoroute Info.

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1: À midi et 45 minutes, le rappel de vos conditions de circulation en ce milieu de journée où le trafic reste très important, surtout pour rejoindre l'Italie via les deux tunnels transalpins, le tunnel du Mont-Blanc ou celui du Fréjus, hein, où il va falloir dans tous les cas patienter. Avant le tunnel du Fréjus en Savoie, c'est 2 km de bouchon, quasiment une heure de temps de parcours. Avant le tunnel du Mont-Blanc en Haute-Savoie, c'est 3 km et plus d'1h30. Mais il y a d'autres zones de bouchon, notamment au sud de Grenoble, sur la Nationale 85, direction Gap Briançon et les stations de Loisan. Un temps de parcours estimé à entre 15 et 20 minutes. Il a tendance à diminuer un petit peu. 4 km de bouchons qui vont débuter après avoir quitté la 480 par la sortie numéro 8. Il y a également quelques ralentissements qui sont toujours présents sur la 43, l'axe Lyon-Chambéry en direction de Turin et des Alpes, avec une perturbation qui se situe après la sortie 7 pour l'île d'Abo. Au passage de la sortie 8 Bourgoin-Jallieu, un ralentissement de près de 2 km où vous rajoutez bien 5 minutes sur votre temps de trajet. Sur le reste des axes alpins, le trafic peut être dense, mais on n'a pas d'autres bouchons pour le moment à vous signaler.
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1: Et c'est reparti pour la musique, on va écouter Jake et Carla sur Autoroute Info.

0: Et si vous remontez en direction de Paris et notamment de Dijon, il vous est déconseillé d'emprunter la 6 si vous êtes en direction de Dijon après Lyon, puisqu'entre Mâcon et Chalon-sur-Saône, on nous signale un trafic très dense. À la place, il vous est conseillé depuis le secteur de Lyon de rejoindre l'autoroute A42, puis l'autoroute A40 en direction de Bourg-en-Bresse, et enfin de rejoindre l'A39 en direction de Dijon. Cela, en revanche, rallonge votre parcours d'environ 15 km, mais il y aura a priori bien moins de perturbations sur cet itinéraire-là. Et en cette période de canicule, le risque d'incendie est très élevé. Dans ce contexte, certains comportements sont à proscrire. Le commandant Jean-Noël Chapuis du service départemental d'incendie et de secours de la Haute-Savoie est interrogé par Félix Toupin.
1: Quand on est sur la route en tant qu'usager, bien entendu, ne surtout pas procéder à des jets de mégots de cigarettes dans la nature, puisque les bordures de route sont bien souvent composées d'une strate herbacée, hein, donc simplement de l'herbe qui est le premier niveau de végétation à réagir à la sécheresse et qui se trouve depuis bien longtemps jaunie du fait de l'absence d'humidité dans les végétaux. Typiquement, cette strate, elle va avoir tendance à permettre l'éclosion et la propagation d'un feu beaucoup plus facilement. Et je dirais que tout gel mégot va conduire de toute manière à l'inflammation de la végétation.
0: Le jet de bouteilles en verre ou de canettes peut également très rapidement mettre le feu à la végétation. 9 départs de feu sur 10 sont d'origine humaine. On se retrouve à 13h pour le point complet sur vos conditions de circulation. Ce sera après le retour de la musique dans quelques instants. Joseph Kamel en featuring avec Julien Doré. Et pour le moment, on écoute Eurythmics.

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1: Un véhicule en panne sur l'A432 dans le secteur de l'aéroport Lyon-Saint-Exupéry en direction de Paris. Un véhicule en panne d'ailleurs sur la barrière de péage de Saint-Exupéry concerne tous ceux qui arrivent de l'autoroute A43, l'axe Lyon-Chambéry.
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2: Et il est 13h, merci d'être à l'écoute d'Autoroute Info, on vous accompagne.
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2: En ce milieu de journée de dimanche et chassé-croisé de ces vacances d'été entre juilletistes et aoussiens, ceux qui partent en vacances, ceux qui en reviennent. Tout le monde se retrouve sur les autoroutes alpines avec des conditions de circulation un peu plus denses qu'en temps normal. Même si pour le moment, ça se passe plutôt bien, peut-être à la faveur de la pause déjeuner. En tout cas, il n'y a pas de grosses perturbations sur les autoroutes alpines. Là où il va y avoir du monde, c'est finalement pour accéder aux frontières italiennes en passant par les tunnels transalpins, en commençant par le tunnel du Fréjus, plus de 2 km de bouchons et une heure d'attente avant d'accéder à ce tunnel du Fréjus en Savoie tout au bout de la 43 Maurienne. Et l'autre tunnel transalpin, celui du Mont-Blanc, cette fois c'est 3 km au moins de bouchons et 1h30 d'attente quand vous passez le secteur de Chamonix et que vous rejoignez ce tunnel du Mont-Blanc. De l'attente que vous rejoignez l'un ou l'autre de ces ouvrages. Du monde également au sud de Grenoble sur la Nationale 85, mais ça s'améliore petit à petit. Direction Gap-Briançon, la route Napoléon qui est bien empruntée. Et un bouchon qui va se situer un peu après avoir pris la sortie 8 de l'A480. Un bouchon maintenant de moins de 2 km. Il faut 5 à 10 minutes de plus sur le temps de trajet. Donc ça s'est quand même bien amélioré. Trafic qui reste dense aussi sur l'autoroute A43, l'axe Lyon-Chambéry. Un bouchon direction Chambéry d'ailleurs, qui est toujours d'actualité après la sortie 8 Bourgoin-Jallieu. Pour vous qui allez peut-être également emprunter la 48 direction Grenoble, hein, c'est juste avant la jonction avec la 48. C'est un kilomètre au moins et... un temps de parcours rallongé de 5 à 10 minutes, que vous soyez direction Grenoble ou bien Chambéry et Turin sur cette A43 après le secteur de Lyon.
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2: Et tout de suite, l'actualité générale, les titres de France Info.
3: Lieu et dans le Var, la plupart des mesures d'évacuation qui sont levées.
4: Pas d'évolution du périmètre du feu dans le massif du Gros Bessier, on confirme le préfet. Les pompiers traitent tout de même toujours plusieurs points chauds en Gironde. La plupart des personnes évacuées ont pu regagner leur domicile après 10 jours de lutte contre un méga-feu désormais fixé, mais pas éteint. Le Var, qui fait partie des 20 départements du quart sud-est maintenus en vigilance orange. Aujourd'hui, Météo France prévoit entre 34 et 38 degrés. À Gaza, 8 personnes sont mortes la nuit dernière dans de nouvelles frappes israéliennes, malgré l'annonce en fin de semaine d'un accord sur un désarmement du mouvement islamiste du Hamas et un retrait israélien du territoire palestinien. Un peu moins de 400 km de bouchons cumulés enregistrés en France à midi et demi, selon les chiffres de Bison Futé en plein week-end de chassé-croisé. Le ce dimanche est classé rouge dans le sens des départs dans le quart sud-est et la région Auvergne-Rhône-Alpes, orange partout ailleurs. C'est aussi orange dans le sud-est, dans le sens des retours. Deuxième étape du Tour de France Femmes aujourd'hui, les coureuses rallient Genève depuis Aigle en Suisse. Un parcours qui longe en partie le lac Léman. Hier, la néerlandaise Lorena Vibes s'est imposée à Lausanne pour revêtir le premier maillot jaune de cette édition 2026.
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2: Allez, on se retrouve dans quelques minutes sur Autoroute Info. Ce sera juste après Tibbs en musique.

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4: On continue de vous accompagner sur votre trajet en ce tout début d'après-midi, ce dimanche après-midi. Les conditions de circulation pour le moment sont plutôt bonnes sur les principaux axes que vous empruntez. Les difficultés, elles, se trouvent toujours à l'accès aux deux tunnels transalpins en Haute-Savoie et en Savoie. Le tunnel du Mont-Blanc où il faut 1h30 et 3 km de bouchons après Chamonix. Le tunnel du Fréjus en Savoie, tout au bout de la 43 Maurienne, où là on parle d'un peu plus de 2 km de bouchons et d'une heure de patience. Le point complet à 13h14 après la musique des Red Hot Chili Peppers.

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1: À 13h et quasiment 15 minutes, vous êtes à l'écoute d'Autoroute Info. On vous accompagne sur votre trajet en ce début d'après-midi, ce dimanche après-midi qui reste chargé sur les autoroutes alpines, hein, le week-end le plus chargé des vacances d'été, avec les principales perturbations toujours pour accéder à l'Italie via les deux tunnels transalpins. Le premier en Savoie, le tunnel du Fréjus au bout de la 43 Maurienne, 2 km de bouchon, au moins une heure d'attente. Et le deuxième tunnel, celui du Mont-Blanc en Haute-Savoie après le secteur de Chamonix, où cette fois c'est au moins 1h30 d'attente. Du monde également au sud de Grenoble sur la Nationale 85 en direction de Gap-Briançon, à peu après avoir quitté l'autoroute A480 par la sortie 8. Un bouchon d'un à deux kilomètres qui continue de se résorber. On est à moins de 5 minutes de bouchon quand vous passez par ce secteur.
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1: Les conditions météo, c'est toujours l'alerte canicule qui vous concerne sur la région Rhône-Alpes notamment. Vigilance orange à la canicule. Il faut bien vous hydrater sur votre trajet et penser à faire la pause toutes les deux heures. Les prévisions pour la fin de ce week-end et le début de la semaine prochaine avec Thibaut Corouge de Météo France.
2: Cet après-midi s'annonce encore bien ensoleillé, à l'exception des différents massifs où des nuages se développent, allant parfois jusqu'aux averses, notamment sur le massif central. Par ailleurs, des orages sont également attendus sur les Alpes frontalières. Côté température, le thermomètre gagne encore quelques degrés. 20 départements situés principalement dans le grand quart sud-est, Corse comprise, restent encore en vigilance orange canicule. Prévoyez 32 degrés à Paris, Clermont-Ferrand, Dijon et Pau, 33 degrés à Bourges, Chambéry, Nancy et Mulhouse, 34 à Besançon et Annecy et 35 degrés à Bordeaux et Lyon. Sur les littoraux, le soleil brille largement. L'air est plus frais sur la côte atlantique où une légère brise marine limite les températures avec des valeurs souvent inférieures à 30 degrés. En Méditerranée, les températures sont généralement plus proches de 33 degrés. Concernant les températures de l'eau, l'océan Atlantique est aux alentours de 22 à 24 degrés. En Méditerranée, elle se situe entre 24 et 26 degrés dans le golfe du Lion et aux environs de 27 degrés sur la côte d'Azur. Bonne route avec Météo France sur Autoroute Info.
1: 750 km, c'est la distance moyenne parcourue pour se rendre en vacances l'été. Dans les prochaines minutes, nous verrons que la chaleur malmène vos pneumatiques sur ces grands trajets. Quelques gestes à effectuer avant le départ permettent parfois d'éviter le pire. Ce sera après le rappel de vos conditions de circulation et pour le moment la musique avec Tame Impala et Jenny.

0: Et le rappel de vos conditions de circulation en ce moment, ça se passe plutôt bien sur votre trajet. Les principales difficultés et l'attente restent toujours l'accès à l'Italie par les deux tunnels transalpins du Mont-Blanc en Haute-Savoie tout d'abord, après Chamonix, 3 km de bouchon, 1h30 d'attente. Et l'autre tunnel, cette fois en Savoie, après Modane sur la 43 Maurienne, cette fois on est à 2 km de bouchon et au moins 1 heure d'attente avant d'accéder au tunnel du Fréjus. Continue de surveiller les autoroutes alpines pour vous et on se retrouve dans le point trafic de 13h30 sur Autoroute Info. Après le retour de la musique dans quelques instants, Yazoo ou encore Imagine Dragons vous accompagneront. Pour le moment, on va parler des pneumatiques, ces éléments de sécurité importants à surveiller sur la route des vacances et qui sont malmenés, surtout quand il fait chaud, Adeline Després.
1: L'été, les fortes températures malmènent vos pneus. Le rappel des bons gestes avec Coralie Maslow d'Allopneus.com.
2: C'est vrai qu'avec la chaleur, la pression des pneus peut diminuer. Surtout bien la vérifier avant de prendre la route, surtout s'il y a un chargement sur le véhicule. Et pour bien vérifier ses pneus, il faut bien les gonfler à froid ou alors si on a fait moins de 3 km. Les pneus sous-gonflés, déjà, c'est un risque de sécurité. Et puis surtout, ça a une utilisation aussi plus importante de votre consommation d'essence si vous avez un véhicule électrique, de votre charge électrique. Pour votre sécurité aussi, parce que des pneus sous-gonflés, ça augmente la distance de freinage.
1: Les pneus sous-gonflés ou surgonflés augmentent le risque d'éclatement. Toutes les indications au constructeur se trouvent dans la portière, le carnet d'entretien ou parfois la trappe à essence. Autre contrôle facile à faire avant de partir.
2: Il suffit de faire un contrôle visuel assez simple si vos pneus ne sont pas trop usés. Il faut vérifier aussi qu'il n'y ait pas de hernie, de boursouflure ou de craquelure. Et si c'est le cas, il faut immédiatement les changer, bien évidemment. C'est vrai qu'il est mieux d'avoir des pneus été plus adaptés aux fortes chaleurs. Voilà.
1: Alors si on se rend compte justement que nos pneus ils sont pas du tout adaptés quand on fait notre petit check-up et qu'on est à quelques jours du départ en vacances ou bien qu'on est sur son lieu de vacances, on vient d'arriver, on se dit mince, on a le trajet retour à faire, c'est possible encore de changer ses pneus assez rapidement et assez facilement aujourd'hui?
2: C'est assez simple de faire changer ses pneus parce que vous allez en ligne et les pneus sont disponibles en moins de 48 heures. Et puis après, vous les faites remplacer rapidement chez un professionnel avec deux options, soit par un garage ou sinon, on peut venir sur votre lieu de villégiature, sur votre lieu de travail ou même chez vous et on les fait monter directement avec une camionnette pour le faire plus aisément.
1: Plusieurs sites de vente en ligne proposent d'ailleurs cette option. Alors allez vite faire le tour de votre véhicule, il est encore temps.

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1: Il est 13h30 à l'écoute d'Autoroute Info. On continue de vous accompagner, de surveiller les autoroutes alpines pour vous. Les conditions de circulation restent plutôt bonnes, en tout cas en ce dimanche de chasse et croisée sur la quasi-totalité des axes. Pas de grosses perturbations, seulement du monde qui rejoint l'Italie par le tunnel du Mont-Blanc et le tunnel du Fréjus. On est donc tout d'abord au tunnel du Mont-Blanc en Haute-Savoie sur les derniers kilomètres de la Nationale 205 après Chamonix. 3 km de bouchon, 1h30 d'attente avant d'accéder au tunnel du Mont-Blanc. En Savoie, c'est par le tunnel du Fréjus que vous rejoignez l'Italie. Et cette fois-ci, après Modane, tout au bout de la 43 Maurienne, c'est au moins 2 km de perturbation. Temps d'attente estimé au moins 1 heure avant de pouvoir accéder à ce tunnel du Fréjus. Et d'ailleurs, on le voit d'ailleurs actuellement en retour caméra, juste avant d'accéder au tunnel du Fréjus, dans les derniers kilomètres et dans la zone de bouchon, un véhicule qui est tombé en panne et qui se trouve un peu sur le côté droit, qui risque de gêner votre accès à ce tunnel du Fréjus. D'ailleurs, des véhicules peuvent tomber en panne avant l'accès à ces deux tunnels transalpins, que ce soit celui du Mont-Blanc ou celui du Fréjus. Veillez à faire attention quand vous rejoignez ces tunnels à ces véhicules qui parfois peuvent tomber en panne à cause de la surchauffe et de cette canicule qui est toujours bien présente. Alerte orange à la canicule qui concerne et qui touche toujours Auvergne-Rhône-Alpes. Allez, maintenant place à l'actualité générale avec les titres de France Info.
2: Loumoumège, à la une, toujours ce qui se passe dans le Var et des pompiers toujours très attentifs.
3: Même si la situation s'est stabilisée dans le massif du Gros Bessillon, les conditions météo restent difficiles entre le vent et la chaleur. Le feu a parcouru au total plus de 6800 hectares et détruit une quarantaine de maisons. L'objectif pour les pompiers est aujourd'hui de ceinturer l'incendie. En Moselle, un incendie sur un site Céveso, seuil bas. Le feu s'est déclaré dans un entrepôt à Gandrange. Les 30 000 habitants de 5 communes alentour sont appelés à rester confinés. Au moins 72 personnes sont mortes en essayant d'entrer à Ceuta. Le dernier bilan des autorités locales après l'arrivée de 60 000 migrants en l'espace de quelques jours dans l'enclave espagnole. Presque tous ont désormais fait demi-tour en direction du Maroc. Et puis enfin sur les routes, c'est rouge dans le sud-ouest et en Auvergne-Rhône-Alpes dans le sens des départs, orange dans le reste du pays. Attendez-vous à des embouteillages surtout dans l'après-midi dans le sens des retours. C'est surtout bouché au niveau de l'arc méditerranéen, classé orange par Bison Futé.
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1: Allez, on est reparti en musique avec Mauvais Joe et on se retrouve juste après.

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1: Priorité à la sécurité, ce véhicule qui est en panne sur la 43 Maurienne en Savoie, direction Turin, le tunnel du Fréjus, on est kilomètre 138, une voiture sur bande d'arrêt d'urgence, après la sortie 24 pour Eton, et après une série de deux tunnels avant de rejoindre la sortie 25 pour Épierre. Le prochain point trafic dans quelques minutes à 13h45, après Réma. Tout de suite on écoute les Rembrandts sur Autoroute Info. Bonne route.

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1: Et en ce début d'après-midi, les conditions de circulation sont plutôt bonnes sur les autoroutes alpines. En tout cas, pas de grosses perturbations à signaler sur les principaux axes. La 43 entre Lyon et Chambéry, même si elle est bien empruntée, ne connaît pas de véhicule en panne, d'obstacle ni d'accident gênant. On espère que ça durera. C'est le cas également sur l'agglomération grenobloise. En ce moment, même pas une perturbation, un pas de bouchon à signaler sur cette agglomération grenobloise. C'est le cas également en Haute-Savoie, secteur de Genève, sur l'autoroute A40. Il reste deux zones de perturbation. Ça fait d'ailleurs un moment, hein, depuis ce matin, qu'elles sont en place. L'accès à l'Italie par les deux tunnels transalpins, en commençant par le tunnel du Mont Blanc en Haute-Savoie après Chamonix. 3 km de bouchon, 1h30 d'attente avant d'accéder à ce tunnel du Mont Blanc. Deuxième tunnel transalpin, le tunnel du Fréjus en Savoie, tout au bout de la 43 Maurienne. 2 km de perturbation cette fois-ci. On parle de plutôt 1 heure d'attente avant d'accéder à ce tunnel du Fréjus. On continue de surveiller tous les axes alpins, mais pour le moment, ça se passe bien et on espère que ça durera. Pour certains d'entre vous qui remontez du côté de Paris en empruntant pour cela l'A6, si vous souhaitez rejoindre le secteur de Dijon, il vous est conseillé d'éviter l'A6 dans ses premiers kilomètres entre Lyon et Beaune en direction de Dijon, puisqu'entre Mâcon et Chalon-sur-Saône, le trafic est très chargé. Une autre solution, si vous roulez du côté de la 43 ou du secteur de Lyon, empruntez l'autoroute A42, puis l'autoroute A40 en direction de Bourg-en-Bresse et enfin la 39 en direction de Dijon. Pour rejoindre le secteur de Dijon, c'est un allongement de parcours d'une quinzaine de kilomètres, mais il devrait y avoir bien moins de monde sur ces axes que j'ai cités, plutôt que d'emprunter la 6, qui est plutôt surchargée, je le disais, entre Mâcon et Chalon-sur-Saône. Ça ne concerne que ceux qui sont en direction de Dijon et pas les autres.
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1: Dans un instant, on s'arrêtera à Bordeaux pour découvrir les bassins des Lumières. Ce sera après le rappel de vos conditions de circulation. Et avant ça, le dernier Christophe Maé pour vous accompagner dans la suite de votre trajet. Bonne route !

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2: Et toujours de l'attente pour rejoindre l'Italie par les deux tunnels transalpins, ça ne bouge pas. Du côté du Fréjus en Savoie, c'est une heure d'attente et 2 km de bouchon. Du côté du tunnel du Mont-Blanc en Haute-Savoie après Chamonix, 1h30 et 3 km. Le prochain point complet à 14h après Cher ou encore Rosé pour la musique. Pour le moment, on part à Bordeaux. Et c'est là-bas que l'on trouve le plus grand centre d'art numérique au monde, créé par la société Culture Espace. Les bassins des Lumières ont une histoire forte. Humbert Vautrin, son directeur, nous la raconte au micro de Sarah Gabzi.
3: Alors ici, on est dans une ancienne base sous-marine allemande de la Seconde Guerre mondiale. En septembre 41, donc, a débuté la construction de cette gigantesque base sous-marine qui, durant les années 43 et 44, ont accueilli une quarantaine de sous-marins allemands. À l'issue de la guerre, la base sous-marine n'a pas trop souffert, donc elle a pu être réutilisée ensuite après la guerre. Dans les années 2000, on commence à voir le caractère un peu culturel de la base sous-marine se dessiner, avec des expositions temporaires, des expositions de photos, de peintures, des concerts, etc. La première installation vraiment pérenne qui s'y installe, donc les bassins des Lumières, en 2020.
4: Vous retrouverez à l'intérieur des bassins des expositions numériques immersives dédiées aux grands artistes de l'histoire de l'art et des créations plus contemporaines. Humbert Vautrin.
3: Alors sur l'année, on a deux temps forts, entre guillemets. On a l'exposition annuelle qui est lancée généralement aux vacances de février, qui se découpe en deux morceaux. Une exposition qui est plutôt dite longue, qui va durer en général une quarantaine de minutes, suivie d'une exposition un petit peu plus courte, qui va durer une douzaine de minutes. Et puis ensuite, vous allez retrouver dans le Cube, qui est un espace dédié à la création contemporaine, des jeunes talents du numérique qui vont exposer leur création. Donc là, c'est vraiment très graphique, souvent du motion design, etc. Et donc là, on a deux expositions de 10 minutes chacune qui s'enchaînent.
5: Quand on est dans l'exposition, on a vraiment l'impression d'être dans une bulle. Alors, une bulle vraiment immense, mais on a vraiment cette sensation d'être coupé de l'extérieur.
3: Oui, vraiment, l'objectif, c'est de pouvoir aussi offrir une parenthèse un peu suspendue dans le temps à nos visiteurs et aussi de pouvoir connecter ou reconnecter les visiteurs à l'art, parce qu'on sait que malheureusement, il n'y a qu'une petite frange de la population qui va visiter les musées dits classiques, alors que c'est vrai que nous, ça nous permet d'avoir une expérience qui s'adresse à tous les publics, et donc on a énormément de familles qui viennent avec des enfants, et je pense que chacun y trouve son compte, alors avec sa grille de lecture propre, mais voilà, passe un excellent moment dans nos expositions.
4: Les bassins des Lumières de Bordeaux sont situés dans le quartier Bacalan et vous accueillent tous les jours de 10h à 18h.

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1: Il y a un pare-choc signalé sur la 48 en Isère, en direction de Grenoble, au kilomètre 68. Un pare-choc sur cette A48 après la sortie numéro 9 de Rives-la-Côte-Saint-André.
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2: Il est 14h, bienvenue.
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2: À 14h, les conditions de circulation restent très bonnes sur la quasi-totalité des axes que vous empruntez pour le moment. Et c'est tant mieux. On va en revanche rappeler cet obstacle, ce pare-choc sur les voies de l'A48 en Isère, direction Grenoble, entre Lyon et Grenoble. Un pare-choc kilomètre 68, il est signalé après la sortie numéro 9, rive la côte Saint-André. Toujours du monde également qui rejoint l'Italie par les deux tunnels transalpins. C'est là que se situent finalement les principales perturbations, en commençant par le tunnel du Fréjus en Savoie, tout au bout de l'A43. Maurienne, on parle donc de 1 heure de patience et de 2 kilomètres de bouchons avant ce tunnel du Fréjus. Et du côté de l'autre tunnel transalpin, en Haute-Savoie, après Chamonix, le tunnel du Mont-Blanc, cette fois, c'est 1h30 d'attente et 3 kilomètres de bouchons. Le trafic reste dense, notamment du côté du sud de Grenoble, sur la Nationale 85, en direction de Gap et Briançon, avec un trafic qui est ralenti sur 2 kilomètres. Après avoir quitté la 480 par la sortie 8, vous tombez dans une perturbation de 2 kilomètres où il vous faut entre 5 et 10 minutes pour passer cette difficulté. À Lyon ou encore sur la 43 entre Lyon et Chambéry, pour le moment, en tout cas, pas de perturbation particulière à vous signaler, même si on continue de surveiller cet axe.
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3: A du lieu à 13h45 et ses 30 000 habitants appelés à rester confinés chez eux en Moselle.
4: À cause d'un incendie en cours à Gandrange, dans un entrepôt Seveso classé seuil bas, il s'est déclenché ce matin. Sur France Info, le maire de Gandrange précise que le feu a été contenu par les pompiers qui vont pouvoir commencer à l'éteindre. Dans le Var, le feu n'évolue pas. La majorité des mesures d'évacuation ont été levées avec une vigilance maximale sur le vent dont les rafales peuvent atteindre 35 km/h et des températures supérieure à 36 degrés. Effectivement, la vigilance orange canicule est maintenue dans 20 départements de l'Est et du Sud-Est de la France. Le Var en fait partie, avec des maximales attendues entre 34 et 38 degrés. 5 personnes ont été tuées en Russie dans des frappes de drones ukrainiens dans le Sud-Ouest et le centre du pays. Moscou dit aussi avoir abattu un total de 635 drones ukrainiens au cours de ces attaques. Israël a tué au moins 8 personnes cette nuit à Gaza dans des frappes nocturnes, selon la défense civile, et ce malgré l'annonce d'un accord sur le désarmement du Hamas et sur le retrait de l'armée israélienne de Gaza.
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2: Avant de repartir en musique, priorité à votre sécurité, on part en Savoie sur l'A41 en direction de Chambéry, A41 Nord, après le secteur d'Annecy au kilomètre 104. Un sommier qui se trouverait sur les voies, peut-être après la sortie 15 de Rumilly. Soyez particulièrement vigilants en passant ce secteur. Allez, on se retrouve dans quelques minutes, ce sera après la musique de Teddy Swims.

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4: Une priorité à la sécurité avec une voiture qui est en panne sur la route nationale 205 en Haute-Savoie pour rejoindre le tunnel du Mont-Blanc dans la zone de bouchon. Attention, véhicule en panne après la sortie 31 de Chamonix. On se retrouve dans une minute sur Autoroute Info.
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4: On vous rappelle ces obstacles en Savoie. Tout d'abord sur la 41 direction Chambéry, après Annecy, kilomètre 104 de la 41 Nord, à un sommier signalé sur les voies après la sortie numéro 15 de Rumilly. Et puis en Isère sur la 48 en direction de Grenoble, un autre obstacle, un pare-choc au kilomètre 68 après la sortie 9 de Rive-la-Côte-Saint-André, un pare-choc signalé sur cet axe à 48 entre Lyon et Grenoble. Priorité à la sécurité, un véhicule en panne également sur la route nationale 205 en Haute-Savoie pour rejoindre le tunnel du Mont-Blanc. Kilomètre 3, c'est à hauteur de la sortie 31 pour Chamonix que se trouve en panne ce véhicule. On se retrouve pour le prochain point complet dans quelques minutes à 14h15 pour être précis. Ce sera après WAM pour vous accompagner dans les prochains kilomètres.

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1: 14h15 à l'écoute d'Autoroute Info, un dimanche après-midi avec un trafic assez dense sur les autoroutes alpines en ce chassé-croisé des vacances d'été avec, on va d'abord rappeler ces obstacles sur la 48. Tout d'abord, en Isère, direction Grenoble, il s'agit d'un pare-choc sur les voies au kilomètre 68 après la sortie 9 de Rives, la côte Saint-André. Deuxième obstacle, cette fois en Savoie, sur la 41 nord, après Annecy, direction Chambéry, kilomètre 104. Il s'agit cette fois d'un sommier signalé, kilomètre 104 après la sortie 15 de Rumilly. Et puis il y a toujours des bouchons pour rejoindre principalement l'Italie en passant par les deux tunnels transalpins, celui du Mont-Blanc en Haute-Savoie. Tout d'abord, un bouchon de 3 km, 1h30 d'attente. Et le deuxième bouchon, celui du tunnel du Fréjus en Savoie, tout au bout de la 43 Maurienne. Cette fois, c'est 1 heure d'attente et une perturbation d'à peu près 2 km.
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1: Les conditions météo ne bougent pas, toujours la canicule et cette alerte orange qui vous concerne en Auvergne-Rhône-Alpes. Il faut bien veiller à vous hydrater sur votre trajet et à faire la pause toutes les 2 heures, c'est important. D'ailleurs, les prévisions pour la fin de ce week-end et le début de la semaine prochaine avec Thibaut Corrouge de Météo France.
2: Cet après-midi s'annonce encore bien ensoleillé, à l'exception des différents massifs où des nuages se développent, allant parfois jusqu'aux averses, notamment sur le massif central. Par ailleurs, des orages sont également attendus sur les Alpes frontalières. Côté température, le thermomètre gagne encore quelques degrés. 20 départements situés principalement dans le grand quart sud-est, Corse comprise, restent encore en vigilance orange canicule. Prévoyez 32 degrés à Paris, Clermont-Ferrand, Dijon et Pau, 33 degrés à Bourges, Chambéry, Nancy et Mulhouse, 34 à Besançon et Annecy et 35 degrés à Bordeaux et Lyon. Sur les littoraux, le soleil brille largement. L'air est plus frais sur la côte atlantique où une légère brise marine limite les températures avec des valeurs souvent inférieures à 30 degrés. En Méditerranée, les températures sont généralement plus proches de 33 degrés. Concernant les températures de l'eau, l'océan Atlantique est aux alentours de 22 à 24 degrés. En Méditerranée, elle se situe entre 24 et 26 degrés dans le golfe du Lion et aux environs de 27 degrés sur la côte d'Azur. 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
1: Dans quelques minutes, on parlera de l'été et on plongera au cœur du quotidien de ceux qui interviennent chaque jour pour votre sécurité. Pour le moment, la musique pour vous accompagner avec Sound of Legend.

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14: Et on vous rappelle ces obstacles tout d'abord en Savoie sur la 41 direction Chambéry après le secteur d'Annecy. Kilomètre 104, un sommier sur les voies de circulation après la sortie numéro 15 de Rumilly. Autre obstacle, un pare-choc sur la 48 en Isère, l'axe Lyon-Grenoble. Pare-choc signalé kilomètre 68 après la sortie 9 de Rive, la côte Saint-André. Le point complet sur vos conditions de circulation à 14h30 au plus tard. Ce sera après les Beach Boys ou encore Benson Boone pour la musique. Pour l'instant, on s'intéresse à un reportage. L'été, une période particulière sur les axes autoroutiers. Entre trafic qui augmente et intervention en pleine chaleur, comment s'effectue le travail des agents qui agissent pour votre sécurité? Reportage d'Ilyes Jemlaoui.
15: Chaque jour, ils sont plus d'une centaine à intervenir sur les voies pour assurer votre sécurité. Ce sont les patrouilleurs et agents de viabilité. Et durant une journée, je me suis rendu à Boone pour suivre leur quotidien et comprendre comment ils s'adaptent aux contraintes de l'été. Et nous commençons cette immersion avec Christophe Martin pour une opération de patrouille.
16: Nous partons donc pour un circuit de patrouille sur l'autoroute A6, A36 et A31 également.
15: Alors, l'été, c'est une période où il y a beaucoup plus de monde, évidemment, que d'habitude sur les autoroutes. Toi, quand tu interviens, est-ce que tu sens des choses différentes? Est-ce qu'il y a des interventions qui sont spécifiques à cette période-là, que toi, tu constates avec ton expérience?
16: En matière d'intervention, on va surtout intervenir sur des véhicules qui tombent en panne à cause des pneumatiques. Pneumatiques qui a chauffé, qui se met à éclater, notamment les pneumatiques poids lourds, les coffres de toit, des voitures qui peuvent être être mal fermé, du coup le coffre s'ouvre et tout le contenu du coffre se retrouve sur les voies de l'autoroute. Sinon, on intervient de la même manière en fait. C'est juste qu'effectivement l'été, la surface des voies, quand vous avez 40 degrés et température ambiante, il faut savoir que la surface des voies c'est au moins 60 degrés. Il faut pas hésiter à s'hydrater le plus souvent possible.
15: Allez, après avoir passé une bonne partie de la matinée en patrouille, direction maintenant les abords de l'A6. Et pour parler de l'été, sur place, j'ai rencontré Bernard, agent de viabilité depuis presque 30 ans.
5: Chaque saison a ses particularités. L'été, effectivement, la chaleur, le tracé qui augmente, beaucoup de véhicules, beaucoup de vacanciers qui n'ont pas l'habitude de l'autoroute. Il faut qu'on gère tout ça. Donc oui, l'été, c'est très particulier, oui.
15: Et justement, on parle de l'été. Alors, on a parlé de la chaleur qui peut être une difficulté. Est-ce que vous, là, vous remarquez, par exemple, qu'il y a des interventions que vous avez que l'été?
5: Oui, bien sûr. On voit très bien que les gens qui n'ont pas l'habitude de l'autoroute, le moindre problème, ils peuvent s'arrêter sur la BAU. On voit qu'ils sont très, très vite dépassés par les événements. Donc là, c'est à nous, avec nos patrouilleurs et avec nos agents de viabilité, de pallier à ça. C'est sûr que tout l'été, on est plus vigilant qu'une autre période. Chaque saison a ses particularités.
15: Et l'été, comme le reste de l'année, ces femmes et ces hommes interviennent 24 heures sur 24 et 7 jours sur 7 pour assurer votre sécurité.

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1: 14h passées de 30 minutes à l'écoute d'Autoroute Info en ce dimanche de chassé-croisé avec un trafic soutenu aujourd'hui et cet après-midi sur les autoroutes alpines. Mais avant de parler bouchons, on va tout d'abord s'intéresser à une nouvelle information. Priorité à la sécurité avec ce véhicule, cette voiture en panne sur la 48 en Isère, l'axe Lyon vers Grenoble. Une voiture en panne kilomètre 45. Elle va concerner tous ceux qui à l'origine arrivent de l'autoroute A43, l'axe Lyon-Chambéry et bifurquent sur cette A48 direction Grenoble. Noble et Valence, une voiture qui est arrêtée sur la voie réservée aux véhicules lents. C'est la voie la plus à droite. Autre information, ces obstacles. Tout d'abord en Isère, sur la 43, direction Turin-Chambéry, en quittant Lyon. Kilomètre 17, un pare-choc au milieu des voies signalées après la jonction avec l'autoroute A432. Et puis l'autre obstacle, il est en Savoie, sur la 41, direction Chambéry, entre Annecy et Chambéry. Un sommier, cette fois signalé peut-être sur les voies kilomètre 104, après la sortie 15 de Rumilly et l'aire d'Albins. Et puis maintenant, s'intéresse aux bouchons qui sont toujours d'actualité. Bouchons pour partir en vacances en direction de l'Italie. Tout d'abord, en passant par le tunnel du Mont-Blanc en Haute-Savoie après Chamonix, 3 km de perturbation et toujours 1h30 d'attente. Et l'autre tunnel transalpin, celui du Fréjus en Savoie, tout au bout de la 43 Maurienne. Cette fois-ci, c'est 2 km de bouchons qui vous attendent. Ce sont 2 km de bouchons qui vous attendent et une attente estimée à peu près 1 heure. Tout de suite, l'actualité générale avec les titres de France Info.
2: Commune. 5 communes confinées en Moselle à cause d'un incendie qui s'est déclaré sur un site classé Céveso, seuil bas, un entrepôt qui stocke notamment des produits chimiques, a pris feu à Gandrange. Au total, 30 000 personnes sont appelées à rester chez elles. Les flammes qui s'agitent toujours dans le Var, alors que la situation s'est stabilisée dans le massif du Gros-Bessillon, les pompiers cherchent désormais à ceinturer l'incendie. Les flammes ont déjà brûlé une quarantaine de maisons et parcouru environ 6 800 hectares. Le Var qui est en vigilance orange canicule, comme 19 autres départements. Aujourd'hui, l'alerte concerne principalement l'est et le sud-est du territoire de Belfort jusqu'à la Corse. L'Union européenne durcit sa législation sur l'IA. Plusieurs dispositions entrent en vigueur aujourd'hui. L'une d'elles, c'est notamment cette obligation. Tous les sites qui utilisent l'intelligence artificielle doivent désormais le mentionner clairement. Et puis des paris imminents sur le Tour de France féminin. Les coureuses partent pour cette deuxième étape d'Aigle direction Genève. Près de 148 km qui les attendent donc sur les routes suisses. Arrivée estimée vers 17h45 pour les plus rapides.
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1: Priorité à votre sécurité, un véhicule en panne sur la 48 en Isère, direction Grenoble, kilomètre 87, une voiture sur la voie réservée au transport en commun, la voie la plus à droite, après la sortie numéro 12 de Vorep. Prochain point trafic dans quelques instants sur Autoroute Info, juste après Naïka.
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2: Et on vous rappelle ces obstacles. Tout d'abord, ce sommier confirmé sur les voies de l'A41 en Savoie en direction de Chambéry au kilomètre 105 entre Annecy et Chambéry. Un sommier au milieu des voies, ça peut être très gênant après la sortie 15 de Rumilly. Autre obstacle, un pare-choc cette fois-ci en Isère en quittant Lyon sur l'A43 direction Turin-Chambéry, kilomètre 17. Un pare-choc sur les voies après la jonction avec l'A432. On se retrouve à 14h45, prochain point trafic après Gala. Et tout de suite, Calogero sur Autoroute Info.

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1: À 14h45 minutes, on va tout d'abord vous rappeler ces obstacles, cet obstacle, ce pare-choc sur la 43 en Isère, l'axe Lyon vers Chambéry-Turin, un pare-choc au milieu des voies signalées, kilomètre 17, après la jonction avec l'autoroute A432. Et puis on a également toujours cet obstacle très gênant, ce sommier signalé, c'est même confirmé sur la 41 en Savoie, entre Annecy et Chambéry, direction Chambéry et Lyon, un sommier sur le milieu des voies de circulation, kilomètre 105, après la sortie 15 de Rumilly et l'air d'Albins. À part ça, les seules perturbations que vous rencontrez se trouvent à l'accès au tunnel transalpin. Tout d'abord, le tunnel du Mont-Blanc en Haute-Savoie, après Chamonix, 3 km de bouchon et 1h30 d'attente. Et puis l'autre tunnel, celui du Fréjus en Savoie, avec cette fois-ci 1h d'attente et 2 km de remontée de bouchon avant l'accès à ce tunnel du Fréjus, tout au bout de la 43, Maurienne. Et puis on a encore un trafic assez ralenti au sud de Grenoble, sur la Nationale 85, direction Gap, Briançon et les stations iséroises. Quand vous quittez la 480 par la sortie 8, vous vous retrouvez dans ce bouchon de 4 km avec un temps de parcours rallongé d'un peu moins d'une dizaine de minutes. Vrai ou faux, les concessionnaires autoroutiers ne tiennent pas compte des retours des usagers sur des travaux. Justement, Basile Voisin et Gérald Lémien répondent à cette question que vous vous posez sur les travaux réalisés sur autoroute.
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2: Vrai ou faux ? Les concessionnaires autoroutiers ne tiennent pas compte des retours des usagers sur des travaux.
3: C'est faux. Chaque réclamation est analysée dans le cadre du système qualité pour améliorer les futures opérations sous de meilleurs auspices. Ces retours permettent donc d'identifier des dysfonctionnements et d'améliorer alors l'organisation des futurs chantiers. L'analyse de ces retours d'une mauvaise expérience vécue par les usagers va faciliter l'ajustement, par exemple, des dispositifs d'information, des horaires de chantier ou encore des itinéraires proposés. Le vrai faux d'Autoroute Info, ce sont vos questions, nos réponses à retrouver sur autoroutinfo.fr.
1: À suivre notre quiz des vacances, l'occasion de se défier entre parents et enfants sur des questions de culture générale. Ce sera après Vanessa Paradis.

0: Et si vous roulez sur la 43, l'axe Lyon-Chambéry, que vous souhaitez passer un après-midi à la fraîche au lac d'Aiguebelette, la sortie 12 est fortement déconseillée puisque les pourtours de l'accès à ce lac d'Aiguebelette sont complètement saturés. Sortie numéro 12, lac d'Aiguebelette, fortement déconseillée. D'ailleurs, il est déconseillé de toute façon de rejoindre les pourtours de ce lac d'Aiguebelette qui est actuellement surchargé. Et le prochain point complet d'ici 15h au plus tard, ce sera après la musique de Elena ou encore Ben King. Pour l'instant, le quiz des vacances. Une bonne occasion donc pour tester votre culture générale. Que diriez-vous d'un petit quiz avec un match parent-enfant avec Franck Pélissier?
1: Le principe est simple. 4 questions de culture générale. Je pose les questions. Vous avez quelques secondes de réflexion pour trouver et je donne les réponses dans la foulée. Tout le monde joue dans l'habitacle, parents comme enfants, et que le meilleur gagne. Et on commence avec une question sport pour laquelle les parents auront peut-être l'avantage, mais pas sûr. Combien de titres a remporté le tennisman Rafael Nadal à Roland-Garros? La réponse est 14 trophées, ce qui est tout simplement phénoménal. Le premier en 2005 alors qu'il n'avait que 18 ans.
2: Nadal.
1: Le dernier en 2022 à l'âge de 36 ans. On passe à présent à la question histoire-géo et on va voir si les jeunes ont été attentifs en classe cette année. Attention, combien d'étoiles figurent sur le drapeau américain? Eh bien, depuis 1960, il y en a 50 blanches sur fond bleu et chacune d'entre elles représente l'un des 50 États américains. La prochaine question porte sur la musique et normalement, tout le monde devrait avoir la réponse. Quelle star internationale a signé son grand retour en chantant lors de la cérémonie d'ouverture des JO de Paris 2024? Et c'était évidemment Céline Dion avec une reprise de l'indémodable « L'hymne à l'amour » d'Edith Piaf datant de 1949.
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1: moment particulièrement émouvant pour les quelques 5 milliards de téléspectateurs présents ce soir-là. Allez, on termine par une question pour laquelle les plus jeunes n'ont pas droit à l'erreur. Quel est le jeu vidéo qui s'est le plus vendu au monde? Vous avez répondu Minecraft? Eh bien, vous avez gagné! Le jeu commercialisé en 2011 avec ses personnages tout carrés s'est vendu à plus de 350 millions d'exemplaires. Il devance GTA V, peut-être plus connu des parents. Allez, on espère que vous vous êtes bien amusés et que le ou la vainqueur saura fêter dignement sa victoire. Bonne route avec Autoroute Info.

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1: Et une voiture signalée en panne sur les voies de l'A410 en Haute-Savoie, en direction de Chamonix, l'axe Annecy vers Chamonix au kilomètre 158. Une voiture signalée sur voie de droite à hauteur de la sortie 19, la Roche.

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2: Il est 15h, merci d'être à notre écoute.
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2: Et en ce moment, les conditions de circulation restent plutôt bonnes sur les axes que vous empruntez. En tout cas, pas de grosses perturbations sur les principaux axes. Là où il y a du monde, c'est toujours pour rejoindre l'Italie par les deux tunnels transalpins. Tout d'abord, en Haute-Savoie, un bouchon pour rejoindre le tunnel du Mont-Blanc. Et après le secteur de Chamonix, 3 km de perturbation et 1h30 d'attente. D'après les dernières informations du PC Sécurité du tunnel du Mont-Blanc, ça a même augmenté 1h45 aux toutes dernières. Nouvelle, l'autre tunnel Fréjus, cette fois-ci en Savoie, tunnel du Fréjus où il faut cette fois-ci compter 2 km de bouchon et un temps d'attente estimé à un peu moins d'une heure. Autre bouchon, cette fois-ci, c'est à Grenoble, au sud de Grenoble, sur la Nationale 85, route Napoléon, direction Gap-Briançon, avec un bouchon qui va débuter dès que vous quittez la 480 par la sortie 8, 4 km et un quart d'heure supplémentaire pour passer ces difficultés en direction du sud ou encore de la montagne iséroise. Et puis on va également vous rappeler qu'il y a toujours ce pare-choc signalé sur la 43 en Isère. En quittant Lyon, direction Chambéry-Turin, kilomètre 17, un pare-choc au milieu des voies signalé après la jonction avec la 432. Et puis pour terminer, en Haute-Savoie sur la 410, direction Chamonix, toujours ce véhicule, cette voiture arrêtée sur voie de droite. Elle est kilomètre 158 à hauteur de la sortie 19, la Roche-sur-Foron.
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2: Après l'infotrafic, place à l'actu générale, les titres de France Info.
3: En Moselle, un incendie est en cours sur un site classé Céveso.
4: Un entrepôt appartenant à Suez est en flammes, il contient des produits chimiques. Les 30 000 habitants de Gandrange, Amnéville, Vitry-sur-Orne, Clouange et Romba doivent rester confinés jusqu'à nouvel ordre. Et à l'instant, la préfecture annonce que le feu est maîtrisé. 3 personnes sont légèrement blessées. Dans le Var, la majorité des mesures d'évacuation sont levées. Pas d'évolution du périmètre du feu dans le massif du Gros-Bessillon, confirme le préfet. Les pompiers traitent tout de même toujours plusieurs points chauds. En Gironde, la plupart des personnes évacuées ont pu regagner leur domicile après 10 jours de lutte contre ce feu désormais fixé. Le Var, qui fait partie des 20 000 départements du quart sud-est, maintenu en vigilance orange à la canicule aujourd'hui, Météo France prévoit jusqu'à 38 degrés. Et puis toujours beaucoup de monde sur la route, de nombreux bouchons. Bison Futé classe la journée rouge dans le sens des départs dans le quart sud-est et la région Auvergne-Rhône-Alpes, orange partout ailleurs.
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2: Allez, le retour de la musique sur Autoroute Info. Jérémy Frérot, on se retrouve juste après.
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2: Et toujours ce véhicule qui est en panne et gênant sur l'autoroute A410 en Haute-Savoie direction Chamonix, entre Annecy et Chamonix. Une voiture qui est en panne sur la voie de droite et donc gênante kilomètre 158 après l'aire de Étaux et à hauteur de la sortie 19, La Roche sur Foron. Prochain point complet sur vos conditions de circulation dans quelques minutes, ce sera à 15h15 après la musique de Casey and the Sunshine Band. Et tout de suite on écoute Jason Emraz.

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1: Et bienvenue si vous nous rejoignez pour ce trajet en ce week-end dimanche de chassé-croisé pour les vacances d'été entre Juilletistes et Haussiens qui se croisent sur les autoroutes alpines pour ceux qui partent en vacances et ceux qui en reviennent. Ça se passe globalement très bien sur les axes que vous empruntez. On va seulement rappeler une intervention sur l'A410 en Haute-Savoie en direction de Chamonix, entre Annecy et Chamonix. Une voiture en panne sur la voie de droite au kilomètre 158 à hauteur de la sortie 19, la Roche-sur-Foron. C'est une voiture qui est en panne sur la voie de droite. Soyez bien prudent, décalez-vous sur la voie de gauche en approchant de cette sortie numéro 19. Sur la 43, l'axe Lyon-Chambéry, la sortie 12, lac d'Aiguebelette est fortement déconseillé. Les pourtours de ce lac sont complètement saturés. Si vous avez prévu de vous rafraîchir et de vous baigner du côté d'un lac, eh bien, il vaudrait peut-être mieux éviter celui d'Aiguebelette puisque vous risquez d'avoir beaucoup de mal à le rejoindre. Toujours de l'attente en revanche pour ceux qui vont partir en vacances du côté de l'Italie en passant par les deux tunnels transalpins. En Savoie, tout au bout de la 43 Maurienne, le tunnel du Fréjus, il y a toujours plus de 2 km de bouchons. Une heure d'attente avant l'accès à ce tunnel du Fréjus. En Haute-Savoie, c'est l'accès au tunnel du Mont-Blanc après Chamonix où on a 3 km de perturbation et toujours 1h30 d'attente. Et puis pour en terminer avec les perturbations, au sud de Grenoble sur la Nationale 85, direction Gap-Briançon, un bouchon de 4 km, plus de 20 minutes pour passer ce bouchon qui débute pour vous quand vous quittez la 480 à la sortie numéro 8.
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1: Les conditions météo restent très bonnes et surtout la canicule qui continue sur la région Auvergne-Rhône-Alpes et notamment en Rhône-Alpes aujourd'hui. Vigilance orange, veillez à bien vous hydrater sur votre trajet. Justement, maintenant, on s'intéresse aux prévisions pour cet après-midi et le début de la semaine prochaine avec Thibaut Corrouge de Météo France.
2: Cet après-midi s'annonce encore bien ensoleillé, à l'exception des différents massifs où des nuages se développent, allant parfois jusqu'aux averses, notamment sur le massif central. Par ailleurs, des orages sont également attendus sur les Alpes frontalières. Côté température, le thermomètre gagne encore quelques degrés. 20 départements situés principalement dans le grand quart sud-est, Corse comprise, restent encore en vigilance orange canicule. Prévoyez 32 degrés à Paris, Clermont-Ferrand, Dijon et Pau. 33 degrés à Bourges, Chambéry, Nancy et Mulhouse, 34 à Besançon et Annecy et 35 degrés à Bordeaux et Lyon. Sur les littoraux, le soleil brille largement, l'air est plus frais sur la côte atlantique où une légère brise marine limite les températures avec des valeurs souvent inférieures à 30 degrés. En Méditerranée, les températures sont généralement plus proches de 33 degrés. Concernant les températures de l'eau, l'océan Atlantique est aux alentours de 22 à 24 degrés. En Méditerranée, elle se situe entre 24 et 26 degrés dans le golfe du Lion et aux environs de 27 degrés sur la côte d'Azur. Bonne route avec Météo France sur Autoroute Info.
1: Allez, on est reparti en musique jusqu'au prochain point trafic avec Alex Warren sur Autoroute Info.

0: Et on vous rappelle qu'il y a toujours ce véhicule en panne en Haute-Savoie sur la 410 direction Chamonix, entre Annecy et Chamonix, kilomètre 158. Un véhicule sur voie de droite qui va être gênant à hauteur de la sortie 19 pour La Roche-sur-Foron. On continue de surveiller les autoroutes alpines et on se retrouve au plus tard à 15h30 pour un prochain point complet. On reviendra notamment sur l'attente avant d'accéder aux deux tunnels transalpins du Mont-Blanc et du Fréjus. Avance à la musique avec Néa ou encore Queen dans quelques instants. Et tout de suite, on va parler de la canicule. Voyager peut être très éprouvant, même si l'on possède un véhicule climatisé. Les pauses fraîcheurs sont les bienvenues, c'est ce qu'a pu constater Adeline Després sur la 43 reportage.
1: Difficile de rouler sous la chaleur écrasante qui sévit aujourd'hui. Un arrêt s'impose sur l'aire de Romagneux, après la sortie 11 de la 43 entre Lyon et Chambéry. Une pause au frais, enfin je l'espère. Je retrouve sur place Franck Vicente, gérante de la station Avia.
2: Alors ici, on est sur l'aire de Romagneux. On le voit, il fait très chaud. Hein. Aujourd'hui, la température dépasse les 35 degrés. On va aller prendre un petit peu le frais à l'intérieur, Franck. Alors je vous suis.
3: Quand dans une zone climatisée, vous avez une fontaine en haut sur la droite, sur la gauche. Et après, dans la boutique, si vous voulez bien me suivre, on a des glaces qui sont là. Vous avez un bac à glaçons, des sacs de 1 kg. Et après...
2: Au fond de la boutique.
3: Vous avez tout ce qui est bouteilles d'eau, boissons très fraîches, qui sont ravitaillées tous les quarts d'heure en ce moment, parce que ça passe très vite, en fait. Ça nous arrive d'aider même des gens à trouver de l'eau, des choses comme ça. Des fois, ça arrive qu'ils sont désorientés.
1: Des services appréciés. Beaucoup d'automobilistes se sont arrêtés faire la pause aujourd'hui, comme Catherine, qui passe tout juste le seuil de la porte.
4: Parce qu'on est bien ici. J'ai chaud. On laisse la voiture chargée. Pendant ce temps-là, nous nous mettons au frais.
2: Est-ce que vous avez vu qu'il y a de l'eau à disposition gratuitement,
4: oui,
2: tout ça?
4: On va d'ailleurs se servir, on va boire un petit peu d'eau. On en a dans la voiture, mais on va en prendre quand même.
5: Alors c'est vrai que d'habitude, des fois, je m'arrête simplement sur les stations intermédiaires. Mais là, j'ai fait l'effort de venir ici pour la climatisation. D'habitude, je suis sous l'arbre, pas aujourd'hui. Trop chaud.
6: Vous voulez faire une pause, se substanter à l'ombre. On comptait bien que la salle soit climatisée.
7: Se reposer. Prendre un café, prendre à boire. Et le frais, il fait bon. Il y a une bonne clim parce qu'il fait chaud. Hein.
1: Les chiens et chats ne sont pas oubliés.
3: Pour les animaux aussi, si vous demandez en caisse, vous avez des gamelles qu'on vous prête et que vous pouvez remplir avec les fontaines à eau et que vous venez nous restituer à la fin, parce qu'en ce moment, des fortes chaleurs, vous pouvez faire rentrer vos animaux dans l'espace commun et sans aucun problème. Il faut penser à eux aussi en ce moment et surtout ne pas les laisser dans les voitures. Tout le hall, tout est climatisé chez nous.
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0: Il est 15h30, bienvenue sur Autoroute Info à tous ceux qui nous rejoignent pour ce trajet. En ce dimanche de chassé croisé pour les vacances d'été, un dimanche qui est classé rouge en Auvergne-Rhône-Alpes sur les autoroutes alpines. Et évidemment, cela crée un peu plus de trafic qu'en temps normal et c'est le cas notamment pour rejoindre l'Italie en passant par les deux tunnels transalpins, en commençant par la Haute-Savoie et le tunnel du Mont-Blanc. Toujours 1h45 d'attente et un bouchon de 3 km avant l'accès à ce tunnel du Mont-Blanc. Et puis l'autre tunnel transalpin, cette fois en Savoie, le tunnel du Fréjus. Cette fois, c'est 2 km de bouchon et au moins 1 heure d'attente avant de rejoindre ce tunnel du Fréjus. Autre perturbation, c'est au sud de Grenoble, sur la Nationale 85, direction Loisans ou encore Cap et Briançon. Un bouchon de 4 km. Il faut plus d'une trentaine de minutes maintenant pour passer cette perturbation qui va vous concerner. Quand vous prenez la sortie 8 de l'A480, le bouchon se situe juste après au début de cette Nationale 85 au sud de Grenoble. Et puis pour ceux qui ont choisi de s'arrêter du côté du lac d'Aiguebelette pour se rafraîchir en cette période de canicule, sachez qu'il est déconseillé de rejoindre ce lac d'Aiguebelette, notamment par la sortie 12 lac d'Aiguebelette depuis la 43 en Savoie, l'axe Lyon-Chambéry. Les pourtours de ce lac sont complètement saturés. Au-delà de ça, ça se passe toujours bien sur le reste des axes que vous empruntez. Rien de nouveau à vous signaler pour le moment. Ça se passe toujours dans le plus grand des calmes. L'actualité générale, les titres de France Info.
1: Incendie est maîtrisé en Moselle.
2: À Gandrange, où le feu s'est déclaré ce matin sur un site Céveso seuil bas. Les analyses sont en cours pour mesurer la toxicité des fumées. En attendant, 30 000 habitants de 5 communes sont appelés à rester confinés chez eux. 135 pompiers sont mobilisés sur place. 3 personnes ont été légèrement blessées, 2 pompiers et 1 employé d'astreinte du site. Quant au feu de forêt, la situation est stable dans le Var. L'incendie est contenu dans son périmètre. Les flammes ont parcouru 1800 hectares depuis vendredi dans le secteur du massif du Gros Vessillon. 8 personnes, selon le dernier bilan, ont été tuées en Russie dans des frappes de drones ukrainiennes dans le sud-ouest et le centre du pays. Moscou dit aussi avoir abattu un total de 635 drones ukrainiens au cours de ces attaques. Les masseurs kinésithérapeutes pourront, dès le mois d'octobre, réaliser des bilans prévention, annonce le ministère de la Santé. Ce sont de longs rendez-vous dédiés au repérage de fragilité chez les patients. Ces bilans sont actuellement déjà menés par les médecins, les sages-femmes, les infirmières ou les pharmaciens.
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0: Priorité à la sécurité, une information nous parvient tout juste sur l'autoroute A48 en Isère, l'axe Lyon vers Grenoble. Une voiture en panne sur la voie réservée aux véhicules lents, kilomètre 47. Après la jonction de l'autoroute A43, l'axe Lyon-Chambéry, quand vous rejoignez cette A48 direction Grenoble et Valence, attention à ce véhicule en panne sur la voie de droite. Le personnel autoroutier se trouve également sur place. Prochain point complet d'ici quelques minutes, juste après Charlotte Cardin sur Autoroute Info.

0: Priorité à votre sécurité avec deux informations qui nous parviennent. La première, c'est sur l'autoroute A48, un véhicule en panne en direction de Grenoble sur la voie réservée aux véhicules lents, kilomètre 47, après avoir passé la jonction avec l'autoroute A43, véhicule qui est arrêté sur la voie la plus à droite. Et puis autre information, c'est en Haute-Savoie sur la 410, on nous signale un départ de feu sur un véhicule sur cet axe en direction de Chamonix, kilomètre 151, départ de feu d'un véhicule sur voie de gauche, donc qui va gêner en plus sur les voies, kilomètre 151, c'est après l'aire des Créblans et après le secteur d'Annecy. On en reparle dans le point trafic sur Autoroute Info dans moins de 2 minutes.
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0: Et un véhicule bien en feu sur l'autoroute A410 en Haute-Savoie, après Annecy, direction Chamonix. Une voiture en feu sur voie de gauche, kilomètre 151, avec d'importants dégagements de fumée après l'aire des Créblans et après le secteur d'Annecy. On est également un peu moins d'une dizaine de kilomètres avant la sortie 19, La Roche-sur-Foron. Cette voiture sur voie de gauche qui est neutralisée de base à cause d'un balisage. On ne circule que sur la voie de droite et les véhicules sont même quasiment à l'arrêt puisque c'est très difficile de passer avec ce véhicule qui a pris feu et qui se trouve sur cette voie de gauche. On en reparle dans le point complet sur Autoroute Info dans quelques minutes à 15h45. Avant ça, les Rita Mitsuko.

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1: 15h45, on rappelle cet incendie qui s'est déclaré sur une voiture qui a pris feu donc sur la 410 en Haute-Savoie, direction Chamonix, après Annecy. Un véhicule en feu, kilomètre 151, et qui stoppe complètement la circulation après l'aire des Crêts Blancs et après le secteur d'Annecy. La circulation est à l'arrêt avec cet important feu qui est en train de se déclarer et qui commence à se déplacer vers la végétation. Une circulation donc qui est à l'arrêt sur cette A410 direction Chamonix avant le kilomètre 151 et avant le secteur de la Roche-sur-Foron, sortie numéro 19. Pour le moment, on n'a pas d'autres informations. A priori, personne n'est encore arrivé sur place, pas encore de pompiers. Le personnel autoroutier qui arrive seulement pour s'occuper donc de ce véhicule en feu. Pour le moment, la circulation est à l'arrêt. On rappelle également les perturbations en place plus classiques en ce dimanche après-midi de fort trafic. Les bouchons pour rejoindre l'Italie. Tout d'abord, l'accès au tunnel du Mont-Blanc en Haute-Savoie. Après Chamonix, on parle de toujours 1h45 d'attente et 3 km de perturbation. Et puis l'autre tunnel, celui du Fréjus, situé en Savoie, au bout de la 43 Maurienne, cette fois 1h02. En parlant des difficultés, la dernière perturbation, c'est au sud de Grenoble, sur la Nationale 85 en direction de Gap, Briançon et de Loisan. Quand vous prenez la sortie 8 de la 480 au sud de Grenoble, vous tombez dans un bouchon de 4 km. Il vous faut plus de 20 minutes pour passer cette difficulté. Et aujourd'hui encore, cette alerte canicule, alerte orange à la canicule qui concerne une vingtaine de départements du centre-est et du sud-est de la France. Rhône-Alpes n'est pas épargné. Pour vous concrètement sur votre trajet, ce que cela implique, c'est un risque d'hypovigilance augmentée, un risque de fatigue prématurée. Il faut bien veiller à vous hydrater sur votre trajet et à faire la pause toutes les deux heures. C'est très important. Dès que vous avez le moindre signe de fatigue, arrêtez-vous. Ça vous permettra de reprendre la route. Requinquez, arrêtez-vous sur les aires de repos ou de services disponibles.
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1: On vous rappelle, l'autoroute est coupée sur la 410 en Haute-Savoie, direction Chamonix, kilomètre 151, à cause d'un véhicule qui est en feu. On en reparle bien évidemment dans les toutes prochaines minutes, juste après. DC's et Théodora sur Autoroute Info.

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1: David Douillet, bonjour. Vous avez choisi de nous parler du Mont-Saint-Michel dont les légendes, l'histoire vous ont toujours fasciné.
2: Oui, d'un moine qui a en rêve des apparitions de l'archange Michel. Au fur et à mesure des siècles, il est devenu un des centres de la chrétienté habité par des moines bénédictins. C'est devenu la grande bibliothèque, on l'a surnommé la Cité des Livres. Une prison pour des prêtres, pour des détenus de droit commun. Le Mont-Saint-Michel, au travers des âges, a été un lieu de culte, de pèlerinage, d'apprentissage, puis ensuite un lieu d'enfermement. Et aujourd'hui, c'est un joyau français qui permet d'apprendre et comprendre notre histoire. 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
17: On vous rappelle cette coupure de l'autoroute A410 en Haute-Savoie en direction de Chamonix à hauteur du kilomètre 151 après avoir passé l'aire des Crêts-Blancs et après le secteur d'Annecy. Une coupure qui intervient à cause d'une voiture qui a pris feu et un feu qui s'est déplacé petit à petit sur la végétation. Il y a d'importantes zones de fumée qui d'ailleurs vous concernent dans les deux sens également quand vous êtes en direction d'Annecy. Cette fois, c'est après la sortie 19 La Roche sur Foron. Le personnel autoroutier est désormais sur place. On attend maintenant les pompiers pour venir s'occuper de ce feu qui a démarré à cause d'une voiture qui commençait à prendre feu. Pour vous qui êtes en direction de Chamonix, pour le moment, la circulation est à l'arrêt en attendant que le feu soit fixé. Prochain point complet d'ici 16h au plus tard. On reparlera également des bouchons pour rejoindre l'Italie, notamment par les deux tunnels transalpins. Ce sera après la musique avec Kiss ou encore Louisa et Bleu Soleil. Pour le moment, on part sur l'A6 où des panneaux d'information touristique, les fameux panneaux marrons, indiquent Vézelay, patrimoine mondial. On part à la découverte de cette petite commune de Lyon, l'une des plus belles de France avec Jérémy Esclavard.
18: Pour visiter la petite cité de 450 habitants, je rejoins Mélanie Logre de l'Office de tourisme du Grand Vézelay. On se retrouve devant une magnifique porte datant du Moyen-Âge.
19: On est juste face à la porte neuve de la ville, qui est une porte fortifiée qui appartient donc à ces murs d'enceinte du village. C'est une porte qui date de la fin du 15e siècle et que les plus fins cinéphiles reconnaîtront parce que ça a servi de décor au film La Grande Vadrouille.
18: On poursuit notre déambulation dans Vézelay et on s'arrête à présent devant le monument emblématique de la commune, la basilique Sainte-Marie-Madeleine. Face à nous se dresse la façade occidentale de cet édifice classé à l'UNESCO.
19: Cette façade, elle fait à peu près 40 mètres de haut. Ce qu'on voit tout de suite quand on est en face, c'est le tympan qui est assez majestueux face à nous, mais qui en fait, contrairement à ce qu'on pourrait croire, ne date pas du Moyen-Âge. La basilique, elle a été restaurée par Viollet-le-Duc, à peu près au milieu du 19e siècle, parce qu'elle était vraiment dans un état pitoyable. Mais pour ce qui est de l'intérieur et de l'art roman à l'intérieur, c'est un exemple sublime mais en même temps étonnant parce que c'est quand même assez lumineux et l'ensemble de la construction a été vraiment orienté en fonction des jeux de lumière et du passage de l'ombre vers la lumière. L'intérieur est vraiment sublime mais il faut absolument venir en vrai pour le voir. Le décrire, les mots suffisent pas.
18: La basilique attire de très nombreux visiteurs à Vézelay, mais ce n'est pas le seul point d'intérêt de cette commune labellisée plus beau village de France. Mélanie Logre.
19: Vous avez notamment un très très beau musée qui s'appelle le Musée départemental d'art moderne, situé dans l'ancienne maison de Romain Rolland, qui est un écrivain qui a eu le prix Nobel début du XXe siècle. Ce musée conserve des collections d'art moderne absolument sublimes, notamment des œuvres de Picasso, Miro, Kandinsky, Ernst. Vraiment, c'est quelque chose à voir. Et surtout aussi, quand on sort de la basilique, faut pas hésiter à aller juste derrière où on a une grande esplanade avec un point de vue magnifique sur le parc du Morvan aux alentours. Puis il faut surtout aussi venir à Vézelay pour s'imprégner vraiment de l'esprit de Vézelay et de cette ambiance particulière.
18: Vézelay est accessible depuis les sorties 21 et 22 de l'autoroute A6.

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2: Il est 16h, bienvenue à vous.
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2: Et on est ravis de faire le trajet avec vous en ce dimanche 2 août, une information trafic dense, avec notamment ce véhicule qui a pris feu en Haute-Savoie. L'autoroute est actuellement coupée, A410 coupée en direction de Chamonix, l'autoroute A40, et ce dès la barrière de péage de Saint-Martin-Bellevue, à hauteur de cette barrière de péage de Saint-Martin-Bellevue, kilomètre 139, vous ne pouvez pas prendre la direction de Chamonix et emprunter la 410. Déviation qui se fait par l'A41 à Des Lacs, direction Genève, où vous récupérez ensuite l'A40 et vous pouvez retrouver votre destination. Pourquoi c'est coupé? Puisqu'un petit peu plus loin, au kilomètre 151 sur A410, c'est-à-dire avant La Roche sur Foron, une fois passé l'aire de service des Crêblants, on a un véhicule qui a pris feu dans une zone de travaux sur la voie de gauche. D'importantes flammes se dégagent du véhicule et cet incendie a commencé à se propager au talus environnant. Donc on a une épaisse fumée dans les deux sens d'ailleurs. Vous pouvez être gêné par cette fumée, mais c'est bien en direction de Chamonix et de la 40 que le trafic est interrompu jusqu'à nouvel ordre. Donc déviation par la 41 à Des Lacs, direction Genève dans un premier temps. Voilà ce qu'on pouvait dire concernant cet incendie de véhicule qui est en train de se propager. Incendie de véhicule qui a débuté il y a une bonne vingtaine de minutes maintenant. En marge de cela, on a des difficultés plus habituelles, difficultés de l'attente au niveau des deux tunnels transalpins. Il y a pratiquement 3 km de bouchons au niveau du tunnel du Mont-Blanc en Haute-Savoie, tout au bout de la route nationale 205. Un petit peu moins de 2 heures d'attente, 1h45, nous disent les responsables du tunnel. Et puis, autre tunnel qui permet de rejoindre l'Italie, c'est le tunnel du Fréjus en Savoie, tout au bout de la 43 Maurienne. On parle de 2 km de bouchons après la sortie 30 Modane. Prévoyez au moins 3 quarts d'heure d'attente avant de pouvoir passer ce tunnel du Fréjus, là aussi en direction de l'Italie. Partout ailleurs, ça se passe globalement bien, à l'exception de Grenoble, j'allais oublier, au sud de Grenoble, sur la Nationale 85, pour vous qui êtes en partance peut-être, pour Gap, Briançon ou encore le massif de Loisans, eh bien, on a un bouchon de 3 à 4 km qui débute dès la jonction avec la 480 dans le secteur de Pont-de-Clay jusqu'à pratiquement Jarry, la sortie de cette Nationale 85. Comptez 4 à 5 km de bouchon et surtout un bon quart d'heure supplémentaire sur votre trajet. Si vous êtes en Savoie, du côté du lac d'Aiguebelette, sachez que les abords du lac sont saturés. Il est accessible, ce lac, habituellement par la sortie 12 de la 43, l'axe Lyon-Chambéry. Eh bien, il vous est fortement déconseillé de vous rendre au lac d'Aiguebelette, que ce soit d'ailleurs par cette sortie 12 ou la sortie 11 Saint-Genis-sur-Guiers, puisque, je vous le disais, les abords du lac d'Aiguebelette sont totalement saturés. À cette heure-ci, du monde également sur l'autoroute A43, l'axe Lyon-Chambéry, avec un bouchon qui s'est formé après la sortie 11 Saint-Genis-sur-Guiers. C'est au passage du premier tunnel en direction de Chambéry. 10 minutes passées dans 2 à 3 km de ralentissement après cette sortie 11 Saint-Genis-sur-Guiers.
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2: Allez, à détour par la rédaction de France Info, l'actualité générale.
3: 11h45, Julien Raymond, l'incendie d'un site classé Céveso est maîtrisé à Gandrange en Moselle.
4: Un incendie maîtrisé, pas encore éteint. 135 pompiers sont mobilisés sur place. 3 personnes légèrement blessées, 2 pompiers et un employé d'astreinte du site. Les 30 000 habitants de 5 communes doivent toujours rester confinés en attendant des analyses sur une potentielle toxicité des fumées. Abnéville, Vitry-sur-Orne, Clouange, Romba et donc Gandrange. Dans le Var, la majorité des mesures d'évacuation sont levées. Pas d'évolution du périmètre du feu dans le massif du Gros Bessillon, confirme le préfet. Les pompiers traitent tout de même toujours quelques points chauds. En Gironde, la plupart des personnes évacuées ont pu regagner leur domicile après 10 jours de lutte contre un incendie désormais fixé mais pas éteint. Le Var, qui fait partie des 20 départements du quart sud-est maintenus en vigilance orange à la canicule aujourd'hui, Météo France prévoit jusqu'à 38 degrés localement. Et puis les coureuses du Tour de France se sont élancées d'Aigle en direction de Genève en Suisse pour la deuxième étape de l'édition 2026. Le maillot jaune est sur les épaules de la néerlandaise Lorena Wiebes.
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2: On rappelle ce trafic toujours interrompu en Haute-Savoie sur A410 en direction de Chamonix. Vous ne pouvez pas prendre cette direction au niveau de la barrière de péage de Saint-Martin-Bellevue. Autoroute coupée puisque quelques kilomètres plus loin, il y a un véhicule qui avait pris feu et le feu a gagné les talus. Donc on parle de feu de talus à présent. Donc en direction de Chamonix, l'A410 est coupée. Vous devez prendre la direction de Genève par A41 des Lacs où vous récupérez ensuite votre destination en empruntant l'A40. On vous informe de l'évolution de la situation. Restez à l'écoute d'Autoroute Info. Pour l'instant, c'est Angèle en musique qui vous accompagne. Bonne route à vous.

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9: On rappelle ce trafic interrompu en Haute-Savoie sur l'autoroute A410 au niveau de la barrière de péage de Saint-Martin-Bellevue, en fait, après Annecy. Vous ne pouvez pas bifurquer sur A410 direction Chamonix. Fermeture de cette autoroute A410 en raison d'un véhicule qui a pris feu quelques kilomètres après cette barrière de péage de Saint-Martin-Bellevue. Le feu a gagné les talus, donc on a un feu aux abords de l'autoroute. Donc autoroute fermée en direction de Chamonix sur A410. Déviation qui se fait au niveau de cette barrière de péage de Saint-Martin-Bellevue en empruntant la 41A des Lacs direction Genève dans un premier temps, et ensuite vous pouvez récupérer votre destination. Il est également déconseillé de s'engager sur A410 depuis l'entrée Cruseil, puisque vous tomberiez dans cette zone où le trafic est interrompu au niveau de ce feu de talus.

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1: Et on rappelle cette coupure de l'autoroute A410 en Haute-Savoie en direction de Chamonix. Au niveau de la barrière de péage de Saint-Martin-Bellevue, vous ne pouvez pas prendre cette A410 direction Chamonix en raison d'un feu de talus quelques kilomètres plus loin, une dizaine de kilomètres plus loin. Ça brûle aux abords de l'autoroute. À l'origine, c'était un véhicule qui avait pris feu. Le feu a gagné les talus de part et d'autre de l'autoroute. Donc voilà pourquoi, pour des raisons de sécurité, A410 direction Chamonix coupée, déviation qui se fait au niveau de la barrière de péage de Saint-Martin-Bellevue en prenant la 41 à des lacs direction Genève dans un premier temps et vous pourrez récupérer votre destination ensuite depuis la 40. Notez qu'évidemment il est déconseillé de s'engager sur A410 direction Chamonix depuis Cruseil puisque vous tomberiez dans cette zone de coupure. Pour vous qui êtes coincé dans le bouchon qui s'était formé avant la mise en place de cette coupure, il y a 3 km de bouchon direction de Chamonix entre la barrière de péage de Saint-Martin-Bellevue et la zone de coupure, la zone de l'incendie. Les agents sur place vous s'occupent de vous faire demi-tour via un portail de sécurité. Donc attendez qu'ils arrivent auprès de vous et vous donnent la consigne donc, pour évacuer ce qu'on appelle une nasse, hein, ce bouchon qui s'est formé au niveau de cette zone de coupure, au niveau de l'incendie, le feu de talus qui est toujours traité par les pompiers présents sur place. Voilà ce qu'on pouvait dire concernant cet événement du côté de la Haute-Savoie. En marge de cela, on a de l'attente au niveau du tunnel du Mont-Blanc, 1h45 d'attente, 3 km de bouchon avant de pouvoir passer en Italie, tout au bout de la route nationale 205 dans le secteur de Chamonix. Et puis autre tunnel du Fréjus, 3 quarts d'heure d'attente dans 2 km de bouchon, on est sur A43 Maurienne après la sortie 30 pour Modane. Sur A43 dans le sens Lyon-Chambéry, vous êtes nombreux et il y a un bouchon après la sortie 11 Saint-Genis-sur-Guiers, on parle de 3 km environ de trafic ralenti, de bouchon, hein, 3 à 3 km et demi après cette sortie 11 Saint-Genis-sur-Guiers avant de passer le premier tunnel qui marque l'arrivée sur Chambéry et une dizaine de minutes supplémentaires à prévoir. Dans l'autre sens, sur cette même A43 direction Lyon, dans la bretelle de sortie 10 les Abrets, au kilomètre 62. On a un trafic ralenti, un convoi de gens du voyage hein, qui emprunte cette sortie les Abrets et ça crée un bouchon de quelques centaines de mètres, ne vous laissez pas surprendre. Toujours sur cette A43, sachez que les abords du lac d'Aiguebelette sont totalement saturés, il est déconseillé de vous y rendre, que ce soit par la sortie 11 Saint-Genis-sur-Guiers ou la sortie 12 lac d'Aiguebelette sur A43, évitez d'aller au lac d'Aiguebelette, c'est totalement saturé. Et puis on termine avec Grenoble, au sud de Grenoble sur la Nationale 85 en direction de Visil, 4 à 5 km de bouchon en direction de Visil et de Gap-Briançon. C'est juste après Pont-de-Claix que vous allez passer ce bouchon, un bon quart d'heure supplémentaire à prévoir sur votre trajet.
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1: Allez, les prévisions de Météo France tout de suite. Pour connaître la tendance, on écoute Thibaut Corrouge.
2: Cet après-midi s'annonce encore bien ensoleillé à l'exception des différents massifs où des nuages se développent allant parfois jusqu'aux averses, notamment sur le massif central. Par ailleurs, des orages sont également attendus sur les Alpes frontalières. Côté température, le thermomètre gagne encore quelques degrés. 20 départements situés principalement dans le grand quart sud-est, Corse comprise, restent encore en vigilance orange canicule. Prévoyez 32 degrés à Paris, Clermont-Ferrand, Dijon et Pau, 33 degrés à Bourges, Chambéry, Nancy et Mulhouse, 34 à Besançon et Annecy et 35 degrés à Bordeaux et Lyon. Sur les littoraux, le soleil brille largement. L'air est plus frais sur la côte atlantique où une légère brise marine limite les températures avec des valeurs souvent inférieures à 30 degrés. En Méditerranée, les températures sont généralement plus proches de 33 degrés. Concernant les températures de l'eau, l'océan Atlantique est aux alentours de 22 à 24 degrés. En Méditerranée, elle se situe entre 24 et 26 degrés dans le golfe du Lion et aux environs de 27 degrés sur la côte d'Azur. Bonne route avec Météo France sur Autoroute Info.
1: Allez, la musique, rappelez-vous l'hymne de la dernière Coupe du Monde de foot, Shakira, Burna Boy, Die Die.

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17: Depuis une bonne demi-heure maintenant, la 410, l'autoroute A410 est coupée en direction de Chamonix. Nous sommes en Haute-Savoie, après Annecy. Au niveau de la barrière de péage de Saint-Martin-Bellevue, vous ne pouvez pas poursuivre sur A410 direction Chamonix. Obligation pour vous de prendre la 41 à Des Lacs direction Genève dans un premier temps. Et ensuite la 40 où vous pourrez récupérer votre destination. Pourquoi c'est coupé? Puisqu'un véhicule avait pris feu au kilomètre 150 et le feu avait gagné les talus environ. Les pompiers sont toujours en intervention. Ils ont a priori maîtrisé l'incendie, mais pour l'instant la circulation n'a pas repris, donc toujours cette déviation en place par A41 à Des Lacs, direction Genève dans un premier temps, puis A40 direction Chamonix. Vous récupérez votre destination. On en reparle dans notre point complet, ce sera 16h30. Le temps d'écouter justement notre journaliste Jérémy Esclavard qui nous parle des bornes de recharge pour véhicules électriques. Sachez que toutes les aires de service des autoroutes APRR et AREA en sont équipées. Et dans les prochaines années, les aires de repos également seront équipées. Jérémy Esclavard.
18: À partir du mois de mai 2027, 20 aires de repos des autoroutes A5, A6, A31, A36 ou encore A39 vont être équipées de bornes de recharge. C'est la première étape d'un déploiement qui va se dérouler en plusieurs phases. Jean Gadra, directeur marketing d'Allego, le leader européen des solutions de recharge pour véhicules électriques.
19: Plus le parc automobile se convertira du thermique vers l'électrique, puis on viendra augmenter la capacité de recharge sur ces bornes.
18: Ça veut dire que oui, en 2027, il y aura un certain nombre de bornes de recharge et plus les années vont passer, plus le nombre de bornes va s'étoffer, c'est ça?
19: Tout à fait. Au maximum, on en aura 1000. Ce sera une très grosse couverture. Donc ça, ce sera sur un horizon 2030. C'est vrai que c'est un petit peu loin pour les automobilistes, mais sur 2027, on sera à 400, 450 bornes supplémentaires. On sera, je crois, le numéro 1 sur sur le réseau AP2R en nombre de points de charge.
18: Combien de temps est-ce que ça va prendre pour recharger son véhicule?
19: Si on a un véhicule qui peut recevoir 300 kg de puissance, là c'est très rapide. On est sur moins de 20 minutes pour recharger 80% de la puissance de la batterie, donc rajouter 300-400 km. Et si c'est un véhicule qui peut recevoir un peu moins de puissance, donc on va prendre un exemple de 100 à 150 kg, là il faut rester 25 à 30 minutes, rarement plus de 30 minutes sur site.
18: Et pourquoi vous avez choisi d'installer des bornes sur des aires de repos plutôt que d'en ajouter sur les aires de service?
19: Je pense que les aires de service vont aller vers une certaine saturation. Il y a déjà une partie essence, on va ajouter une partie électrique, il y aura un certain conflit d'usage. Les aires de repos, si on les équipe un tout petit peu, et quand je dis un tout petit peu, c'est avoir au moins du snacking, avoir une machine à café, on essaie de mettre des agréments

0: Des départs, vert pour les retours, mais pas mal de trafic. Hein. Vous êtes nombreux à partir le dimanche hein, plutôt que le samedi pour éviter les grosses perturbations. Il y a du monde, hein, on le verra, pour l'accès à l'Italie aux abords des deux tunnels transalpins. Mais auparavant, on va revenir hein, sur cette information. Depuis plus d'une demi-heure maintenant, l'autoroute A410 en Haute-Savoie est coupée en direction de Chamonix. Dès la barrière de péage de Saint-Martin-Bellevue, vous ne pouvez pas prendre cette direction de Chamonix. Depuis cette barrière de péage, la déviation se fait par A41 à des lacs, direction Genève dans un premier temps. Et puis vous récupérez la 40 où vous pouvez ensuite récupérer votre destination Chamonix ou autre. Pourquoi c'est coupé? Puisqu'un véhicule avait pris feu une dizaine de kilomètres après cette barrière de péage de Saint-Martin-Bellevue, aux environs du kilomètre 150, et le feu a gagné les talus environnants. Les pompiers sont sur place et interviennent. A priori, le feu a été maîtrisé, mais le temps de vérifier tout cela et de sécuriser la zone, l'axe reste coupé en direction de Chamonix uniquement. Dans l'autre sens, le trafic peut passer hein, sur cette A410. Et puis pour vous qui êtes coincé dans le bouchon qui s'était formé, ce qu'on appelle une nasse, c'est-à-dire entre la zone de coupure et l'incendie, eh bien actuellement les agents sur place s'occupent de vous et vous laissent transiter puisque la zone est sécurisée. On le voit sur les retours vidéo, cette nasse est en train d'être vidée, comme on dit, les personnes qui étaient coincées depuis un petit moment dans cette zone de coupure. Voilà ce qu'on pouvait dire hein, concernant cet événement. Quand même, on rajoute qu'il est impossible depuis l'entrée Cruseille à Longzé-Lacaille de s'engager évidemment sur A410 direction Chamonix puisque c'est en plein dans cette zone de coupure. En marge de cela, je le disais, de l'attente au niveau des deux tunnels transalpins, tunnel du Mont-Blanc en Haute-Savoie, on a 2 à 3 km de bouchons, une heure d'attente nous disent les responsables du tunnel, c'est en train de diminuer. Et puis tunnel du Fréjus, lui en Savoie, tout au bout de la 43 Maurienne, 2 km de bouchons environ après la sortie 30 Modane et une bonne quarantaine de minutes à patienter avant de pouvoir s'engager sous ce tunnel direction l'Italie. Sur l'autoroute A43 dans le sens Lyon-Chambéry, un trafic dense hein, en ce dimanche. Et après la sortie 11 Saint-Genis-sur-Guy, avant de passer les deux tunnels qui précèdent l'arrivée sur Chambéry, eh bien on a un bouchon avant ce premier tunnel qui se trouve après la sortie 11 Saint-Genis-sur-Guy. On parle de 3 km de trafic bien ralenti et un petit peu moins de 10 minutes supplémentaires à prévoir sur votre trajet. C'est ralenti également au passage du second tunnel. Donc tout cela avant l'arrivée sur Chambéry, sur A43, l'axe Lyon-Chambéry. Puisqu'on parle de cet A43, notez que les accès, les abords du lac d'Aiguebelette, hein, qui habituellement est accessible par la sortie 12, sortie lac d'Aiguebelette, eh bien, les abords du lac sont totalement saturés. Il vous est déconseillé de vous y rendre à cette heure-ci, que ce soit d'ailleurs par cette sortie 12 lac d'Aiguebelette ou par la sortie 11 Saint-Genis-sur-Guiers. Notez qu'à Grenoble également, au sud de l'agglomération sur la Nationale 85 en direction de Gap et de Briançon, après Pont-de-Clay, on a 3 km d'embouteillage, une dizaine de minutes supplémentaires à prévoir sur votre trajet. Et puis, sur A40, on a une zone de trafic ralenti lorsque vous êtes sur cette autoroute A40 en Haute-Savoie, au niveau du bassin Genevois. Le passage de Genève se fait dans un trafic ralenti, rien de bien méchant, mais ça peut surprendre si vous vous trouvez sur cette A40 dans le secteur de Saint-Julien en Genevois. Gardez toujours de bonnes distances avec les autres véhicules. C'est en direction de Chamonix qu'il y a cette petite zone de ralentissement après la sortie 13.1 pour Archamp Technopole. Allez, les titres de France Info tout de suite.
1: Une en Moselle, les pompiers ont pris le contrôle de l'incendie.
2: Le feu qui avait pris dans un site classé Céveso un peu plus tôt est désormais maîtrisé à Gandrange. 30 000 personnes qui vivent aux abords de cet entrepôt doivent toutefois rester confinées. Elles attendent le résultat des analyses de l'air. Dans le Var, c'est un travail de longue haleine et qui va durer plusieurs jours qui attend les pompiers. Alors qu'ils combattent l'incendie du massif du Gros Bessillon, la météo sur place est toujours compliquée. Le feu n'est pas fixé et ce n'est pas encore à l'ordre du jour, préviennent les soldats du feu sur place. La Grèce est aussi frappée par de violents incendies qui ont parcouru environ 12 000 hectares. Et alors qu'ils étaient en pleine intervention, 2 hélicoptères sont entrés en collision au-dessus du golfe de Corinthe, à l'ouest d'Athènes. Des opérations de sauvetage sont en cours. Et enfin, une amende de 68 euros, c'est ce qui vous attend désormais si vous vous baignez sans en avoir le droit. Sanctions durcies, notamment pour éviter les morts par noyade qui ont fait 197 victimes depuis le début de l'été, selon le gouvernement.
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0: Et malheureusement, deux nouvelles informations et un accident qui s'est produit du côté de l'A410 pour vous qui circulez sur cette A410 en direction de Chamonix. Alors je rappelle qu'elle est coupée, mais il y a ce qu'on appelle une nasse, un bouchon. Et dans ce bouchon, il y a eu un accrochage. Donc

0: les personnes qui étaient actuellement, qui sont actuellement dans ce bouchon, il y a une collision entre deux véhicules, donc rien de bien important, mais faites attention tout particulièrement, c'est sur A410 direction Chamonix, et les personnes qui sont coincées dans le bouchon, puisque je rappelle que cette A410 est coupée en direction de Chamonix, vous ne pouvez pas vous y engager depuis la barrière de péage de Saint-Martin Bellevue. On en reparlera plus en détail dans notre prochain rendez-vous trafic. Pour l'instant, c'est la musique de Manon Lisa, Le Petit Pêcheur.
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17: Autoroute A410, toujours coupée en direction de Chamonix, à hauteur de la barrière de péage de Saint-Martin-Bellevue, au kilomètre 139. Déviation qui se fait depuis cette même barrière de péage, en direction de Genève, par l'A41 à Des Lacs. Vous suivez cette direction Genève, A41 à Des Lacs, et puis ensuite sur A40, vous pourrez récupérer votre destination, direction Chamonix. Sachez que si vous êtes dans le bouchon qui s'était formé au niveau de cette coupure, enfin après la barrière de péage de Saint-Martin-Bellevue, les véhicules qui étaient déjà passés avant la coupure, eh bien ce qu'on appelle une nasse, eh bien actuellement les agents sur place vous évacuent via un portail de service. C'est même pratiquement terminé. Donc restez patients pour ceux qui restent encore au niveau de cette zone. À l'origine, c'était un incendie de véhicule qui avait gagné les talus environnants de l'autoroute. Les pompiers sont intervenus et visiblement continuent de surveiller la zone puisqu'il y a toujours un petit peu de fumée au niveau de l'autoroute, aux abords de l'autoroute. Feu de talus toujours à surveiller par les pompiers. Donc pour l'instant, ça reste fermé. A410 fermé, direction Chamonix, déviation par A41 à Des Lacs. Il est également impossible de s'engager sur A410, direction Chamonix depuis l'entrée et Cruseille. Voilà, on se retrouve dans moins de 4 minutes pour parler de tout cela, des autres difficultés. On parlera de l'accès à l'Italie par les tunnels transalpins notamment. Indochine tout de suite, l'aventurier.

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1: Incendie maîtrisé par les pompiers, un feu de talus qui s'était déclaré après qu'un véhicule a pris feu sur cette A410 en Haute-Savoie direction Chamonix. Donc pour l'instant, l'A410 direction Chamonix est toujours coupée à hauteur de la barrière de péage de Saint-Martin-Bellevue. Conséquence, depuis cette barrière de péage de Saint-Martin-Bellevue, il faut suivre l'A41 des Lacs direction Genève et ensuite vous atteignez l'A40 où vous récupérez votre destination Chamonix. Il n'y a plus de véhicules bloqués dans le bouchon qui s'était formé à hauteur de la zone d'incendie. Tous les véhicules ont été évacués par un portail de service. Il reste également impossible de s'engager sur A410 direction Chamonix depuis l'entrée Cruseil, puisque vous arriveriez au niveau de cette zone de coupure. Pour l'instant, ça reste fermé. Les pompiers sont toujours sur place pour intervenir et surveiller ce feu de talus qui, pour l'instant, est maîtrisé. Mais pour l'instant, pas de réouverture dans l'immédiat de cette A410. Donc, passez bien par A41 à des Lacs direction Genève dans un premier temps pour ensuite récupérer la direction de Chamonix. Tout au bout de la 40, il y a la nationale 205 qui permet de rejoindre l'Italie via le tunnel du Mont-Blanc. Une heure d'attente dans 2 à 3 km de bouchons au niveau de ce tunnel du Mont-Blanc. Ça diminue à 2,5 km de bouchons au niveau du tunnel. Une heure d'attente. Autre tunnel du Fréjus, 2 km de retenue après la sortie 30 Modane sur A43 Maurienne. 40 minutes à patienter. À Grenoble, au sud de l'agglomération, sur la nationale 85 en direction de Gap-Briançon, il y a après Pont-de-Claix 2 à 3 km de bouchon, un petit peu moins de 10 minutes. Ça s'arrange également pour passer cette difficulté si vous êtes en route vers Gap-Briançon ou encore le massif de Loisan en Isère, donc sur cette nationale 85. Et puis il y avait du monde sur A43 également en direction de Chambéry. Après la sortie 11 Saint-Genis-sur-Guiers, il y a deux tunnels qui se succèdent avant l'arrivée sur Chambéry et on a un petit ralentissement à l'entrée du premier des deux tunnels. Tunnel de Duna, il est situé après la sortie 11 Saint-Genis-sur-Guiers. On parle de 2 km de trafic ralenti, moins de 5 minutes perdues dans cette difficulté. On jette un œil sur les travaux prévus la semaine prochaine. Notez que toutes les nuits de la semaine prochaine, la 43 en direction de Lyon sera fermée entre la sortie 4 Bron Aviation et la sortie 3 Bron Albert Camus pour des travaux. Ce sera chaque nuit de la semaine prochaine, sauf contre-ordre évidemment.
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1: La musique pour les prochains kilomètres, on écoute Gims, c'est le titre de Circonstances. Soleil, bonne route à vous, bel été, belles vacances.

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1: Stéphane Bern, bonjour. Vous avez choisi de nous parler du Théâtre des Bleus de Bar à Bar-le-Duc. Pourquoi ?
2: Parce que c'est assez emblématique de la mission Bern, la mission patrimoine que je porte avec la Fondation du patrimoine et grâce au loto du patrimoine avec la Française des Jeux. J'ai choisi de vous parler du Théâtre des Bleus de Bar. C'est que c'est un petit théâtre à l'italienne absolument ravissant, un patrimoine vernaculaire qui est du XXe siècle. Et c'est important puisqu'il a été créé pendant la guerre de 14-18, même un peu avant, pour les soldats sur la ligne de front. 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
13: La 410 en direction de Chamonix est toujours coupée à hauteur de la barrière de péage de Saint-Martin à Bellevue, kilomètre 139 de la 41. Au niveau de cette barrière de péage de Saint-Martin-Bellevue, du coup, la déviation se fait en prenant la direction de Genève par la 41 des Lacs. Ensuite, vous récupérez la 40 et vous pouvez poursuivre votre destination Chamonix ou autre. Je rappelle que cette coupure de la 410 est survenue après qu'un véhicule a pris feu une dizaine de kilomètres après cette barrière de péage de Saint-Martin-Bellevue, feu qui a gagné les talus environnants. Les pompiers sont rapidement intervenus. L'incendie a été maîtrisé. Pour l'instant, pas de réouverture immédiate, mais ça ne saurait tarder puisque les pompiers ont fini de maîtriser ce feu, de vérifier. Donc, pour l'instant, ça reste fermé. Mais dans les toutes prochaines minutes, cette A410 devrait rouvrir. On vous tient évidemment informés. La route des vacances, c'est aussi celle des souvenirs. Aujourd'hui, on fait un bond dans les années 80 avec Myriam Boyed et Elliot Monod.
14: Retour à l'été 1984.
15: Total look jean, quelques pins accrochés à la veste, un bandana dans les cheveux. En 84, on s'habille comme dans les clips sur MTV.
14: À cette époque, on fait le 36-15 avec le Minitel, on joue des heures sur les premières bornes d'arcade et sur grand écran, E.T. cumule tous les records pendant qu'Indiana Jones poursuit ses aventures dans le temple maudit.
15: Pour partir en vacances, on prend la R5, la 205 ou la BX, direction la Côte d'Azur, l'Atlantique ou les premières escapades vers l'Espagne.
14: Niveau sécurité routière, quelques nouvelles mesures. 110 par temps de pluie sur autoroute et abaissement du seuil d'alcoolémie à 0,8 g par litre de sang.
15: Bon, pendant ce temps-là, on ne parle toujours pas de ceinture obligatoire à l'arrière. Dans l'autoradio en 84, c'est pop et rock avec Bronski Beat, Michael Jackson et David Bowie. Et en France, on écoute aussi Balavoine, Goldman et France Gall.
14: En voiture, la radio reste la compagne de route incontournable, même si les premières cassettes audio permettent d'embarquer sa musique préférée.
15: Sur la bande FM, les radios autrefois pirates sont officiellement libres depuis 1981. Des centaines de stations locales voient le jour et réinventent les codes de la radio.
8: C'est du 5e étage d'un immeuble du 9e arrondissement qu'émet Radio Pop. Salle de montage rudimentaire, studio avec un disc jockey et deux animatrices qui sont bien entendu tous bénévoles.
14: Dans l'auto, les cartes routières sont à portée de main dans la boîte à gants. Et côté confort, la climatisation reste rare, comme la direction assistée qui n'est pas encore généralisée.
15: Fenêtres entrouvertes et air chaud sur la peau, on refait le monde entre deux refrains passés à la radio et on parle de la victoire historique des Bleus de Platini qui s'offre l'Euro en juin 1984.
14: Et oui, cet été-là, c'était comme ça.

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2: Bon après-midi, il est 17h.
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2: Ravie de vous accompagner en ce dimanche de août et on va revenir sur cette coupure de l'autoroute A410 en Haute-Savoie. Ça fait une heure maintenant pratiquement que l'axe est coupé. C'est un véhicule qui avait pris feu après la barrière de péage de Saint-Martin-Bellevue, une dizaine de kilomètres après cette barrière de péage de Saint-Martin-Bellevue. Et le feu a gagné ensuite les talus environnants de l'autoroute. Donc intervention des pompiers, l'incendie a été maîtrisé, mais il y a toujours les pompiers sur place qui sécurise vraiment cette zone pour être sûr qu'il n'y ait pas de départ de feu à nouveau. Donc pour l'instant, ça reste coupé en direction de Chamonix uniquement, c'est à 410. Donc au niveau de la barrière de péage de Saint-Martin-Bellevue, vous devez suivre la direction de Genève par A41 Adélac dans un premier temps. Vous récupérez ainsi la 40 et vous pourrez récupérer votre destination Chamonix ou autre. Donc léger détour, léger surcoup de péage, mais pas d'autre choix puisque A410 direction Chamonix, toujours coupé en Haute-Savoie. On parle d'un bouchon toujours au niveau du tunnel du Mont-Blanc, tout au bout de la 40 et de la route nationale 205 après Chamonix. Avant de pouvoir rejoindre l'Italie, il faut compter toujours pratiquement une heure d'attente dans 2 km de bouchon à l'entrée de ce tunnel. Alors on reçoit une mise à jour à l'instant. C'est du direct 45 minutes. Ça va dans le bon sens. 3 quarts d'heure d'attente au passage du tunnel du Mont-Blanc dont 2 km de bouchon. Patience si vous optez pour l'Italie cet été. Pour rejoindre l'Italie, on peut également emprunter le tunnel du Fréjus, tout au bout de la 43 Maurienne, en Savoie. Et là aussi, un bouchon et de l'attente. C'est après la sortie 30 Modane qu'on compte 2 km de retenue et une bonne demi-heure supplémentaire à prévoir pour passer ce bouchon pour rejoindre l'Italie. On a du monde sur l'autoroute A43, l'axe Lyon-Chambéry. Après la sortie 11, Saint-Genis-sur-Guiers, avant de passer le premier des deux tunnels qui marquent l'arrivée sur Chambéry. On a une zone de ralentissement sur 2 km. C'est ralenti. Rien de bien conséquent, mais ça peut surprendre lorsque vous arrivez dans ce secteur. Prévoyez 5 minutes supplémentaires sur votre trajet. Et puis au sud de Grenoble, sur la Nationale 85, direction Gap-Briançon ou encore le massif de Loisans. Après Pont-de-Claix, vous avez 2 km de bouchon. 5 minutes de plus sur votre temps de trajet. Là aussi, ça s'améliore.
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2: Allez, on s'intéresse à l'actualité nationale et internationale. Voici le fil info de France Info.
3: 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Anne Pinxon-Dussel à la une, un entrepôt contenant des matières dangereuses à brûler en Moselle aujourd'hui.
4: L'incendie est maîtrisé, mais ce site Céveso, qui appartient à Suez, est détruit. Les habitants de 5 communes sont toujours confinés. Ça représente 30 000 personnes qui attendent que des tests sur la qualité de l'air soient réalisés. Les inquiétudes s'éloignent un peu dans le Var et en Gironde, même si les pompiers sont toujours très attentifs à d'éventuelles reprises. Les incendies dans ces deux départements ne s'étendent plus et la plupart des habitants ont pu rentrer chez eux. Au moins 72 personnes sont mortes cette semaine en essayant de rejoindre Ceuta à la nage depuis le nord du Maroc. C'est le bilan donné par le gouvernement local alors qu'une ONG marocaine parle de 130 victimes et de dizaines de disparus en tentant d'atteindre cette enclave espagnole. Et puis Donald Trump a finalement renoncé à frapper massivement l'Iran à la demande, dit-il, de Téhéran et d'autres pays du Moyen-Orient. Le président américain réclame la réouverture complète du détroit d'Ormuz.
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2: Et pour voyager dans les prochains kilomètres, c'est la musique de Temper City qui vous accompagne. Bonne route à vous. Bel été.

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6: Toujours cette coupure de l'autoroute A410 en Haute-Savoie en direction de Chamonix uniquement. L'accès est coupé depuis plus d'une heure maintenant. C'est un véhicule qui avait pris feu une dizaine de kilomètres après la barrière de péage de Saint-Martin-Bellevue. Le feu avait gagné les talus environnants. Les pompiers sont toujours sur place pour sécuriser la zone, vérifier que le feu ne reparte pas. Il a été maîtrisé cet incendie, ce feu de talus, mais ils sont toujours sur place en train d'arroser les abords de l'autoroute. Donc pour l'instant, l'A410 en direction de Chamonix est toujours fermée. Mais déviation qui se fait depuis la barrière de péage de Saint-Martin-Bellevue par l'A41 Adélaque, direction Genève dans un premier temps. Ensuite, vous pouvez récupérer l'A40 et la destination de Chamonix ou autre. On fera un point complet sur vos conditions de circulation juste après avoir écouté Oasis, la musique sur Autoroute Info pour vous accompagner tout au long de l'été. Bonne route à vous!

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1: Sur l'autoroute A48 en direction de Lyon, au moment d'accéder à l'aire de repos de Réaumont, qui est située après la sortie 10 Voiron, faites attention, il y a un véhicule en panne dans cette bretelle d'entrée, ça peut gêner. Donc au moment d'accéder à l'aire de repos de Réaumont sur A48 direction Lyon, c'est après la sortie 10 pour Voiron, c'est au kilomètre 71.

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1: Priorité à la sécurité sur Autoroute Info, un véhicule en panne qui vient de nous être annoncé en Haute-Savoie sur A40, direction Chamonix, kilomètre 19. On est à hauteur de la barrière de péage de Cluses, donc au moment de franchir cette barrière de péage de Cluses, attention, une voiture signalée en panne est peut-être gênante. On reparle évidemment de cette coupure de l'autoroute A410 en Haute-Savoie depuis plus d'une heure maintenant. L'axe est coupé en direction de Chamonix uniquement, dès la barrière de péage de Saint-Martin-Bellevue au kilomètre 139. La déviation se fait en empruntant l'A41 à des lacs, direction Genève, dans un premier temps. Ensuite, vous récupérez la 40 et éventuellement votre destination ou Chamonix. Donc, coupure toujours de la 410 en direction de Chamonix à l'origine. C'était un véhicule qui avait pris feu une dizaine de kilomètres après cette barrière de péage. Le feu avait gagné les talus environnants. Les pompiers ont maîtrisé l'incendie, mais ils sont toujours sur place en train d'arroser les abords de l'autoroute pour éviter les reprises de feu. Donc, pour l'instant, A410 toujours coupée jusqu'à nouvel ordre. Voilà ce qu'on pouvait dire concernant cet événement. On parle de l'attente au niveau des deux tunnels transalpins, tunnel du Mont-Blanc en Haute-Savoie, tout au bout de la 40 et de la route nationale 205. Nous sommes au-dessus de Chamonix. Il y a 2 kilomètres de bouchons toujours au niveau de ce tunnel du Mont-Blanc. Une attente annoncée de 3 quarts d'heure par les responsables du tunnel. Et puis autre tunnel, c'est le tunnel du Fréjus en Savoie, tout au bout de la 43 Maurienne, avec là aussi un petit peu d'attente, mais les choses évoluent dans le bon sens. Bouchons qui diminuent, on parle de 1 à 2 kilomètres de bouchons à peine après la sortie 30 modale sur cette A43 Maurienne, une attente estimée à une vingtaine de minutes pour passer ce bouchon et atteindre l'ouvrage. Patience à vous, au bout, c'est l'Italie, les vacances et la Dolce Vita. Du côté de Grenoble, je vous parlais d'un bouchon au sud de l'agglomération sur la Nationale 85 en direction de Gap et de Briançon. Le trafic reste dense sur cet itinéraire, mais plus de difficultés après le secteur de Pont-de-Claix. Même chose sur A43, l'axe Lyon-Chambéry. Un trafic très dense, notamment après la sortie 11 Saint-Genis-sur-Guiers, avant de passer les 2 tunnels qui précèdent l'arrivée sur Chambéry. On a encore un petit ralentissement avant le premier tunnel. On a 1 à 2 km de trafic ponctuellement ralenti. Ça peut surprendre là aussi, donc restez bien attentifs à ce qui se passe devant vous et prévoyez 2 à 3 minutes supplémentaires sur votre trajet entre Lyon et Chambéry. On a fait le tour des difficultés que vous êtes susceptibles de rencontrer sur le réseau Alpin.
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1: Restez avec nous, dans quelques minutes, on parlera de la campagne de la sécurité routière contre l'alcoolémie, une campagne qui se poursuit tout l'été. Pour l'instant, c'est la musique entre la collaboration entre Tame Impala et Jenny sur Autoroute Info pour la version remix du titre Dracula. Bonne route à vous!

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13: Pompiers toujours en intervention en Haute-Savoie sur A410. Voilà pourquoi l'axe est toujours fermé en direction de Chamonix uniquement, à hauteur de la barrière de péage de Saint-Martin-Bellevue, kilomètre 139 de la 41. Vous ne pouvez pas prendre la direction de Chamonix, emprunter cette A410, déviation qui se fait en empruntant la 41 des lacs direction Genève dans un premier temps. Vous pouvez récupérer ensuite la 40 et poursuivre votre destination, soit Chamonix ou autre. C'est toujours fermé donc sur A410, direction Chamonix jusqu'à nouvel ordre. Pompiers toujours en intervention pour éviter la reprise de feu de talus. Il y avait un véhicule qui avait pris feu un petit peu plus tôt, une dizaine de kilomètres après cette barrière de péage de Saint-Martin-Bellevue. On en reparle dans notre point complet. Ce sera 17h30. La sécurité routière est présente cet été dans de nombreux festivals. Objectif, sensibiliser encore et toujours les conducteurs au danger de l'alcool au volant. Fabrice Aubry.
14: Mes potes, je les aime, mais tellement. On veille les uns sur les autres.
15: La sécurité routière poursuit cet été sa campagne de sensibilisation contre l'alcool au volant. On va en parler avec Estelle Balit. Bonjour.
16: Bonjour Fabrice.
15: Vous êtes délégué interministériel à la sécurité routière. On connaît tous évidemment le slogan « Sam, celui qui conduit, c'est celui qui ne boit pas ». La sécurité routière organise des ateliers de sensibilisation cet été sur différents festivals. Quelles sont les animations proposées?
16: Sam poursuit ses tournées. Il a commencé sa tournée en région parisienne avec le festival Wheel of Green. On distribue des alcotests qui sont très utiles pour anticiper justement sa soirée.
15: Les éthylotests, est-ce qu'ils sont davantage utilisés aujourd'hui par les conducteurs ou pas encore assez?
16: Sans doute pas encore assez, puisqu'on a encore trop d'accidents liés à l'alcool, et en particulier dans la jeune génération.
15: Est-ce que vous sentez que cette campagne, elle porte ses fruits?
16: Oui, on sent bien qu'elle porte ses fruits. Sam, il existe depuis 21 ans. 90% des jeunes de 18 à 24 ans connaissent bien l'expression « celui qui conduit, c'est celui qui ne boit pas ». Ils sont nombreux à désigner Sam avant leur soirée, donc c'est très bien. Et on n'oublie pas aussi le slogan « quand on tient à quelqu'un, on le retient ». C'est très important.
15: Et pour finir, Estelle Balit, est-ce qu'on peut dire que cette campagne de sensibilisation et ces animations, est-ce qu'elles sont encore adressées un peu plus aux jeunes qu'aux personnes un peu plus âgées?
16: Le cœur de cible, bien sûr, ça reste les 18-25 ans, parce que ce sont eux qui prennent le plus de risques sur nos routes, mais la campagne, elle s'adresse à toutes les générations. On sait aujourd'hui qu'on a aussi des jeunes de 25 à 35 ans qui font les festivals, et donc voilà, la fête responsable, ce n'est pas une affaire de génération, et on essaie vraiment de s'adresser à tout le monde.
15: On garde évidemment sur ces festivals un esprit de fête. ne s'agit pas non plus d'être alarmiste.
16: C'est vraiment pour que la fête reste une fête. Il faut prendre soin de soi, de ses amis, être conscient des risques, les anticiper, anticiper l'aller comme le retour. Comme ça, on peut passer une bonne soirée sans prendre de risques pour soi-même ou pour les autres.
15: Merci Estelle Balit.
16: Avec plaisir, merci à vous.

0: Genève pour atteindre la 40 et ensuite récupérer votre destination Chamonix ou autre. Pourquoi cette coupure de la 410? Eh bien, à l'origine, c'était un véhicule qui avait pris feu une dizaine de kilomètres après la barrière de péage de Saint-Martin-Bellevue. Le feu avait gagné les talus environnants, donc intervention des pompiers qui ont rapidement maîtrisé le début de feu de talus. Simplement qu'ils sont toujours sur place en train d'arroser justement les abords de l'autoroute pour être sûr que le feu ne reparte pas. Donc on a toujours des pompiers en intervention. Voilà pourquoi la 410 direction Chamonix est toujours coupée dès la barrière de Saint-Martin-Bellevue. Il est également impossible de s'engager sur la 410 direction Chamonix depuis l'entrée Cruseille, puisque vous tomberiez dans cette zone de coupure. Voilà ce qu'on pouvait dire sur la situation du côté de cette A410. Notez qu'il y a toujours un petit peu d'attente au passage du tunnel du Mont-Blanc en Haute-Savoie. On recense 1,5 km de bouchons. Ça diminue encore. 1,5 km de bouchons au niveau du tunnel du Mont-Blanc et une attente estimée à une trentaine de minutes supplémentaires sur votre trajet avant de pouvoir passer en Italie via ce tunnel du Mont-Blanc en Haute-Savoie. L'autre tunnel transalpin, c'est le tunnel du Frey, juste tout au bout de la 43 Maurienne. Et là aussi, ça s'améliore. On parle d'un bouchon de moins d'un kilomètre. Et donc, quelques minutes tout au plus à rajouter sur votre trajet. Un quart d'heure supplémentaire sur votre trajet, entre 15 et 20 minutes. Donc là aussi, une situation qui s'est nettement améliorée au niveau du tunnel du Fréjus. Plus de bouchons au sud de Grenoble sur la Nationale 85 en direction de Gap-Briançon ou encore Visil. Et puis sur A43, l'axe Lyon-Chambéry, le trafic reste dense. Et après la sortie 11, Saint-Genis-sur-Guiers, on a deux tunnels qui se succèdent avant l'arrivée sur Chambéry. Et avant chacun de ces deux tunnels, il y a une petite zone de ralentissement de 1 à 2 km. Rien de bien méchant, mais ça peut surprendre. Donc restez à bonne distance des autres véhicules et surveillez ce qui se passe devant vous. Rajoutez 5 à 6 minutes supplémentaires sur votre trajet pour atteindre Chambéry. Chambéry, justement, sur la voie rapide urbaine, la Nationale 201, en direction d'Aix-les-Bains et de Lyon. Après la sortie 15, en arrivant dans le secteur de la Motte-Servolex, il y a une voie de droite neutralisée, il y a des travaux et ça peut occasionner un petit ralentissement. Ne vous laissez pas surprendre non plus à cet endroit. Allez, un détour par la rédaction de France Info, l'actualité générale, voici le fil info.
1: Éteint en Moselle.
2: Le feu s'était déclaré à Gandrange dans un site Céveso classé seuil bas. 30 000 habitants ont été confinés aujourd'hui, mais il n'y a plus aucun danger après analyse des fumées et le feu est donc désormais éteint. Dans le Var, lui, l'incendie est sous haute surveillance. Il n'est pas fixé, mais quand même contenu dans son périmètre, dans le massif du Gros Vessillon. C'est un travail de longue haleine, disent les pompiers, qui va durer plusieurs jours. En Grèce, où les pompiers luttent aussi contre de violents incendies, deux hélicoptères sont entrés en collision en pleine intervention. Une opération de secours est en cours pour retrouver les équipages. Le bilan grimpe à 72 morts à Ceuta. 72 personnes qui tentaient de rejoindre l'enclave espagnole cette semaine lors de l'afflux massif. 60 000 personnes qui ont traversé la frontière. La situation revient à la normale. La plupart sont repassées côté marocain. Les ministres de l'Intérieur des pays de l'Union européenne se réuniront à ce sujet mardi en visioconférence.
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0: Et pour les prochains kilomètres, c'est la musique de Teddy Swims qui vous accompagne en ce dimanche après-midi. Bonne route à vous, bel été et bonnes vacances.

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14: Toujours coupé hein, en Haute-Savoie, autoroute A410 coupée en direction de Chamonix uniquement au niveau de la barrière de péage de Saint-Martin-Bellevue, kilomètre 139 de la 41, et c'est au niveau de cette barrière de péage de Saint-Martin-Bellevue que la déviation se met en place, à savoir il faut prendre la 41 des lacs direction Genève, vous atteignez ensuite la 40 et après vous pouvez récupérer votre destination Chamonix ou autre. Fermeture toujours de la 410 direction Chamonix, c'est fermé depuis plus d'une heure et demie maintenant. À l'origine, c'était un véhicule qui avait pris feu une dizaine de kilomètres après cette barrière de péage. Le feu avait gagné les talus environnants. On a toujours les pompiers sur place hein, qui sécurisent la zone, qui arrosent les abords de la chaussée pour éviter que le feu ne reprenne. Réouverture annoncée aux environs de 18h, hein, fin d'intervention, mais pour l'instant, ça reste coupé. La musique pour vous accompagner pour le prochain point trafic prévu à 17h45, c'est Miami Sound Machine, Gloria Estefan, Conga.

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1: Et une bonne nouvelle à vous annoncer, la reprise du trafic en Haute-Savoie. Réouverture de l'autoroute A410 en direction de Chamonix. Il y a quelques instants, la circulation a pu reprendre. Une autoroute qui a été fermée durant plus d'une heure et demie en direction de Chamonix en raison d'un feu de talus s'était produit une dizaine de kilomètres après cette barrière de péage. Fin d'intervention des pompiers, ils sont en train de repartir. Et donc, vous pouvez à nouveau poursuivre votre route au niveau de la barrière de péage de Saint-Martin-Bellevue en direction de La Roche-sur-Foron et de Chamonix. Autoroute A410 rouverte. Voilà pour cette bonne nouvelle qui vous concerne si vous êtes du côté de la Haute-Savoie. On parle de l'attente au niveau du tunnel du Mont-Blanc. Elle réduit cette attente. On a un kilomètre de bouchon environ au niveau de l'ouvrage tout au bout de la route nationale 205 avant de pouvoir atteindre ce tunnel. Une vingtaine de minutes annoncées par les responsables du tunnel avant de pouvoir emprunter le péage côté français. Les choses vont dans le bon sens. Même chose, amélioration, nette amélioration du côté de l'autre tunnel transalpin, tunnel du Fréjus, tout au bout de la 43 Maurienne. Fin du bouchon qui perdurait après la sortie 30 pour Modane. Trafic qui reste assez soutenu, mais qui n'occasionne plus d'attente extraordinaire au niveau de ce tunnel du Fréjus situé en Savoie, tout au bout de la 43 Maurienne. Sur la 43, l'axe Lyon-Chambéry, on a un trafic assez soutenu et toujours des petits ralentissements qui ont tendance à se former après la sortie 11 Saint-Genis-sur-Guiers, notamment au passage des deux tunnels qui précèdent l'arrivée sur Chambéry. Et avant de passer le deuxième tunnel, tunnel de l'Épine, on a 1 à 2 km de trafic ralenti. Alors rien de bien méchant, mais il faut rester très attentif. Comptez 5 minutes de plus sur votre temps de trajet pour passer cette difficulté. Un œil sur les travaux prévus la semaine prochaine. Sachez par exemple que toutes les nuits de la semaine prochaine, l'autoroute A43 direction Lyon sera fermée entre les sorties 4 Bron Aviation et 3 Bron Albert Camus de 21h à 6h en raison de travaux.
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1: Allez, la musique pour les prochains kilomètres, c'est avec Naïka sur Autoroute Info. Bonne route à vous.
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17: Encore un petit peu d'attente à prévoir au passage du tunnel du Mont-Blanc en Haute-Savoie, mais le bouchon diminue, on parle d'une vingtaine de minutes, 20-30 minutes, nous disent les responsables de ce tunnel du Mont-Blanc. C'est en Haute-Savoie, tout au bout de la route nationale 205, dans le secteur de Chamonix, au-dessus de Chamonix, pour rejoindre l'Italie. Un bouchon d'un kilomètre et demi environ à l'entrée de ce tunnel. L'autre tunnel, tunnel du Fréjus, n'occasionne plus de difficultés pour rejoindre l'Italie, tout au bout de la 43 Maurienne. Fin des difficultés. On fera un point complet sur vos conditions de circulation. Ce sera à 18h. Soyez là. D'ici là, la musique pour vous accompagner jusqu'à l'information trafic. Il y aura Will Smith ou encore Manu Chao. Mais pour l'instant, eh bien, on va prendre un petit peu de hauteur. Cap sur Caron, 3200. C'est un complexe multi-activité érigé au sommet des domaines de Val Thorens et d'Aurel en Savoie. Cet été, le site propose des jeux interactifs pour petits et grands. Franck Pellissier a testé pour vous. Écoutez.
18: La première, c'est Explore Games, une sorte de jeu de piste type Cluedo, au cours duquel les visiteurs, munis d'une tablette tactile, doivent résoudre une énigme. La seconde, c'est Eclipso, qui propose deux expériences de réalité virtuelle qui nous transportent dans le Colisée de Rome à l'époque des gladiateurs pour l'une, ou dans les entrailles du Titanic pour l'autre. Ce jour-là, j'ai rencontré Philippine en pleine expérience immersive dans la Rome antique. Alors je vais me rapprocher de Philippine qui elle est en train de tester le casque de réalité virtuelle. Alors Philippine, vous ne me voyez pas mais moi je vous vois. Comment ça se passe ?
19: C'est vertigineux, tellement bien fait qu'on a cette petite sensation parfois de vertige. On est à l'intérieur du Colisée.
18: Ouais, c'est super, faut se rendre pour moi de rien voir. Je vais demander si on peut m'équiper aussi. C'est possible de suivre la même aventure que Philippine avec un autre casque ? Je pose mon micro 2 secondes le temps de chausser moi aussi un casque de réalité virtuelle. Ah oui, ça y est, ok, je vois une sorte de gladiateur. Ça marche.
19: Maintenant, on est au cœur du Colisée, dans un espace temporel totalement différent. On est face à des gladiateurs.
16: Voici la démonstration du pouvoir de Rome et de sa décadence.
18: Je vais voir où en sont les autres participants aux différentes activités. Je m'approche d'une famille qui est en train de faire l'Explore Game actuellement. Bonjour.
20: Bonjour.
18: Alors, qu'est-ce que vous avez testé ?
21: On a testé un jeu de QR code. Et il faut trouver des codes pour aider...
19: Pour résoudre une énigme.
21: Pour résoudre une énigme.
19: C'est sur un kilomètre, en fait, à peu près. Là, on arrive à la fin, du coup, pour savoir si, oui ou non, on a trouvé le flocon pour libérer la magie.
21: Faut libérer la magie.
18: On peut avoir le résultat, peut-être, alors.
16: Quelle équipe de choc ! Oh, ce soir, au dessert, il y aura beaucoup de sourires et de rires grâce à vous tous. Un grand merci, les amis.
18: Ces jeux interactifs sont attestés tout l'été sur le site de 43200, accessible en quelques minutes seulement via les télécabines d'Aurel ou de Val Thorens.

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2: Bonne soirée à vous, il est 18h.
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2: On a encore un petit peu d'attente avant de pouvoir emprunter le tunnel du Mont-Blanc en Haute-Savoie pour rejoindre l'Italie, tout au bout de la 40 et de la route nationale 205 qui prolonge cette A40. On a encore un bouchon d'un kilomètre environ et une attente estimée à une vingtaine de minutes avant de pouvoir passer le péage côté français de ce tunnel du Mont-Blanc en Haute-Savoie et poursuivre donc en direction de l'Italie. C'est votre destination pour ces vacances d'été. Il n'y a plus d'attente au niveau de l'autre tunnel du Fréjus, situé lui en Savoie, tout au bout de la 43 Maurienne. Trafic qui reste assez soutenu, mais sans attente particulière. Sur l'autoroute A43, l'axe Lyon-Chambéry, vous êtes encore nombreux. Et on a une zone un petit peu délicate à passer. C'est après la sortie 11 Saint-Genis-sur-Lier. On a deux tunnels qui se succèdent avant l'arrivée sur Chambéry. Et à l'entrée de ces tunnels, ça peut occasionner des petits ralentissements, notamment à l'entrée du second tunnel, situé après la sortie 12 du lac d'Aiguebelette, tunnel de l'Épine. On a un petit ralentissement de 1 à 2 km. Rajoutez 2 à 3 minutes sur votre temps de trajet jusqu'à Chambéry. La traversée de Chambéry en direction d'Aix-les-Bains et de Lyon se fait dans un trafic soutenu et on a une zone de travaux au niveau de la mode Servolex à échangeur 14, une voie de gauche neutralisée dans les deux sens d'ailleurs, mais en direction d'Aix-les-Bains et de Lyon, cela crée un petit ralentissement de quelques centaines de mètres, ça peut surprendre. C'est après la sortie 15 Chambéry-Centre que vous allez rencontrer ce trafic ralenti et cette zone de chantier. Petit coup d'œil du côté de Grenoble pour vous dire qu'il y a un petit peu de monde de retour du massif de Loisans. C'est après Visil qu'on a 2 km de retenue, 5 minutes à rajouter sur votre trajet sur la Nationale 85 direction Grenoble. On a fait le tour des difficultés que vous êtes susceptible de rencontrer sur votre trajet en ce dimanche fin de journée. Et puis toujours cette canicule, on a une vingtaine de départements du centre-est et du sud-est qui sont placés encore en vigilance orange à la canicule. Attention à ces fortes chaleurs, pensez à vous hydrater très régulièrement. Faites des pauses sur les aires de repos ou de service pour vous reposer, pour aller chercher un petit peu de fraîcheur et puis vous hydrater avec cette vigilance toute particulière à avoir pour les personnes les plus fragiles, les personnes âgées, les enfants en bas âge et puis on n'oublie pas évidemment les animaux de compagnie qui souffrent de ces fortes chaleurs également.
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2: Allez, un détour par la rédaction de France Info pour les titres de l'actualité générale.
3: L'info avec Anne Pinxon-Ducel. Anne, la fin du confinement en Moselle après un incendie dans un site Céveso.
4: 30 000 habitants ont dû rester chez eux pendant 5 heures aujourd'hui, le temps que des analyses soient faites sur la toxicité des fumées émanant de cet entrepôt qui a brûlé et qui contenait des déchets industriels recyclés. Le feu est éteint et les mesures sont positives, dit ce soir la sous-préfète de Thionville. Il y aura encore 20 départements en vigilance orange canicule demain dans le sud-est de la France, notamment le Var où des pompiers luttent toujours contre l'incendie du Gros Bessillon qui ne progresse plus ce soir mais qui n'est toujours pas fixé. Le Real Madrid se réjouit de l'abandon du projet commercial du patron de la FIFA. Le club espagnol remercie l'UEFA et les fédérations qui se sont opposées à l'arrivée d'investisseurs privés dans les compétitions internationales. Et puis la fin de la deuxième étape du Tour de France, c'est dans quelques minutes. Les coureuses auront parcouru 148 km entre Aigle et Genève en Suisse.
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2: Et pour les prochains kilomètres, c'est la musique de Jérémy Frérot qui vous accompagne. Bonne route à vous.
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14: Avec à cette heure-ci un petit peu d'attente encore au passage du tunnel du Mont-Blanc en Haute-Savoie pour rejoindre l'Italie, mais c'est vraiment en train de se terminer. On parle de 500 mètres, un petit peu plus de bouchons à l'entrée de ce tunnel du Mont-Blanc pour ceux d'entre vous qui souhaitent se rendre de l'autre côté des Alpes. Une attente estimée à un quart d'heure environ supplémentaire à prévoir sur votre trajet pour passer ce tunnel du Mont-Blanc. On fera un point complet sur vos conditions de circulation dans moins de 5 minutes, le temps d'écouter le tube de Bono et sa bande, U2 With or Without You. Bonne route à vous, bon dimanche, bel été.

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1: Ça se passe plutôt bien en cette fin de journée sur le réseau alpin. On a quelques zones de ralentissement, mais la tendance est à la diminution des difficultés, notamment l'attente au passage du tunnel du Mont-Blanc. On a eu pas mal d'attentes depuis ce matin. Il reste à peine 500 mètres de bouchons à l'entrée de ce tunnel du Mont-Blanc en Haute-Savoie, tout au bout de la 40 et de la route nationale 205. Et comptez une quinzaine de minutes, un bon quart d'heure, 15 à 20 minutes, ça fluctue, d'attente avant de pouvoir passer ce tunnel du Mont-Blanc direction l'Italie. Aux abords de l'autre tunnel transalpin qui a été très fréquenté également aujourd'hui, là aussi l'attente est tout à fait conforme, à peine 5 à 10 minutes avant de pouvoir passer le tunnel du Fréjus, là aussi pour rejoindre l'Italie. Sur les autres axes alpins, notamment la 43, l'axe Lyon-Chambéry, on a un trafic assez soutenu en ce début de soirée. Et après la sortie 11 Saint-Genis-sur-Guiers, il y a deux tunnels qui se succèdent avant l'arrivée sur Chambéry. Et ça peut être encore ponctuellement ralenti à l'entrée de l'un ou l'autre de ces tunnels. Donc faites très attention lorsque vous arriverez dans le secteur. À Grenoble, plus de difficultés depuis un petit moment déjà au sud de l'agglomération, sur la Nationale 85. Si vous êtes en partance vers Gap-Briançon ou le massif de l'Oisan, plus de bouchons sur cette Nationale 85. En revanche, dans l'autre sens, si vous rentrez du massif de l'Oisan, par exemple, en direction de Grenoble, c'est le passage de Visil qui occasionne quelques difficultés. On parle de 2 km de retenue après Visil sur cette Nationale 85 direction Grenoble, entre 5 et 10 minutes supplémentaires sur votre trajet.
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1: Allez, la musique pour les prochains kilomètres, c'est Joe sur Autoroute Info, End of Beginning. Bonne route à vous.

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20: Avec à cette heure-ci un véhicule qui vient de nous être signalé en panne le long de l'autoroute A43 en direction de Chambéry, kilomètre 27. Nous sommes après la barrière de péage de Saint-Quentin-Fallavier et même après la sortie 6, Villefontaine, 2 kilomètres plus loin. On a une voiture qui se trouve sur bande d'arrêt d'urgence. Vous ralentissez, vous vous décalez sur la gauche en passant à sa hauteur. Autre véhicule qui vient de nous être annoncé en panne, c'est sur l'autoroute A48. 8 en direction de Lyon, kilomètre 73, 3 kilomètres après la sortie 10 pour Voiron. Là aussi, une voiture en panne sur bande d'arrêt d'urgence. À chaque fois que vous passez à proximité de ces véhicules arrêtés le long du réseau, il faut d'une part ralentir, évidemment, et puis se décaler le plus possible et laisser une voie entre les véhicules en panne et votre propre voiture. C'est ce qu'on appelle le corridor de sécurité. C'est inscrit au code de la route. Les jours de fort trafic, des mesures de régulation sont parfois mises en place et lorsque le relief est accidenté, ces mesures peuvent être plus nombreuses. Exemple avec l'autoroute A40 dans le département de l'Ain. Écoutez les explications d'Olivier Noël.
21: L'A40 est une vraie autoroute de montagne avec donc de nombreux tunnels. 3 se succèdent sur 20 km entre les sorties 8 et 10 de cette autoroute dans le Haut-Bugey. Quand la circulation devient plus chargée, cela entraîne des mesures de régulation du trafic particulières car il y a une obligation impératives à respecter. Mathieu Lereste, chef de district APRR sur la 40.
1: Réglementairement, on n'a pas le droit d'avoir de véhicule arrêté dans les tunnels. Si jamais il y a un véhicule arrêté en tunnel, quelle que soit la raison, nous fermerons une voie ou les deux voies, c'est-à-dire le tunnel.
14: Alors ça veut dire qu'un jour de fort trafic, on a un trafic de plus en plus dense, des ralentissements, ça devient des bouchons, les bouchons se rapprochent du tunnel, qu'est-ce que vous faites ?
1: On ferme le tunnel, malheureusement, si cela arrive, et on essaie d'anticiper. Dès qu'on a des seuils de trafic importants, on met en place des régulations de vitesse. Donc on a une première étape, on réduit la vitesse de 110 km/h à 90. Et puis vraiment, quand le trafic est très soutenu, à 70 km/h, et en fait, ça nous permet de passer encore plus de circulation, et on a plus de fluidité et de sécurité pour nos clients, et on évite d'avoir à fermer les tunnels, on évite la création de bouchons, et tout le monde peut emprunter l'autoroute A40 en toute fluidité et sécurité, et on arrive même à passer plus de véhicules qu'en temps normal grâce à ces limitations de vitesse. Donc on a l'impression de rouler moins vite, de perdre du temps, mais en fait on en gagne puisqu'on n'est pas à l'arrêt dans les bouchons.
14: Et ça, on le constate depuis les quelques années où il y a ces régulations de vitesse qui sont mises en place, il y a moins souvent des fermetures.
1: Avant, on passait des journées où il y avait jusqu'à 20 fermetures des tunnels pour réguler et éviter ces bouchons en tunnel. Maintenant, on passe des journées sans fermer les barrières et en limitant la vitesse à 70 km/h du matin au soir pour la sécurité et le bien-être de tout le monde.
21: Des mesures profitables à tous, mais qui demandent un peu de discipline et de patience. Et bien sûr, en cas de trafic très dense, des fermetures des tunnels restent possibles le temps que la circulation se fluidifie au-delà.

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1: Et à cette heure-ci, le calme est revenu sur le réseau alpin. Alors, ça ne veut pas dire qu'il n'y a plus personne. Le trafic reste très dense hein, sur certains itinéraires, avec encore quelques petits ralentissements, mais rien à voir avec ce qu'on a connu hier déjà, ou alors aujourd'hui en fin de matinée.

0: Un trafic assez soutenu également sur A43, l'axe Lyon-Chambéry. Après la sortie 11 pour Saint-Genis-sur-Guiers, il y a deux tunnels à passer avant d'arriver à Chambéry et ça peut occasionner des petits ralentissements ponctuels à l'entrée de chacun de ces deux tunnels. Restez à bonne distance des autres véhicules et surveillez bien ce qui se passe devant vous. Gardez de bonnes distances de sécurité, des distances qui sont à prendre avant de s'engager sous les tunnels et puis maintenez une vitesse constante dans la traversée des ouvrages. Ce sont des petits conseils, mais qui permettent de maintenir la fluidité du trafic. Dans la traversée de Chambéry sur la Nationale 201, direction Aix-les-Bains et Lyon, après la sortie 15 Chambéry-Centre, on peut avoir une zone de ralentissement dans le secteur de la Motte-Servolex. Il y a des travaux qui neutralisent dans chaque sens la voie de gauche, des travaux qui restent en place 24 heures sur 24. Et donc, avec une voie en moins, ça peut occasionner des ralentissements, et notamment en direction d'Aix-les-Bains ou de Lyon après la sortie 15. Donc, on parle de 2 à 3 minutes supplémentaires pour passer cette voie rapide urbaine de Chambéry, cette Nationale 201. Allez, un détour par la rédaction de France Info pour le rappel des titres de l'actualité nationale et internationale.
1: Incendie frappant le Var n'est toujours pas fixé.
2: Et son extinction va être un travail de longue haleine qui va durer plusieurs jours, prévient le patron des pompiers du Var. Cette reprise de feu a parcouru environ 1800 hectares, un bilan qui n'a pas évolué. Pas d'évolution en Gironde. Le feu hors norme qui s'est déclaré à Somos le 22 juillet, contenu dans son périmètre, il a ravagé 42 000 hectares. Il reste actif dans deux secteurs, Lège, Le Porge, deux communes dont les habitants n'ont pas encore reçu l'autorisation de rentrer chez eux. Un incendie désormais éteint s'est déclaré dans la matinée dans une usine classée Céveso seuil bas de Gandrange en Moselle. Trois blessés légers dont deux pompiers, un entrepôt de 800 mètres carrés détruit. Ce site Céveso stocke des déchets industriels, des produits chimiques. Aussi, les habitants de cinq communes dont Gandrange et Anneville ont été invités à se confiner. 30 000 personnes concernées au total. Ce confinement est désormais levé. L'information a été communiquée avant 17 heures. Le Tour de France féminin, deuxième étape arrivée à Genève. Étape remportée au sprint par Lorena Wiebes. Vous l'avez suivi en direct sur France Info. Deuxième succès consécutif pour la néerlandaise. Lorena Wiebes conserve le maillot jaune de leader.
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0: Jungle U en musique pour les prochains kilomètres. Ça s'appelle Juste un peu. Bonne route à vous.

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17: Pas de difficultés particulières sur le réseau alpin du point de vue du trafic, mais ça reste quand même assez soutenu. Il peut y avoir des petits ralentissements ponctuels, notamment dans les secteurs où c'est très chargé du côté des grandes agglomérations, par exemple dans la traversée de Chambéry en direction d'Aix-les-Bains et de Lyon, sur la voie rapide urbaine, la Nationale 201, après la sortie 15, Chambéry-Centre, en arrivant dans le secteur de la Motte-Servolex, vous avez une voie en moins, la voie de gauche neutralisée dans chaque sens, à hauteur d'une zone de travaux. Ça peut occasionner des petits ralentissements ponctuels. Faites très attention, surveillez bien ce qui se passe devant vous. Le point complet sur vos conditions de circulation, ce sera dans moins de 5 minutes, juste le temps d'écouter un souvenir. Daniel Balavoine, Dieu que c'est beau. Bonne soirée à vous, bonne route, bel été.

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1: Circulation qui est encore assez soutenue hein, sur certains itinéraires, notamment la 43, l'axe Lyon, Chambéry, trafic dense, mais sans difficulté. Gardez toujours de bonnes distances hein, avec les autres véhicules. Dans la traversée de Chambéry sur la Nationale 201, direction Aix-les-Bains-Lyon, après la sortie 15, Chambéry-Centre, en arrivant dans le secteur de la Motte-Servolex, où vous êtes privé de la voie de gauche, d'ailleurs dans les deux sens, une zone de travaux qui peut occasionner des petits ralentissements ponctuels. Là aussi, restez bien concentrés sur votre conduite. Et puis tout à l'heure, on avait du côté de Grenoble encore un bouchon. Eh bien, ça reste d'actualité. C'est pour ceux d'entre vous qui reviennent par exemple du massif de Loisan, direction Grenoble sur cette Nationale 85, c'est le passage de Visil hein, qui occasionne 1 à 2 km de bouchon après Visil, 5 minutes de plus à prévoir sur votre trajet sur cette route Nationale 85, direction Grenoble. Et puis des véhicules qui peuvent être en panne le long du réseau, par exemple sur A48, direction Lyon, 3 km après la sortie 10, Voiron au kilomètre 73, une voiture est en panne sur bande d'arrêt d'urgence, le dépanneur est sur les lieux, faites attention, hein, vous ralentissez, vous vous décalez sur la gauche en passant à hauteur de ce véhicule en panne. Même situation sur A43 dans le sens Chambéry-Lyon, juste après Chambéry, dans la montée vers le premier tunnel, un tunnel de l'Épine, on a une voiture arrêtée là aussi sur bande d'arrêt d'urgence, vous ralentissez, vous décalez le plus possible. On va retrouver Basile Voisin et Géraldine Millat qui répondent aux questions que vous vous posez peut-être hein, sur les travaux réalisés sur les autoroutes. Écoutez.
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2: Vrai ou faux? Les concessionnaires autoroutiers ne tiennent pas compte des retours des usagers sur des travaux.
3: C'est faux. Chaque réclamation est analysée dans le cadre du système qualité pour améliorer les futures opérations sous de meilleurs auspices. Ces retours permettent donc d'identifier des dysfonctionnements et d'améliorer alors l'organisation des futurs chantiers. L'analyse de ces retours d'une mauvaise expérience vécue par les usagers va faciliter l'ajustement, par exemple, des dispositifs d'information, des horaires de chantier ou encore des itinéraires proposés. Le vrai faux d'Autoroute Info, ce sont vos questions, nos réponses à retrouver sur autoroute-info.fr.
1: Et puis dans quelques instants, nous donnerons la parole aux enfants sur Autoroute Info. Andrea, 10 ans, nous a demandé à quoi servaient les bornes oranges visibles le long des autoroutes. Réponse à suivre dans les prochaines minutes. Tout de suite, c'est la musique qui vous accompagne en cette fin d'après-midi. Sound of Legend sur Autoroute Info San Francisco.

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1: Franz-Olivier Gisbert, bonjour. Vous allez nous parler d'une impressionnante basilique à Marseille, à deux pas du Vieux-Port.
2: Le patrimoine, ça n'est pas quelque chose d'abstrait. C'est quelque chose de physique qu'on ressent tous. L'abbaye Saint-Victor, à Marseille où j'habite, j'y vais souvent. Elle a été fondée au 5e siècle. Et puis elle a connu des tas de vicissitudes. Elle a été saccagée, démolie par les conquêtes musulmanes trois fois de suite, des pirates grecs, la Révolution française aussi, qui l'a laissée en piteux état. Et à chaque fois, elle renaissait. C'est pour ça qu'on a besoin d'organisations comme la Fondation du patrimoine, parce que c'est une église absolument magnifique. Ce sont les murs de l'histoire qui sont là devant nous. Et c'est ça qui est beau aussi. Il y a quelque chose de très particulier dans ce lieu, d'une sobriété incroyable.
1: Merci Franz-Olivier Gisbert.
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12: On va rappeler ce véhicule qui est en panne sur l'autoroute A48. Nous sommes en Isère pour vous. Qui roulait en direction de Lyon. Eh bien, j'apprends que c'est terminé. C'était 3 km après la sortie 10, Voiron. Mise à jour des informations. Il a été évacué. Tant mieux, plus de gêne dans ce secteur. Il y a un autre véhicule qui, lui, est bel et bien toujours en panne sur A43 en Savoie, dans le sens Chambéry-Lyon. Après Chambéry, justement, dans la montée précédente, le premier tunnel que vous allez traverser après Chambéry, tunnel de l'Épine. Donc, juste avant de passer ce tunnel, kilomètre 87, une voiture en panne sur bande d'arrêt d'urgence. Vous ralentissez, vous vous décalez sur la gauche en passant à hauteur de cette panne et à hauteur des autres véhicules que vous allez croiser le long de votre trajet qui sont arrêtés. Allez, on retrouve à présent notre chronique « Dis pourquoi ?». On répond aux questions posées par les plus jeunes voyageurs qui empruntent le réseau autoroutier. Écoutez.
13: Pourquoi c'est comme ça ?
14: Après, ça
13: veut dire quoi,
14: maman,
13: ça ?
14: Pourquoi ?
1: Question posée par Andrea, 10 ans.
15: C'est quoi ces poteaux oranges qu'on voit au bord de l'autoroute ?
1: Eh oui, comme Andrea, tu as peut-être déjà vu lors d'un trajet en voiture ces poteaux oranges au bord de l'autoroute. Mais à quoi servent-ils exactement ? En fait, ce sont des bornes d'appel d'urgence qui permettent aux conducteurs d'être localisés en cas de problème. Ces bornes oranges sont numérotées et placées à intervalles réguliers, en moyenne tous les 2 km. Grâce à elles, en cas de panne ou d'accident, on peut prévenir rapidement les secours et leur indiquer très précisément notre position. Imagine, tu es en voiture avec ta famille sur l'autoroute. Tout se passe bien, tout à coup, un bruit étrange et la voiture tombe en panne. Que Que faire? Qui appeler et comment expliquer où vous vous trouvez exactement? Car une autoroute peut faire des centaines de kilomètres de long, tout se ressemble et il y a peu de points de repère précis. Heureusement, vous apercevez au loin l'un de ces poteaux orange. En ayant pris soin d'enfiler un gilet jaune pour que les autres conducteurs vous voient de loin et de vous mettre tous en sécurité derrière les glissières, l'un des parents se dirige alors vers la borne pour appeler de l'aide. Il communique alors directement avec les personnes qui surveillent l'autoroute et qui savent ainsi exactement où envoyer les secours sans perdre de temps. Et quand il y a urgence, chaque minute compte. Mais sais-tu qu'il existe aussi une autre solution encore plus pratique, l'application SOS Autoroute. Elle permet d'envoyer sa position très précisément. Il s'agit en quelque sorte d'une borne d'appel d'urgence intégrée au téléphone. Alors, borne orange ou application, le but est le même, prévenir rapidement les secours pour qu'ils arrivent au bon endroit le plus vite possible, parce que s'arrêter sur une autoroute peut être très dangereux. En résumé, la prochaine fois que tu verras une borne orange, tu sauras que ce n'est pas juste un simple poteau, c'est un peu comme une adresse pour les voitures. Et même si on espère que ça n'arrive jamais, tu sauras quoi faire en cas de besoin. Tu te poses des questions, nous, on y répond.

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1: Sur la 43 en direction de Chambéry au kilomètre 72. Nous sommes après la sortie Saint-Genis-sur-Guiers, sortie numéro 11. 5 km environ après cette sortie 11, Saint-Genis-sur-Guiers, une voiture est en panne sur la voie réservée aux véhicules lents, la voie la plus à droite. Faites attention, vous ralentissez, vous vous décalez à gauche. Kilomètre 72, je le rappelle, sur A43, direction Chambéry. Nous sommes quelques kilomètres après la sortie 11 pour Saint-Genis.

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2: Excellente soirée, il est 19h.
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2: Ravie de vous accompagner en ce dimanche soir, dimanche 2 août. Une journée qui aura été marquée par des bouchons sur certains itinéraires. Le calme est revenu à présent sur la quasi-totalité des axes alpins. Il reste quelques petites difficultés. On va partir à Grenoble, par exemple, pour vous qui rentrez du massif de l'Oisans. Sur la Nationale 85 au sud de Grenoble, juste après Vizille, on compte encore 2 km de retenue. Et d'après les estimations GPS, ce sont 5 à 6 minutes supplémentaires qu'il faut rajouter sur votre trajet pour passer ce bouchon après Vizille sur la Nationale 85. Sur les autres axes, rien d'autre à vous signaler. Un petit peu de monde également dans la traversée de Chambéry sur la voie rapide urbaine, la Nationale 201 direction Aix-les-Bains-Lyon. Il y a une zone de travaux au niveau de la Motte-Servolex. Vous êtes privé de la voie de gauche dans les deux sens d'ailleurs et ça peut occasionner des petits ralentissements. Donc surveillez bien ce qui se passe devant vous et maintenez toujours de bonnes distances de sécurité avec les autres véhicules. Voilà pour le trafic. Un mot sur cette panne. C'est un véhicule qui est gênant. Il est arrêté sur l'autoroute A43 dans le sens Lyon-Chambéry. Il était arrêté après la sortie 11 pour Saint-Genis sur Guay. Véhicule qui visiblement est reparti. En tout cas, il n'est plus signalé arrêté à cet endroit et c'est plutôt une bonne nouvelle. Plus de gêne sur cette A43 direction Chambéry après la sortie 11 Saint-Genis sur Guay. Le trafic reste quand même assez soutenu sur cet itinéraire. On reste en Savoie mais on part sur l'autoroute A430 avec là aussi une voiture qui est confirmée en panne sur cette A430 en direction de Chambéry, kilomètre 127. Nous sommes après la barrière de péage de Sainte-Hélène-sur-Isère, une dizaine de 8 km exactement. 8 km après la barrière de Sainte-Hélène-sur-Isère, direction Chambéry, dans le sens, Albertville-Chambéry, voiture en panne sur pente d'arrêt d'urgence, ralentissez, décalez-vous à gauche pour passer à sa hauteur.
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2: Allez, un détour par la rédaction de France Info pour le rappel des titres de l'actualité générale. Voici le fil info.
3: Avec Stéphane Milhomme. Stéphane, justement, dans l'Aude, et bien les pompiers luttent contre ce nouvel incendie près de Carcassonne.
4: Le directeur du SDIS le précise sur France Info. Déjà 100 hectares détruits. Conséquence depuis 16 heures de ce feu de voiture sur l'A61 qui s'est propagé aux abords d'un quartier résidentiel. Une intervention particulièrement complexe, toujours selon les secouristes, contraints de fermer l'autoroute A61 dans ce secteur de Carcassonne pour l'opération. À Gandran, Jean Moselle, l'origine du feu reste inconnue sur l'ancien site Arcelor, un entrepôt classé. Et Céveso. Près de 135 pompiers étaient mobilisés jusqu'au milieu d'après-midi. D'ailleurs, 2 sont parmi les 3 blessés. 30 000 riverains ont dû rester confinés par précaution pendant près de 5 heures. Les préparatifs pour la présidentielle au Brésil et Lula se dit en pleine forme et se porte candidat pour un 4e et dernier mandat. Déclaration il y a quelques minutes. Et puis le Tour de France, c'est la néerlandaise Lorena Webes remporte la 2e étape et conserve son maillot jaune après un sprint à Genève.
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2: Allez, c'est Alex Warren qui vous accompagne pour les prochains kilomètres en ce dimanche soir. Fever Dream, bonne route à vous.

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9: Véhicule en panne du côté de la Savoie, si vous êtes sur l'autoroute A430 dans le sens Albertville-Chambéry. Peu après la barrière de péage de Sainte-Hélène-sur-Isère, 8 km plus loin environ, on a une voiture qui est arrêtée sur bande d'arrêt d'urgence. Vous ralentissez, vous décalez sur la gauche. À chaque fois que vous passez comme ça, à proximité de véhicules en panne le long du réseau, il faut absolument se décaler. C'est ce qu'on appelle le corridor de sécurité. C'est inscrit au code de la route, donc au moins une voie d'écart lorsque cela est possible. Et dans tous les cas, s'écarter le plus possible de ces véhicules arrêtés. Pour vous accompagner jusqu'au prochain point trafic qui aura lieu aux environs de 19h15, la musique, il y aura Joan Jett dans les prochaines minutes. Et pour l'instant, on repart avec Amir et le titre Rétine. Bonne soirée à vous, bonne route.
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1: Sur A480, direction Saint-Égrève-Lyon, niveau du kilomètre 4, un véhicule qui est en panne dans une bretelle. A priori, c'est la sortie numéro 2 pour Fontaine. C'est dans cette bretelle de sortie qu'il y aurait une voiture en panne dans la traversée de Grenoble en direction de Saint-Égrève.

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1: Alors, petite rectification. Sur A480, direction Saint-Agrève-Lyon, c'est dans la bretelle de sortie 3A pour Grenoble-Centre 3B, hein, que le véhicule est en panne, visiblement sortie Catane. Faites attention si vous êtes sur A480, direction Saint-Agrève-Lyon, au moment d'emprunter la sortie 3A pour Cessinet-Parisais. Je vais y arriver, c'est la sortie 3A Cessinet-Parisais. C'est dans cette bretelle de sortie qu'il y a une voiture qui est en panne. Ça y est, c'est confirmé. Attention. Puisqu'on parle de Grenoble, notez que sur la Nationale 85 au sud de Grenoble, on avait un trafic assez soutenu de retour du massif de Loisans, hein, au passage de Visil, direction Grenoble. On a encore un bon kilomètre de bouchon, 4 à 5 minutes supplémentaires à prévoir pour passer cette zone Nationale 85, direction Grenoble. Partout ailleurs, le calme est revenu. On a un trafic assez soutenu du côté de Lyon, dans la traversée de Chambéry, mais ça n'occasionne aucune difficulté. Et puis aux abords des deux tunnels transalpins, tunnel du Mont-Blanc en Haute-Savoie, au tunnel du Fréjus en Savoie. Pas d'attente extraordinaire, pas d'attente particulière. On a toujours entre 5 et 10 minutes à patienter. C'est assez classique, hein, lorsque le trafic est dense, puisqu'il y a un cadencement qui est à respecter au passage de ces tunnels transalpins. Savoir que les véhicules ne sont autorisés à s'engager que toutes les 8 secondes à l'intérieur du tunnel pour des raisons de sécurité et de bon respect des distances entre chaque véhicule.
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1: Dans les prochaines minutes, on retrouvera un reportage de la rédaction. Nous parlerons du péage flux libre qui existe déjà depuis plusieurs années sur certaines autoroutes. C'est le cas notamment de la 79. Comment fonctionne ce dispositif flux libre? Rendez-vous juste après la musique et le flash trafic. Et la musique, c'est tout de suite avec la collaboration entre Zao et MC Solar. Ça s'appelle Comme Caroline. Bonne route à vous, bonne soirée et bonnes vacances.

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7: On va rappeler ce véhicule qui est en panne dans la traversée de Grenoble quand vous êtes sur A480 direction Saint-Égrève-Lyon. C'est dans la bretelle de sortie 3A qu'il y a un véhicule en panne. C'est la sortie pour Cessinet-Parisien. Faites attention, ça peut gêner, ça peut surprendre. On parlera bien sûr de cette panne gênante dans notre point complet prévu à 19h30 au plus tard. Soyez là. Accompagner jusque-là de la musique, il y aura The Police et ou encore Ed Sheeran, mais pour l'instant, comme promis, on va retrouver un reportage de la rédaction et nous allons parler du flux libre. En effet, sur l'autoroute A79 entre Digoin et Montmarot, il n'y a plus de barrière de péage, mais des portiques qui permettent de payer sans avoir à s'arrêter. Comment fonctionne ce système de péage relativement récent? Explication Franck Pellissier.
8: Alors certes, il n'y a plus de barrière de péage. Néanmoins, il subsiste différents points de passage matérialisés par des portiques dotés d'équipements permettant d'identifier les véhicules en circulation et le parcours qu'ils ont effectué sur l'axe afin d'établir le montant qu'ils ont à régler. Si vous avez un télébadge, alors c'est très simple. Le péage est directement comptabilisé comme lors du passage à une barrière. Si vous n'en avez pas, il existe alors d'autres moyens de régler son trajet, comme nous l'explique Pierre Méo du groupe autoroutier APRR.
9: Lors de leur parcours sur la 79, ils vont voir différents panneaux de signalisation qui vont leur indiquer le site internet www.liae.com pour effectuer le règlement de leur péage. Ils se connectent au site internet, ils saisissent leur plaque d'immatriculation, les trajets concernés vont s'afficher et ils vont pouvoir régler par carte bancaire ou carte pétrolière.
8: Et si on ne peut tout simplement pas accéder à internet, il y a d'autres moyens?
9: Alors effectivement, pour les clients qui souhaitent par exemple régler en espèces, on a positionné 16 bornes de paiement à pied, réparties le long de la 79, à la fois sur les aires de repos et aires de service. Et donc sur ces bornes, vous saisissez votre plaque d'immatriculation, les trajets concernés vont s'afficher et vous pourrez régler, bien entendu par espèce, mais également par carte bancaire. Alors effectivement, avec ce système, soit vous pouvez payer après votre trajet, dans les 72 heures, mais également vous pouvez préparer votre voyage, effectuer un prépaiement sur le site aliae.com. Et si vous avez un contretemps, vous n'effectuez pas votre trajet, il vous sera directement remboursé sur la carte bancaire que vous aurez utilisée pour le prépaiement.
8: Vous pouvez également vous rendre dans l'un des 4000 points de paiement FDJ agréés NIRIO et régler votre trajet en espèces ou par carte bancaire. Dans tous les cas, le règlement devrait être effectué dans les 72 heures après votre passage sur la 79. Au-delà de ce délai, vous serez passible d'une amende. Enfin, sachez que des formules d'abonnement spécifiques à la 79 sont proposées. Elles permettent de bénéficier d'une réduction allant jusqu'à 60%. Renseignements sur le site aliae.com.

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1: Un coffre de toit, un objet assez volumineux tombé sur la chaussée de l'A40 en direction de Mâcon ou de Paris, 3 km après la sortie 10 pour Bellegarde. Il est sur voie de gauche. Un patrouilleur des autoroutes et tunnels du Mont-Blanc est sur place pour récupérer ce coffre de toit. Faites attention dans ce secteur. On parle également d'averses, d'orages qui se sont produits et qui se produisent encore. Forte pluie au sud de Grenoble, sur la 51, entre la barrière de péage du Crozet et le col du Faux. Attention sous ces averses, vous réduisez l'allure, d'autant plus qu'avec les températures récentes, on peut avoir un phénomène de verglas d'été, c'est-à-dire lorsqu'il pleut après une longue période de sécheresse, de soleil et de chaleur, et bien ça peut créer des chaussées particulièrement glissantes. Faites très attention sous ces averses, sous ces orages, notamment donc au sud de Grenoble sur A51. Réduisez l'allure, augmentez les distances de sécurité. Dans la traversée de Grenoble, je vous parlais d'un véhicule en panne dans une bretelle, ça reste d'actualité. Sur A480, direction de Saint-Égrève et de Lyon, c'est dans la bretelle de sortie numéro 3A pour Cessiné-Parisais qu'on a une voiture qui est en panne. Faites attention là aussi au moment de l'emprunter. Pour ce qui est du trafic, ça est fluide sur l'ensemble des axes. On n'a plus vraiment de bouchons, mais une circulation qui reste quand même assez soutenue du côté de Grenoble, dans la traversée de Chambéry ou encore sur l'A43 dans le secteur de Lyon. Plus de bouchons, mais vous êtes encore relativement nombreux. L'occasion de jeter un œil sur les prévisions de trafic pour la journée de demain, lundi 3 août. C'est encore des départs, puisque dans le sens des départs, ce sera orange sur le plan national. Et

0: Elle garde du personnel en intervention pour récupérer un objet sur les voies. Allez, tout de suite, les titres de France Info, le fil info.
1: Il y a des marées dans l'Aude ce soir.
2: L'autoroute A61 est fermée dans les deux sens au niveau de Carcassonne. C'est un véhicule qui a pris feu. L'incendie s'est propagé à la végétation. Il a déjà parcouru une centaine d'hectares et 12 avions et hélicoptères sont en route pour tenter de maîtriser ce feu que les pompiers qualifient de complexe. Donald Trump a finalement renoncé à frapper massivement l'Iran à la demande, dit-il, de Téhéran et d'autres pays du Moyen-Orient. Le président américain réclame la réouverture complète du détroit d'Ormuz. La néerlandaise Lorena Wiebes garde son maillot jaune. Elle a remporté ce soir la deuxième étape du Tour de France après un sprint final.
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0: Et pour voyager en ce début de soirée, c'est à une soirée mondaine que je vous convie avec la chanteuse Oria. Bonne soirée à vous, bonne route.

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11: On va rappeler cet objet qui est signalé, qui a été signalé sur A40 direction Mâcon-Paris. 3 km après la sortie 10 Bellegarde, il y avait un coffre de toit sur la chaussée kilomètre 102. Il a été récupéré. Ça y est, tout le monde est reparti il y a quelques instants. Plus de gênes à cet endroit. Côté trafic, il y a encore un petit peu de monde du côté de Grenoble sur la Nationale 85 de retour du massif de Loisan. Juste après Vigile, ça peut occasionner encore un petit ralentissement de quelques centaines de mètres. Rien de bien méchant, je suis en train de vérifier l'information. C'est en train de disparaître, donc on peut dire que c'est terminé. Gardez toujours de bonnes distances avec les autres véhicules, car le trafic est quand même assez chargé à cette heure-ci, en ce début de soirée, sur certains itinéraires. Et puisqu'on parlait de Grenoble, notez qu'au sud de Grenoble, sur A51, on a de fortes pluies qui se produisent. On a eu des averses assez violentes, très localisées, des phénomènes assez intensifs et des chaussées qui peuvent être très glissantes. Donc sous les averses, il faut absolument ralentir. Une information qui nous parvient à l'instant, qui concerne justement Grenoble, que l'on évoquait tout à l'heure, un nouvel objet, une sangle sur A480 direction Saint-Égrève-Lyon. C'est après la sortie 9 pour Clay, 1 km environ après cette sortie 9, Clay, direction Saint-Égrève-Lyon, sur A480, un objet, une sangle sur la voie de droite. Il faut ralentir et se décaler à gauche en attendant l'arrivée des équipes pour récupérer cet objet. Prochain rendez-vous avec l'information trafic, ce sera dans moins de 5 minutes, le temps d'écouter ce tube de Michael Jackson, Billie Jean. Bonne soirée à vous, bonnes vacances.

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1: Sur A480 en direction de Saint-Égrève et de Lyon, dans la traversée de Grenoble, on a une sangle, un objet sur la voie de droite. Faites attention, donc dans ce secteur, on est au kilomètre 11 de la 480, c'est après la sortie 9 pour Clay. Un kilomètre plus loin, attention à cet objet, les agents se rendent sur place pour le récupérer. Au sud de Grenoble, sur A51, on a eu de fortes averses, une chaussée qui a été détrempée soudainement vu la violence du phénomène, de fortes pluies qui se sont abattues sur A51 entre la barrière de péage du Crozet, un petit peu plus loin même, et le col du Faux. Donc sur ces chaussées mouillées, faites attention, vous réduisez l'allure. Concernant le trafic, on n'a pas de difficultés, plus de difficultés, quel que soit l'axe que vous empruntiez, quelle que soit votre direction, mais la circulation est quand même assez dense en ce début de soirée sur certains itinéraires. Donc gardez toujours de bonnes distances avec les autres véhicules et puis surveillez bien ce qui se passe devant vous et tout devrait continuer à bien se passer. On va jeter un petit coup d'œil sur les travaux prévus la semaine prochaine, donc dès demain. La 43 sera fermée en direction de Lyon toutes les nuits de la semaine prochaine. C'est ce qui est prévu, du moins, ça peut encore changer. Mais notez-le d'ores et déjà dans vos tablettes. La 43 fermée en direction de Lyon entre la sortie 4 Bron Aviation et la sortie 3 Bron Albert Camus chaque nuit de la semaine prochaine, donc dès demain soir, entre 21h et 6h. On vous tiendra bien sûr informé de la mise en place de et différents chantiers nocturnes.
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1: Dans les prochaines minutes, nous retrouverons notre chronique En vous en route avec, et nous serons en compagnie de l'acteur Thierry Lhermitte. Pour l'instant, la musique, c'est Temper City qui vous accompagne en ce dimanche soir sur Autoroute Info. Bonne route.

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12: Attention à ces véhicules en panne du côté de l'autoroute A410. On a une voiture qui est tombée en panne et j'apprends qu'elle a pu rejoindre une aire de repos. Donc oublions ce véhicule. D'autres pannes le long de votre trajet, par exemple sur A48. Si vous êtes sur A48 en direction de Grenoble, kilomètre 57, nous sommes après la sortie, c'est même à hauteur du col de Rossatière, après l'aire de repos de Ponteret, kilomètre 57 A48, direction Grenoble, une voiture en panne sur bande d'arrêt d'urgence, vous ralentissez, vous vous décalez sur la gauche, les agents se rendent sur place. Et puis on a eu de la pluie au sud de Grenoble sur A51, il a beaucoup plu, fortes averses, des phénomènes assez violents et très localisés, ça a détrempé les chaussées, ça peut glisser, donc faites attention entre la barrière de péage du Crozet et le col du Faux sur cette A51. Et voici notre chronique en route avec Ilyes Jamlaoui, notre journaliste, a rencontré l'acteur Thierry Lhermitte pour parler, entre autres, de ses souvenirs de vacances. Écoutez.
13: Et pour parler voyage, nous avons rendez-vous avec une légende du cinéma français. Plus de 100 millions d'entrées en salle et plus de 50 ans de carrière. Aujourd'hui, rencontre avec l'acteur débronzé, du Dîner de cons ou encore du cultissime Père Noël est une ordure.
14: Bonjour Thierry Lhermitte. Une question toute simple. Est-ce qu'il y a des souvenirs de voyage, des endroits où vous alliez régulièrement, peut-être des souvenirs dans l'enfance, des vacances?
15: Ben, dans l'enfance, il n'y avait pas trop d'autoroutes. Hein. Quand j'étais petit, on allait, c'était les nationales hein, pour les, en vacances. Donc les autoroutes, c'est plutôt quand j'ai commencé à conduire. J'allais vers le bassin d'Arcachon. Donc c'était national, je ne sais pas combien d'ailleurs. Et on s'arrêtait à Poitiers pour déjeuner. Et les autoroutes, ben, moi, c'est ce que j'utilise tout le temps. Donc je ne me pose spécialement conduire, mais c'est quand même quand j'ai beaucoup de choses à transporter, que je vais à différents endroits, le train n'est pas toujours pratique. Donc voiture, autoroute.
14: Et pour vous, l'autoroute, c'est plus en famille, avec des amis. Qu'est-ce que ça représente pour vous?
15: Non, pas spécialement. Franchement, l'autoroute avec les enfants, j'ai pratiqué, mais pas beaucoup. Je transportais les bagages et mon épouse allait avec les enfants en train.
14: Et à l'étranger, un pays où vous vous sentez bien, où vous avez peut-être l'habitude d'aller régulièrement?
15: Je vais souvent au Danemark et au Canada parce que les gens sont formidables. Ils sont polis, ils sont gentils, c'est super. C'est tout propre.
16: Il s'appelle Juste Leblanc.
17: Ah bon, il n'a pas de prénom.
16: Je viens de vous le dire, Juste Leblanc. Leblanc, c'est son nom et c'est Juste son prénom. Monsieur Pignon, votre prénom à vous, c'est François, c'est Juste?
18: Oui.
16: Eh bien, lui, c'est pareil, c'est Juste. Bon, On a assez perdu le temps comme ça.
13: Thierry Lhermitte, pour terminer, avec tous les films, et évidemment, on imagine tous les lieux de tournage où vous avez pu travailler, est-ce qu'il y a encore un pays que vous n'avez jamais visité et où vous rêvez d'aller?
15: J'avais rêvé d'aller dans l'Antarctique, et je l'ai fait il y a une dizaine d'années. Sinon, je suis allé dans beaucoup de pays, mais il y en a plein que... dans lesquels j'irai volontiers, mais il y a plein de pays où on peut pas aller, hein, c'est comme ça. Hein.
13: Merci beaucoup, Thierry Lhermitte, d'avoir répondu aux questions d'Autoroute Info.
15: Merci à vous.

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1: Bonne soirée à vous, il est 20h.
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1: Et ça se passe bien, on se début de soirée sur le réseau Alpin. On n'a plus vraiment de difficultés liées au trafic, mais ça reste quand même assez soutenu. Hein. Vous êtes encore nombreux à circuler sur les principaux itinéraires alpins du côté des grandes agglomérations régionales, Annecy-Chambéry, Grenoble, Lyon ou encore le bassin Genevois. À tout moment, il suffit d'un incident, d'un coup de frein ou quelque chose pour que rapidement, vu cette densité du trafic, des petites difficultés se forment. Donc vraiment, maintenez de bonnes distances de sécurité avec les autres véhicules et surtout, surveillez bien ce qui se passe devant vous. On a des véhicules en panne également le long du réseau sur l'autoroute A48 par exemple pour vous qui circulez en direction de Grenoble au kilomètre 57. On est à hauteur du col du Faux après avoir passé du col de Rossatière sur A48 en direction de Grenoble. C'est après l'aire de repos de Ponteret, kilomètre 57, une voiture en panne sur bande d'arrêt d'urgence. Vous ralentissez, vous vous décalez sur la gauche en passant à sa hauteur. Et puis, on nous signale dans une bretelle d'entrée d'ailleurs de cette A48. Cette fois-ci, c'est en direction de Lyon au moment de pouvoir accéder à l'aire de repos d'Auyeux. Dans cette bretelle d'accès à cette aire de repos, une voiture est en panne. On a le dépanneur en intervention. Là aussi, ça peut créer un petit peu de gêne. Voilà donc pour les incidents en cours sur le réseau alpin. Un mot quand même sur ces pluies qui se sont produites au sud de Grenoble, sur A51. Il a beaucoup plu. On a eu quelques orages au cours des dernières minutes sur cette A51 entre le col du Faux et la barrière de péage du Crozet. Et donc les chaussées ont été détrempées. Ça peut glisser. Hein. Faites attention, tout particulièrement sous ces averses et sur ces chaussées mouillées. Allez, avant de retrouver la musique, un détour par la rédaction de France Info pour un rappel de l'actualité nationale et internationale. C'est le Fil Info.
2: Fil Info avec Thomas Bénèche. Thomas, les pompiers au travail en ce moment même dans l'Aude.
3: Oui, à la suite d'un feu parti d'un véhicule sur l'autoroute A61, un feu qui s'est propagé à la végétation et entraîne la fermeture d'une partie de l'autoroute dans les deux sens à hauteur de Carcassonne. Selon le directeur du 10 de l'Aude, invité de France Info, le feu a déjà parcouru plus de 100 hectares. Plus de 150 pompiers sont engagés pour lutter contre les flammes. Dans le Var, toutes les personnes qui ont été évacuées en raison de la reprise de feu survenue vendredi après-midi dans le massif du Gros Bessillon peuvent regagner leur domicile. Ce soir du préfet du département qui a donné une nouvelle conférence de presse. Confinement levé en Moselle et feu éteint à Gandrange. Un incendie s'est déclaré ce matin sur le site de l'entreprise SAF de Gandrange. Un site classé Céveso seuil bas. Compte tenu de cette situation, les habitants de 5 communes dont Gandrange, Amnéville, Clouange ont été confinés. Un confinement qui n'est ce soir plus d'actualité. Il n'y a pas de risque de pollution atmosphérique. Le ministère iranien des Affaires étrangères juge aujourd'hui proche un accord avec Oman sur un nouvel itinéraire de transit des navires dans le détroit d'Ormuz, un détroit qui constitue un enjeu majeur de la guerre au Moyen-Orient.
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1: L'hymne de la dernière Coupe du Monde de foot, souvenez-vous, Shakira, Burna Boy, le titre Die Die.

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2: Ça se passe bien du point de vue du trafic à cette heure-ci hein, sur le réseau alpin. On n'a plus de difficultés depuis un petit moment déjà, hein, plus de ralentissement ni de bouchons. Attention à des véhicules en panne le long du réseau, par exemple sur A51, on vient de nous annoncer au sud de Grenoble, une voiture en panne sur bande d'arrêt d'urgence. Ça vous concerne en direction de Sisteron sur cette A51, kilomètre 21. C'est après la sortie pour le lac de Monténard, la sortie 13, 3 km plus loin. Une voiture arrêtée sur la partie droite de la chaussée, la bande d'arrêt d'urgence. Vous ralentissez, vous vous décalez sur la gauche en passant à sa hauteur, hein, de manière à respecter le corridor de sécurité. La musique pour vous accompagner jusqu'au prochain point trafic complet. Prochain point prévu aux environs de 20h15. D'ici là, on écoutera Bob Marley, One Love, dans les prochaines minutes. Mais on repart tout de suite avec Calvin Harris. Bonne route à vous.
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1: On a quelques véhicules en panne à vous rappeler le long de votre trajet. Par exemple, sur A51, pour vous qui circulez en direction de Sisteron. Après la sortie 13 pour le lac de Monténard, 3 km plus loin, kilomètre 21, une voiture en panne sur bande d'arrêt d'urgence. Faites attention, lorsque vous passez à sa hauteur, vous devez vous décaler sur la voie la plus à gauche, si cela est possible, évidemment, en tout cas, s'écarter au maximum. Autre panne, c'est en Isère, toujours sur l'autoroute A48, cette fois-ci, en direction de Grenoble, après l'aire de repos de Ponteret, au niveau du col de Rossatière, kilomètre 57. C'est une voiture qui est en panne, là aussi, sur bande d'arrêt d'urgence. Le dépanneur est en intervention, ça veut dire des piétons, sans doute, proches des voies. Vous ralentissez, vous décalez à gauche, kilomètre 57 de l'autoroute A48, pour vous qui roulez en direction de Grenoble. On ne va pas énumérer toutes les pannes, mais à chaque fois que vous passez à proximité de véhicules arrêtés, il faut vous décaler, vous l'aurez compris, de manière à respecter le corridor de sécurité. C'est inscrit au code de la route. Pour ce qui est du trafic, on n'a plus de difficultés. Depuis un petit moment, pas de ralentissement ni de bouchon à vous signaler, quel que soit l'axe que vous empruntiez, quelle que soit votre direction.
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1: Dans les prochaines minutes, nous essaierons d'y voir un petit peu plus clair sur les différents moyens de paiement lorsque vous rechargez votre véhicule électrique sur l'autoroute. Restez à l'écoute d'ici là la musique. Et c'est tout de suite d'ailleurs la collaboration entre Tame Impala et Jenny pour le titre Dracula. Bonne soirée à vous.

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1: Pas de difficultés particulières liées au trafic à vous signaler à cette heure-ci. Hein, une circulation qui est redevenue fluide depuis un petit moment déjà sur l'ensemble des axes alpins. Il peut y avoir des véhicules en panne hein, le long de votre trajet. Faites attention à chaque fois que vous passez à proximité, vous vous décalez. On a par exemple une voiture qui est arrêtée toujours du côté de la 51 pour vous qui roulez en direction de Sisteron au kilomètre 21. C'est 3 km après la sortie 13 pour le lac de Monténard. Juste avant de passer le tunnel du Sinard, une voiture arrêtée sur bande d'arrêt d'urgence, ralentissez, décalez-vous à gauche. On fera un point complet hein, sur vos conditions de circulation, ce sera à 20h30. D'ici là, la musique de Palmas, il y aura encore Enrique Iglesias dans les prochaines minutes. Mais auparavant, on va retrouver un reportage. L'un des freins au passage aux véhicules électriques peut être la méconnaissance des différents moyens de paiement selon la station dans laquelle on s'arrête pour recharger son véhicule. Mais vous allez l'entendre, les choses sont en réalité bien plus simples qu'on ne le croit. Reportage Franck Pélissier.
2: Faut-il disposer par exemple de cartes d'abonnement pour chacun des opérateurs du marché ? Peut-on payer simplement avec une carte bancaire ? Marie-Pierre Macariot, en charge du déploiement du réseau Evadea, nous rassure sur ces interrogations.
3: Alors vraiment avec le réseau Evadea, on a déployé l'ensemble des connecteurs sur toutes nos stations, donc pas de crainte, on est compatible avec 100% des véhicules électriques et on a déployé l'ensemble des moyens de paiement, donc on n'a pas besoin d'abonnement, on n'oblige pas, il n'existe pas d'abonnement Evadea, on permet aux gens de charger avec une carte bleue, avec l'application mobile, avec l'application mobile ou la carte de leur opérateur habituel. Et notre force, c'est qu'on a un call center qui assiste les personnes qui en sont dans leur première expérience et qui est vraiment challengé sur l'accompagnement de l'automobiliste et surtout pas sur le nombre d'appels pris à la minute. Donc ils ont une consigne d'apporter de la pédagogie et d'obtenir l'adhésion des conducteurs sur le véhicule électrique.
4: Autre simplification aujourd'hui, il y a moyen de savoir grâce à différentes applications où se trouvent les points de charge les plus proches ou sur son trajet.
3: Oui, alors l'ensemble de nos points de charge Evadea est référencé sur la plupart des navigateurs et également sur l'ensemble des applications mobiles de nos partenaires fournisseurs de services de recharge, donc les plus grands fournisseurs de recharge, hein, les Fouli, la PRR, le ChargeMap, le Total. On est partenaire et on accepte leur carte pour lancer une recharge sur une station Evadea et sur leur application mobile, comme sur celle d'Evadea, comme sur l'ensemble des navigateurs, les stations sont référencées. Vous pouvez choisir une station et elle vous basculera sur le navigateur pour vous conduire jusqu'à la station.
2: Quant à savoir où se trouvent les stations de recharge sur le réseau des autoroutes APRR et AREA, c'est très facile. Toutes les aires de service sont dotées de bornes à très haute puissance, capables de recharger votre véhicule en une vingtaine de minutes.

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1: Et en cette fin de journée de dimanche, ça se passe globalement bien sur le réseau alpin. C'est-à-dire que du point de vue du trafic, il n'y a plus de difficultés depuis un petit moment déjà. Mais ça reste quand même relativement dense hein, en termes de circulation sur certains itinéraires. On le voit, vous êtes nombreux par exemple sur A43, l'axe Lyon-Chambéry, dans la traversée de Chambéry sur la Nationale 201, dans les deux sens, direction Aix-les-Bains ou direction Grenoble. Du côté de Grenoble justement, dans les axes, sur les axes de contournement ou de traversée de Grenoble, circulation assez soutenue, ou encore en région lyonnaise, mais tout cela n'occasionne aucune difficulté. Tant mieux, il faut continuer. Donc pour ce faire, il faut maintenir de bonnes distances de sécurité. Restez bien concentré sur votre conduite. Si vous sentez de la fatigue, arrêtez-vous à faire une pause sur les différentes aires. Je rappelle que maximum toutes les deux heures, il faut s'arrêter en tout cas dès les premiers signes de fatigue pour aller se détendre. Et a fortiori avec ces fortes chaleurs que l'on connaît en ce moment, eh bien les organismes se fatiguent beaucoup plus vite. On a quelques véhicules en panne à vous rappeler, notamment si vous êtes sur A51 en Isère en direction de Sisteron, kilomètre 21. On est 3 km après la sortie 13 pour le lac de Monténard, juste avant de vous engager dans le tunnel du Sinard. On a une voiture en panne sur bande d'arrêt d'urgence. Vous ralentissez, vous décalez sur la gauche en passant à sa hauteur pour respecter le corridor de sécurité. Hein, vous le savez, qui consiste à laisser au moins une voie d'écart lorsque vous passez à proximité de ces véhicules en panne. Et lorsque cela n'est pas possible, s'écarter au maximum. Une information service, tiens. Si vous êtes du côté de la haute Savoie sur A41 en direction de Genève, sur l'aire de la Ripaille, une aire de service qui se trouve après la sortie 15 points pour Sénos Sud. Il n'y a plus de Super 98, donc plus de ce type de carburant. Soyez prévoyants si vous comptiez faire le plein sur cette aire de la Ripaille de Samplon 98. Même manque sur l'autoroute A43 direction Lyon, cette fois-ci sur l'aire de l'île d'Abo, une aire située après la sortie 7 pour l'île d'Abo. Et bien sur cette aire de service, il n'y a pas non plus de Super 98. Là aussi, il faut être prévoyant. La musique dans les prochaines minutes, ce sera avec David Guetta, mais auparavant un détour par la rédaction de France Info pour l'actualité nationale et internationale. C'est le Fil Info.
2: L'incendie de végétation est contenu, en passe d'être maîtrisé.
3: Une centaine d'hectares parcourus, dont 50 ont brûlé après ce déclenchement vers 16h sur l'autoroute A61. Au départ, c'est l'incendie d'une voiture. Il s'est propagé à la végétation aux portes de la ville. Un responsable du SDIS l'assure sur France Info. Près de 300 pompiers mobilisés et les flammes ont pu rapidement être contrôlés grâce à cet

0: Une source proche du club à Issy, Paris, Île-de-France.
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2: Pour les prochains kilomètres, c'est la musique de David Guetta, Teddy Swims, c'est Tones and I, Gone, Gone, Gone.

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2: Aucune difficulté liée au trafic à cette heure-ci, pas de ralentissement ni de bouchon. Mais attention, des véhicules en panne que vous allez peut-être croiser le long de votre trajet si vous êtes sur A51 au sud de Grenoble, direction Sisteron, kilomètre 21. Nous sommes après la sortie 13 pour le lac de Monténard, 3 kilomètres plus loin, avant même de vous engager dans le tunnel du Sénard. On a cette voiture qui est en panne, elle est sur bande d'arrêt d'urgence. Il faut ralentir et se décaler sur la gauche en passant à sa hauteur pour bien respecter le corridor de sécurité. Prochain rendez-vous avec l'information trafic au plus tard à 20h45. D'ici là, la musique. Il y aura dans les toutes prochaines minutes Tracy Chapman. Mais pour l'instant, on repart avec Gaëtan Roussel, Louise Attaque. Ton invitation. Bonne soirée à vous, bonne route. J'accepte.

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1: Ça se passe bien du point de vue du trafic à cette heure-ci hein, sur le réseau autoroutier alpin. Aucun ralentissement, aucun bouchon, aucun problème hein, lié à la circulation. Il peut y avoir des véhicules en panne hein, le long de votre trajet, comme cette voiture hein, qui est en panne depuis quelques minutes déjà du côté de la 51. Nous sommes au sud de Grenoble en direction de Sisteron, au kilomètre 21. Nous sommes donc 3 kilomètres après la sortie numéro 13. C'est la sortie pour le lac de Monténard. Juste avant d'entrer dans le tunnel du Cynard. Bref, c'est là qu'il y a cette voiture arrêtée sur bande d'arrêt d'urgence. Le dépanneur est arrivé sur les lieux. Ça veut dire qu'il y a potentiellement des piétons proches de ce véhicule. Faites vraiment très attention. Vous ralentissez, vous vous décalez le plus à gauche possible. C'est tout, hein, rien d'autre à vous signaler. C'est plutôt calme en ce début de soirée. Du côté des incidents, eh bien, tant mieux. On va jeter un petit coup d'œil hein, du côté des prévisions pour la journée de demain, prévisions de trafic, puisqu'on attend encore pas mal de monde hein, pour ce lundi 3 août. Dans le sens des départs, c'est une journée classée orange sur le plan national. Pour ceux qui préfèrent partir en dehors du week-end, du samedi ou du dimanche, eh bien, demain lundi, ce sera quand même orange pour les départs, vert pour les retours. Nous serons là, évidemment, pour vous accompagner au plus près des difficultés tout au long de cette journée qui correspond aux chassés-croisés des vacanciers hein, entre juilletistes et aoussiens, ces grandes migrations estivales. On jette un œil d'ores et déjà aux travaux qui sont prévus la semaine prochaine, donc dès demain, sur le réseau alpin. Notez par exemple que la 43 sera fermée en direction de Lyon entre la sortie 4 pour Bron Aviation et la sortie numéro 3 pour Bron Albert Camus, donc entre 21h et 6h en raison de travaux. Et puis autre, alors ça ce sera toutes les nuits de la semaine, hein, dès demain soir, mais toutes les nuits de la semaine prochaine, cette fermeture de la 43 entre les sorties 4 et 3, direction Lyon. D'autres travaux prévus en Haute-Savoie, dans la nuit de lundi à mardi, donc demain soir, la 40 qui devrait être fermée en direction de Chamonix, entre la sortie 14 Annemasse et la sortie 15 pour la Vallée Verte, entre 20h30 et 5h30. Voilà pour quelques-uns des chantiers prévus dès demain pour la semaine prochaine.
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1: Les prochains rendez-vous avec l'information trafic au plus tard, ce sera à 21h. Derrière ce micro, vous retrouverez pour vous informer Marianne Yotis. Je vous laisse en musique en compagnie de Naika One Track Mind. Bonne soirée à vous, bonne route.
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1: Bonne soirée à tous, bienvenue, il est 21h.
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1: Un week-end de chassés-croisés qui touche à sa fin. Ce soir, vous avez été nombreux à prendre la route du départ ou peut-être de retour de vacances. En tout cas, côté trafic, ça se passe mieux. Il n'y a plus de bouchons ou de ralentissements. Par contre, pas mal d'événements à vous rappeler. Si vous êtes sur la 77 en direction de Nevers, vous retrouvez des débris de pneus sur les voies au kilomètre 82 et 92. Donc, sur une portion d'une dizaine de kilomètres, vous pouvez trouver des débris de pneus, donc après le péage de Mienne. Si vous êtes sur la 31 en direction de Nancy, un chevreuil écrasé est signalé sur la voie de gauche au kilomètre 15, c'est-à-dire après la sortie numéro 1 pour Nuit Saint-Georges. Restez particulièrement vigilant dans ce secteur. Un animal qui lui se trouve à proximité des voies et qui est en train de se balader sur les voies de la 31 dans le département des Vosges. Attention, kilomètre 158, donc entre la sortie numéro 8.1 pour Beaumont-la-Marche et 8 pour Bourbonne-les-Bains, il y aurait un renard qui marcherait à proximité des voies. Vous restez prudent dans les deux sens, que vous alliez direction Bonne-Lyon ou direction Nancy. On part avec vous sur la 6 en direction de Paris. Un véhicule en panne sur bande d'arrêt d'urgence dans un virage au kilomètre 324. Donc après la sortie numéro 25 pour Châlons-Nord, vous respectez le corridor de sécurité, c'est-à-dire décalez-vous sur les voies du milieu ou de gauche en passant dans ce secteur. Un autre véhicule en difficulté, c'est en Isère, au sud de Grenoble, un véhicule signalé en panne au kilomètre 51, c'est-à-dire entre la sortie numéro 13, lac de Monténard, et le tunnel du Cynard. Pour vous qui êtes dans le sud-ouest sur la 65, je vous rappelle que la vitesse est toujours réduite de 20 km/h dans les départements des Landes et de la Gironde en raison d'un pic de pollution aux particules fines, conséquence des incendies qui ont touché le bassin d'Arcachon et Biscarrosse récemment. Je vous parlais des incendies qui ont fait la une de l'actualité. C'est l'occasion de s'intéresser à ce qui se passe dans le reste de la France ou dans le monde avec les titres de France Info.
2: Les pompiers sont plutôt optimistes face à l'incendie aux portes de Carcassonne.
3: Le feu est sous contrôle, contenu. Selon le directeur du SDIS de l'Aude sur France Info, 100 hectares ont été parcourus par les flammes, une cinquantaine brûlées. Les flammes ont pu rapidement être contrôlées grâce à l'engagement terrestre et aérien massif qui compte plus de 280 pompiers, d'importants moyens aériens, bombardiers d'eau, et il n'y a pas de blessés. Ce léger mieux dans le Var face à l'incendie du Gros Bessillon. Toutes les personnes évacuées, 2800, peuvent regagner leur domicile. 1800 hectares partis en fumée ces dernières 48 heures. La difficulté, c'est le vent qui change de sens, mais la nuit prochaine doit être déjà plus humide. La situation dans le détroit d'Ormuz et l'Iran assure ce soir être proche d'un accord avec Oman sur un nouvel itinéraire de transit des navires, enjeu majeur de ce conflit au Moyen-Orient. Précédemment, Donald Trump suspendait les frappes contre l'Iran sous condition d'un accord rapide.
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1: Et on poursuit la route avec de la musique pour vous détendre sur votre trajet. On écoute le groupe Indochine qui viennent de terminer la plus grande tournée de l'histoire de France avec plus de 100 concerts. Si vous les avez manqués lors de leur tournée, restez avec nous. On se rattrape sur Autoroute Info avec les Nouveaux Soleils.

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1: À 21h07, deux informations importantes à vous rappeler. D'abord sur la 43 en direction de Lyon, un véhicule est arrêté sur la bande d'arrêt d'urgence dans le tunnel de l'Épine, donc le premier tunnel lorsque vous arrivez de Chambéry ou de la 41 Nord depuis Aix-les-Bains et Annecy. Dans ce tunnel, une voiture sur bande d'arrêt d'urgence. Conséquence, la voie de droite va être neutralisée. C'est le premier tunnel après le péage de Chambéry Nord. Si vous êtes sur la 77 en direction de Nevers, des débris de pneus signalés sur une dizaine de kilomètres entre le péage de Mienne et entre la sortie numéro 21 pour Auxerre-Saint-Fargeau et le péage de Mienne. Les équipes de sécurité sont sur place pour les ramasser, ces débris de pneus, je le rappelle, en travers des voies. Restez particulièrement prudents, surtout réduisez votre vitesse lorsque vous passez dans ce secteur pour la sécurité des personnes qui sont en intervention. J'y reviendrai dans les prochaines minutes. En attendant, la playlist de ce week-end de chassé-croisé, c'est les avions dans les prochaines minutes. Et tout de suite, Kevin Leitel sur Autoroute Info.

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1: Des obstacles toujours signalés sur la 77 en direction de Nevers. Il y aurait des débris de pneus sur les voies kilomètre 92, donc après la sortie numéro 21 pour Saint-Fargeau et l'aire de Colle. On part maintenant sur la 31 dans le département des Vosges. Un renard se trouve à proximité des voies kilomètre 158, donc entre la sortie 8.1 pour Bourmont-la-Marche et 8 pour Bourbonne-les-Bains. Restez prudents dans les deux sens que vous alliez direction Bonne et Lyon ou en direction de Nancy. Pour vous qui êtes sur la 65 dans le sud-ouest, je rappelle toujours cet épisode de pollution. Conséquence, il faut réduire votre vitesse de 20 km/h sur l'autoroute dans les départements de la Gironde et des Landes.
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1: Dans quelques minutes, nous assisterons à un contrôle des services de douane et l'innovation est au rendez-vous afin d'optimiser les contrôles des poids lourds. Vous l'entendrez dans quelques minutes. Ce sera après la musique. La musique, c'est avec un coup de cœur de cet été, un artiste belge de 24 ans. On écoute Teddy Bear sur Autoroute Info.
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2: Sur la 77 en direction de Nevers, des débris de pneus toujours signalés sur les voies, kilomètre 92, c'est-à-dire après la sortie numéro 21 pour Auxerre-Saint-Fargeau. Nous partons maintenant dans l'est de la France, sur la 36, pour assister à un contrôle des poids lourds. Notre journaliste Xavier Ferrand est accompagné d'un agent des douanes.
3: Il est 9h du matin, on est sur une aire de repos de l'autoroute A36. Il y a un poids lourd avec un gigantesque bras. Vous êtes chef divisionnaire des douanes dans la région. Il se passe quoi sur cette aire ce matin?
4: Nous sommes sur l'aire du bois de Frachères, en contrôle avec les motards et la brigade de Besançon. Et les agents de la brigade SMS de Paris qui viennent installer le camion SMS.
3: C'est le grand camion avec le bras là.
4: Voilà, exactement. Donc les collègues ciblent des camions sur l'autoroute, les rabattent sur l'air.
3: Alors on vient de je suis à bord là d'une voiture des douanes. On est sur l'autoroute A36. Gilles, vous venez d'appuyer sur un écran là. J'ai pas le même dans ma voiture à moi. Vous avez fait quoi?
5: J'ai mis le deux tons, j'ai mis les bleus. Voilà, j'ai regardé le chauffeur pour lui indiquer de nous suivre. Et j'ai également indiqué, donc sur un panneau défilant, douane, suivez-nous pour pouvoir le ramener en toute sécurité sur l'aire de contrôle.
6: Un polonais, Golf, Mike, 63, Mike. Il nous fait un Espagne-Kazakhstan. Il transporte des graines de tournesol.
3: Maintenant que le camion a été intercepté, on va monter à bord du camion qui scanne.
7: Bonjour.
3: Bonjour. Il y a deux agents à bord du camion là qui va scanner le poids lourd.
7: On a une en direct, on a le scan du véhicule qui est sous le bras et l'ordinateur va commencer à nous renvoyer l'image. Et en fonction de cette image, c'est un peu comme un bagage X à l'aéroport, on va pouvoir travailler dessus en fonction de la densité, l'organique, le matériel, etc. etc. C'est du tabac par exemple, c'est souvent des cartouches, des choses comme ça, donc à ce moment-là, on aura vraiment la forme des cartouches de cigarettes. Si on tombe sur de la résine de cannabis par exemple, elle sera beaucoup plus dense que de l'herbe, donc on verra des parties sombres.
3: Merci beaucoup messieurs. Voilà, on est ressorti du camion et on va les laisser travailler tout au long de cette journée, donc pour une quarantaine de poids lourds qui seront contrôlés sur cette route entre l'Espagne et l'Allemagne.

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1: Bonne soirée et bel été à vous qui nous écoutez sur Autoroute Info. Un week-end qui a été chargé, week-end de chassé-croisée avec des journées qui étaient classées noires samedi dans le sens des départs. Le week-end touche à sa fin, il n'y a plus de bouchons, mais en attendant, il y a pas mal d'événements à rappeler. La présence notamment de chevreuils sur la 36 en direction de Bonne et de Paris. Un animal qui se balade à proximité des voies, kilomètre 98, c'est-à-dire après la sortie numéro 5 pour Val d'Aon. Si vous êtes sur la 5 en direction de Nancy, là aussi, un chevreuil se trouve à proximité des voies, kilomètre 67, c'est-à-dire après la bifurcation avec la 19. Restez prudents dans les deux sens, car ce chevreuil pourrait à tout moment tenter de traverser. Un renard, cette fois-ci, signalé sur les voies, c'est sur la 31, mais en direction dans le département des Vosges. Il y aurait un renard entre la sortie 8.1 pour Bourmont-la-Marche et 8 pour Bourbonne-les-Bains. Pas d'autres difficultés à vous signaler. Le trafic est fluide et les conditions de circulation sont bonnes. Par contre, si vous êtes dans le sud-ouest sur la France, sur la 65, dans les départements des Landes et de la Gironde, la vitesse est réduite de 20 km/h en raison d'un épisode de pollution aux particules fines suite aux incendies qui ont touché le bassin d'Arcachon et Biscarros. Dans l'actualité également, des ruptures de carburant sur certaines stations. Par exemple, si vous êtes en Haute-Marne sur la 31, plus de carburant sur l'aire de Val-de-Meuse, située entre la sortie 8 pour Bourbonne-les-Bains et 7 pour Vesoul. Plus aucun carburant sur cette aire de service. Nouvelle information signalée du côté de la 41 Nord en direction de Chambéry. Un obstacle signalé sur les voies au kilomètre 111. Donc après la sortie numéro 15 pour Humilly, il y aurait des morceaux de plastique sur les voies. Après l'information trafic, on s'intéresse à l'actualité générale avec les titres de France Info.
2: Presque tous rentrés chez eux dès demain.
3: Il ne restait plus que deux communes évacuées dans le département, Lège, Cap-Ferret et Le Porge. Demain, ils auront l'autorisation de rentrer, annonce la préfecture. Ça ne concerne en revanche pas les campings, ni les quartiers qui sont évacués, parce qu'il y a des opérations de déminage à cause de la présence d'obus de la Seconde Guerre mondiale révélée par les incendies. Dans l'Aude, le feu qui a démarré près de Carcassonne dans l'après-midi est contenu. Il a parcouru une centaine d'hectares, une centaine d'habitants ont été évacués et d'énormes moyens aériens notamment ont été envoyés sur place avec 12 avions et hélicoptères. Un pilote et un copilote d'hélicoptère, des pompiers sont morts en Grèce alors qu'ils tentaient d'éteindre

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1: Nouvelle information concernant l'A31 en direction de Bonn et de Lyon. Une voiture a percuté un chevreuil au kilomètre 135, c'est-à-dire après la sortie numéro, après la sortie numéro 8 pour Beaubonne-les-Bains. Attention, le chevreuil se trouverait toujours sur les voies de circulation. On part maintenant du côté de l'A41 Sud en direction de Grenoble. Une voiture est arrêtée dans la bretelle d'entrée qui mène à l'aire de repos. Numéro à l'air des marches situé après la sortie numéro 22 pour Pontcharra. Et on poursuit la route avec

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1: Bonne route et bonne soirée à vous qui nous écoutez sur Autoroute Info. Nouvelle information concernant l'A6 en direction de Paris. Un piéton a été signalé sur les voies, à proximité des voies, au kilomètre 274, c'est-à-dire après la sortie numéro 24 pour Bonne. On part du côté de l'A5 en direction de Paris. Un véhicule arrêté sur la bande d'arrêt d'urgence au kilomètre 92, c'est-à-dire après la sortie numéro 20 pour Romilly. Un conducteur qui va changer sa roue, et c'est prudent dans le secteur, il y a un véhicule et une remorque transportant des chevaux. Sur l'A31 en direction de Bonne et de Lyon, un accident s'est produit au kilomètre 135, c'est-à-dire après la sortie numéro 8 pour Bourbonne-les-Bains. Une voiture a percuté un chevreuil et le chevreuil se trouverait toujours sur les voies. Un chevreuil qui cette fois-ci lui est bien vivant sur l'A36 en direction de Bonne et de Paris. Un chevreuil se trouvera au kilomètre 98, c'est-à-dire après la sortie numéro 5 pour Valdaon. Autre chevreuil qui se balade peut-être à proximité des voies, c'est sur l'A5 direction Nancy. Il se trouve au kilomètre 67, donc après la sortie numéro, après la bifurcation avec l'A19. Si vous êtes sur l'A41 Nord en direction de Chambéry, des morceaux de plastique se trouvent sur les voies au kilomètre 111, donc après la sortie 15 pour Rumilly. Et partout d'ailleurs, pas d'autres difficultés à vous signaler. Tout se passe bien, le trafic est fluide. Et un nouvel événement qui vient de nous être signalé sur l'A75 en direction de Montpellier. Il y aurait des obstacles au kilomètre 9, c'est-à-dire dans le secteur de la sortie numéro 5 pour Saint-Amand-Talande. La semaine prochaine, il va y avoir des fermetures en raison de travaux, par exemple en région lyonnaise. Toutes les nuits de la semaine prochaine, l'A43 en direction de Lyon sera fermée entre les sorties numéro 4 Bronviation et 3 Bon-Albert Camus de 21h à 6h. En Haute-Savoie, l'A40 en direction de Chamonix sera fermée entre les sorties 14 pour Annemasse et 15 pour la Vallée verte entre 20h30 et 5h30 dans la nuit de demain à mardi.
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1: À suivre notre quiz des vacances, l'occasion de se défier entre parents et enfants sur des questions de culture générale. Ce sera après la musique. La musique, c'est avec Jérémy Frérot qui est actuellement en tournée dans toute la France. On l'écoute tout de suite sur Autoroute Info.
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3: Prudence sur la 6 en direction de Paris. Un piéton a été aperçu à proximité des voies, kilomètre 274, c'est-à-dire après la bifurcation avec la 38 et l'aire de Chéniaud. Il y aurait une personne qui se baladerait sur la bande, qui marcherait sur la bande d'arrêt d'urgence. Pour vous qui êtes sur la 75 en direction de Montpellier, un sac poubelle signalé sur les voies au kilomètre 9, c'est-à-dire dans le secteur de la sortie 5 pour Saint-Amand-Talande. C'est l'été, ce sont les vacances et c'est une bonne occasion pour tester notre culture générale. Que diriez-vous d'un petit quiz avec un match parent-enfant ? Allez, c'est parti Franck Pélissier.
4: Le principe est simple, 4 questions de culture générale, je pose les questions, vous avez quelques secondes de réflexion pour trouver et je donne la réponse dans la foulée. Tout le monde joue dans l'habitacle, parents comme enfants, et que le meilleur gagne. Et on commence avec une question sport qui va plaire aux amateurs de foot. Attention, les parents ont sans doute l'avantage sur celle-ci. En quelle année la France a-t-elle remporté sa toute première Coupe du Monde de foot ? Et c'était évidemment en 1998 au Stade de France avec une finale d'anthologie remportée 3-0 contre le Brésil. 3 buts, dont un doublé de Zidane qui fera chavirer les cœurs de millions de Français. À présent, à la question histoire géo, petits ou grands, tout le monde est sur un pied d'égalité. Vous êtes prêts ? Quel est le pays le plus peuplé au monde ? Et petite question subsidiaire, combien compte-t-il d'habitants ? C'est l'Inde et c'est plus de 1,5 milliard d'habitants qui est aujourd'hui le pays le plus peuplé du monde. Longtemps resté numéro 1, la Chine se classe désormais deuxième. La prochaine question porte sur la musique et désolé pour les parents, mais là, il y a de fortes chances pour que les plus jeunes vous laminent sur ce thème. J'y vais. Citez-moi l'artiste qui a été le plus streamé en France en 2025. Eh bien, selon les données de la plateforme la plus utilisée, le numéro 1 des streams en France en 2025 a été... Jules. Et sur Autoroute Info, le titre le plus diffusé en 2025 a été Charlotte Cardin avec... Dernière question, et là, les parents n'ont pas le droit à l'erreur, c'est une question politique. Qui a été le dernier président de la République en France avant Emmanuel Macron ? La bonne réponse était François Hollande, président de mai 2012 à mai 2017, après avoir écarté Nicolas Sarkozy au deuxième tour.
5: Moi, président de la République, j'essaierai d'avoir de la hauteur de vue.
4: François Hollande, aussi réputé pour son fameux
6: « You can be, do what we want to do ».
4: Bonne route avec Autoroute Info. 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

0: Bel été à tous, bonne route, il est 22h.
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0: La principale information à cette heure-ci vous concerne du côté de l'A5 en direction de Paris. Un véhicule a pris feu au kilomètre 69, c'est-à-dire après la sortie numéro 19 pour Nogent-sur-Seine et après l'aire de Villeneuve-Vauluisant. Attention, il y a beaucoup de fumée qui est en train de s'élever de ce véhicule. On voit énormément de fumée dans ce secteur, une visibilité qui risque d'être réduite. Restez bien sur la voie de gauche dans ce secteur. Ça vous concerne dans les deux sens de circulation, que vous alliez direction Paris ou direction Nancy et Dijon. Pour vous qui êtes dans le département de la Côte d'Or, sur l'A6 en direction de Paris, un véhicule arrêté sur la bande d'arrêt d'urgence, c'est la voie la plus à droite, kilomètre 293, donc après la sortie 24 pour Bonne et l'aire de Bois des Corbeaux. Pour vous qui êtes sur l'A600 en direction de Paris, toujours au kilomètre 274, cette fois-ci, donc après la sortie 24 pour Bonne et après l'aire de Cremoreau, il y aurait une personne qui marcherait sur la bande d'arrêt d'urgence. Restez particulièrement vigilante dans ce secteur. Des chevreuils à proximité des bois, d'abord sur l'A39 en direction de Dijon. Plusieurs chevreuils se trouvent au kilomètre 115, donc dans le secteur de l'aire du Poulet de Brest, qui se trouve après la sortie 10 pour Saint-Trivier. Sur l'A71 en direction de Bourges et de Paris, un chevreuil se trouve lui aussi à proximité des voies, kilomètre 286, c'est-à-dire après la sortie numéro après la bifurcation avec la 714. Des chevreuils aussi aperçus sur la 38 en direction de Bonne et de Paris, sur la 36 au kilomètre 98, c'est-à-dire après la sortie numéro 5 pour Val-d'Aon, il y aurait un chevreuil à proximité des voies, et sur la 5 en direction de Nancy, un chevreuil là aussi au kilomètre 67, c'est-à-dire après la sortie 19 pour Nogent-sur-Seine. Si vous êtes sur du côté de la 41 Nord en direction de Chambéry, des morceaux de plastique sont signalés sur les voies au kilomètre 111, donc après la sortie 15 pour Romillet, et sur la 75 direction Montpellier, un sac poubelle signalé sur le côté gauche de la chaussée au kilomètre 9, donc dans le secteur de l'aire Saint-Amand-Talande, de la sortie 5 Saint-Amand-Talande. Que se passe-t-il en France et dans le monde? La réponse avec les titres de France Info.
2: À Carcassonne, l'incendie de végétation est désormais fixé selon les pompiers.
3: Grâce aux moyens qui ont été engagés, un peu moins de 300 secouristes et de gros moyens aériens. Depuis 16h, 100 hectares ont été parcourus par les flammes, une cinquantaine brûlés, autoroute A61 fermée jusqu'à nouvel ordre dans ce secteur. Cette nouvelle éclaircie maintenant face au méga incendie en Gironde. Après bientôt deux semaines, les habitants de l'Esch-Cap-Ferré et de certains quartiers du Porge pourront regagner leur domicile progressivement et dès demain, c'est la préfecture qui l'annonce. Plus de 2000 personnes sont déjà rentrées chez elles ce week-end. Cette avancée des secours face à l'incendie dans le Var, toutes les personnes évacuées peuvent regagner leur domicile. Le préfet et les pompiers s'attendent à une nuit humide après les gros épisodes de vent qui ont compliqué leur travail. 1800 hectares de plus détruits en deux jours dans ce massif du Gros Bessillon. Et puis au Brésil, Lula, candidat à sa propre succession, le président assure qu'il, s'il est élu en octobre prochain, ce sera pour lui un quatrième et dernier mandat. En attendant, il se dit en pleine forme, Lula est âgé de 80 ans.
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0: Pour les prochains kilomètres, on fait la route avec Pierre Demar qui fait son grand retour après 3 ans d'absence. On écoute un premier extrait de son nouvel album qui devrait sortir en septembre prochain.

0: retour aux infos.
1: Prudence sur l'A5 en direction de Paris. Un véhicule a pris feu au kilomètre 69, c'est-à-dire après la sortie numéro 19 pour Nogent-sur-Seine et l'aire de Villeneuve-Vauluisant. Attention, il y a énormément de fumée et des flammes qui s'échappent de ce véhicule. Restez prudent dans ce secteur si vous roulez direction Paris, serré sur la voie de gauche bien avant d'approcher de ce secteur. Restez prudent également dans l'autre sens en direction de Nancy et de Dijon. J'y reviens dans les prochaines minutes. En attendant, on poursuit la route avec Jason Derulo sur Autoroute Info.

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1: Nouvelle information du côté de la 40 en direction de Chamonix, à un véhicule arrêté sur la voie la plus à droite et la bande d'arrêt d'urgence au kilomètre 127, c'est-à-dire après la sortie numéro 9 pour la sortie numéro 7 pour Tossier et la bifurcation avec la 42, un véhicule sur bande d'arrêt d'urgence proche des voies. Si vous êtes sur la 5 en direction de Paris, la voie de droite a été neutralisée au kilomètre 69, donc après la sortie 19, Nogent-sur-Seine et l'aire de Villeneuve-Vauluisant en raison d'un incendie qui s'est produit, un véhicule qui a pris feu au kilomètre 69. Beaucoup de fumée dans ce secteur, restez prudent dans les deux sens, que vous alliez direction Paris ou direction Nancy et Dijon. Si vous êtes sur la 39 en direction de Dijon, des chevreuils ont été aperçus au kilomètre 115, c'est-à-dire dans le secteur de l'aire du Poulet de Bresse, après la sortie numéro 10 pour Saint-Rivier. Et sur la 71 en direction de Bourget de Paris, un chevreuil aperçu à proximité des voies au kilomètre 286, c'est-à-dire après la bifurcation avec la 714. Un autre chevreuil qui se trouve à proximité des voies, c'est sur la 5 en direction de Nancy. L'animal a été aperçu au kilomètre 67, donc après la sortie numéro 19 pour Nogent-sur-Seine. Un piéton se trouvera à proximité des voies de la 6 en direction de Paris. Personne qui marcherait sur bande d'arrêt d'urgence au kilomètre 274, c'est-à-dire après la bifurcation, après la sortie numéro 24 pour Bonne et l'aire du Creux-Moreau. Si vous êtes sur la 75 en direction de Montpellier, un patrouilleur est en train de ramasser un obstacle sur le terre-plein central et la voie de gauche au kilomètre 9, donc dans le secteur de la sortie 5, pour Saint-Amand-Talande. Les opérations sont en cours. Partout d'ailleurs, pas d'autres difficultés à vous signaler, le trafic est fluide.
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1: Savez-vous ce que signifie le terme palomar, apparu il y a une cinquantaine d'années? Il permet d'éviter de nombreuses difficultés de circulation. On en reparle d'ici quelques minutes. En attendant, on poursuit la route avec le phénomène et l'un des tubes de l'été. Ce tube s'est pilé de mauvais Joe sur Autoroute Info.

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1: Soyez extrêmement prudents si vous êtes sur la 5 en direction de Paris. Un véhicule a pris feu sur la bande d'arrêt d'urgence au kilomètre 69, c'est-à-dire après la sortie 19 pour Nogent-sur-Seine et l'aire de Villeneuve-Vauluisant. Il y a beaucoup de fumée qui s'échappe de ce véhicule et des flammes, donc restez prudents dans ce secteur. Je rappelle que la voie de droite a été neutralisée. Réduisez votre vitesse dans ce secteur où la visibilité est fortement réduite. Réduisez votre vitesse également dans l'autre sens, direction Nancy et Dijon, après la bifurcation avec la 19, puisque la fumée est aussi très bien visible dans l'autre sens de circulation. Peut-être avez-vous déjà entendu parler des plans, mesures ou des journées Palomar, un terme qui a fait son apparition au siècle dernier et qui reste toujours d'actualité. Reportage de Franck Pellissier.
2: Cela fait une cinquantaine d'années que ce terme a fait son entrée chez les gestionnaires de réseaux routiers et autoroutiers et dans les médias français. Philippe Bibelet est responsable du service sécurité trafic aux autoroutes et tunnels du Mont-Blanc et il nous rappelle tout d'abord ce que signifie Palomar.
3: Alors Palomar, c'est l'acronyme de Paris-Lyon-Marseille. C'est en fait un plan de gestion trafic qui a été mis en œuvre par les pouvoirs publics suite à un événement tragique qui a eu lieu en 1975, le chassé-croisé juillet-août, hein, particulièrement le samedi 2 août 1975, jour de canicule, où la France a connu plus de 600 km de bouchons. Et les gens étaient pris dans ces bouchons pendant des heures et des heures. Et on a dénombré malheureusement 145 décès liés soit à cette canicule, soit à des accidents sur ce week-end de chassé-croisé. Donc les pouvoirs publics ont pris des mesures drastiques pour essayer que ça ne se reproduise pas. Et pour l'année suivante, plus de 600 000 cartes ont été éditées avec 3500 km d'itinéraire bis répertoriés sur ces cartes. Et c'était le premier plan Palomar établi.
2: Vous l'aurez compris, les mesures Palomar consistent donc en la mise en place d'itinéraires de substitution quand les grands axes sont saturés, généralement vers la Méditerranée ou les côtes atlantiques en été et vers les stations des Alpes en hiver. Aux autoroutes et tunnels du Mont-Blanc, cela ne concerne qu'un nombre restreint de week-ends. Philippe Bibelet.
3: Sur notre réseau ATMB, nous sommes plutôt concernés sur les week-ends d'hiver. Hein. On parle plutôt de 3 week-ends à Noël et puis 5 week-ends en février. Au total, 8 week-ends sont concernés pour une organisation spécifique.
2: Qu'est-ce que vous mettez de particulier justement pour faire face à ces week-ends de fort trafic?
3: Alors tous les services sont mobilisés au sein d'ATMB, bien entendu. Hein, ça part du péage avec des renforts au niveau des équipes pour faire en sorte qu'on ait la meilleure fluidité au niveau du passage des barrières de péage. Mais c'est aussi au niveau des centres d'exploitation chez nous où on met des renforts pour venir en aide aux clients en difficulté sur le réseau. Et puis au niveau de notre PC, bien entendu, pour être réactif et informer du mieux possible nos clients des perturbations de circulation.
2: Lors de ces journées Palomar, le trafic est en moyenne 3 fois supérieur à une journée ordinaire sur le réseau ATMB, avec un nombre d'interventions des patrouilleurs qui suit la même tendance.

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1: Bel été et bonnes vacances à vous qui nous écoutez sur Autoroute Info. La principale difficulté à cette heure-ci vous concerne sur l'A5 en direction de Paris. Un véhicule a pris feu au kilomètre 69, c'est-à-dire après la sortie 19 Nogent-sur-Seine et l'aire de Villeneuve-Vaulouisant. Attention, il y a beaucoup de fumée qui s'échappe de ce secteur. L'accotement aussi a pris feu à côté de l'autoroute. Conséquence, la voie de droite a été neutralisée. Je rappelle qu'il est important de réduire votre vitesse lorsque vous passez dans ce secteur. Réduisez votre vitesse également dans l'autre sens de circulation si vous êtes direction Nancy et Dijon. On part en Saône-et-Loire. On reste sur la 5 d'abord en direction de Nancy avec un chevreuil toujours aperçu à proximité des voies, kilomètre 67, donc après la bifurcation avec la 19. Et sur la 39 en direction de Dijon, plusieurs chevreuils aperçus à proximité des voies au kilomètre 115, donc dans le secteur de l'aire du Poulet de Bresse situé après la sortie numéro 10 pour Saint-Trivier. Côté trafic, pas de bouchons ou de ralentissements à vous signaler. Pour le moment, tout se passe bien. Le trafic est fluide. Je rappelle par contre que sur la 65, dans les départements des Landes et de la Gironde, la vitesse est réduite de 20 km/h par rapport à la vitesse maximale autorisée en raison d'un pic de pollution aux particules fines en conséquence des incendies qui ont touché le bassin d'Arcachon et Biscarrosse. Quelques informations qui vous concernent d'abord sur la 71 dans le Puy-de-Dôme. Je rappelle qu'il n'y a plus de carburant sur l'aire des volcans d'Auvergne situé après la bifurcation avec la 719, donc sur la 71 direction Clermont-Ferrand. Et en Haute-Marne, sur la 31 direction de Nancy, plus de carburant non plus sur l'aire de Val-de-Meuse, située après la sortie 7 pour Vesoul. Après l'information trafic, on s'intéresse à l'actualité en français dans le monde avec les titres de France Info.
2: 20 de nouveaux retours de personnes évacuées en Gironde à partir de demain.
3: Oui, dès 14h, les habitants du bourg du Porge, à l'exception des secteurs du Ferron et de Plein-Soleil, ainsi que ceux du bourg de l'Esch-Cap-Ferré, seront autorisés à regagner leur domicile. Pour la presqu'île de l'Esch-Cap-Ferré, les habitants pourront rentrer chez eux à partir de 19h. Le feu qui s'est déclaré cet après-midi à hauteur de Carcassonne sur l'autoroute A61 est fixé. Il a été déclenché par une voiture en feu et les flammes se sont propagées à la végétation. 100 hectares ont été parcourus par les flammes, dont 50 ont brûlé. Confinement levé en Moselle et feux éteints à Gandrange. Un incendie s'est déclaré ce matin sur le site de l'entreprise SAF de Gandrange, justement, un site classé Seveso seuil bas. Compte tenu de cette situation, les habitants de 5 communes, dont Gandrange, Amnéville, Clouange, ont été confinés. Un confinement qui n'est plus ce soir d'actualité. Il n'y a pas de risque de pollution atmosphérique. La néerlandaise Lorena Wiebes est toujours ce soir maillot jaune du Tour de France féminin. Après sa deuxième victoire consécutive dans la compétition, elle a remporté la deuxième étape au sprint aujourd'hui entre Aigle et Genève.
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1: Pour les prochains kilomètres, on fait la route avec Tibbs, Mike Demero et Zagata.

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1: On retourne avec vous sur la 5 en direction de Paris. Il y a un véhicule en feu sur la bande d'arrêt d'urgence au kilomètre 69. Donc après la sortie 19 Nogent-sur-Seine et l'aire de Villeneuve-Vaulbuisson. Alors l'incendie a été maîtrisé par les pompiers qui sont sur place. Par contre, la voie de droite reste toujours neutralisée. Encore beaucoup de monde sur place. Les pompiers, les gendarmes et les équipes de sécurité. Allez, pour poursuivre la route, on écoute maintenant une jeune des musiques de film Grease, de la comédie musicale Grease. On écoute Grease, jeune Summertime Night de John Travolta et Olivia Newton.

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3: Prudence sur la 43 en direction de Lyon. Un accident s'est produit au kilomètre 4, donc dans le secteur de la sortie 4. Bon, aviation, il y aurait au moins un véhicule impliqué sur la voie de gauche.

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1: Du côté de l'A39 en direction de Bourg-en-Bresse, des chevreuils ont été aperçus à proximité des voies, kilomètre 25, c'est-à-dire après la sortie numéro, après la sortie de la bifurcation avec l'A31. Si vous êtes sur l'A39 en direction de Dijon, cette fois-ci, des chevreuils aperçus à proximité des voies, kilomètre 115, donc dans le secteur de l'aire du Poulet de Bresse après la sortie 10 pour Saint-Rivier. On part maintenant sur, du côté de l'A5 en direction de Paris. Il y a un véhicule qui avait pris feu sur la bande d'arrêt d'urgence au kilomètre 69. Donc après la sortie 19 pour Nogent-sur-Seine, l'incendie a été maîtrisé, mais par contre la voie de droite reste neutralisée. Dans ce secteur, il y a beaucoup de monde sur place, les gendarmes, les pompiers et les équipes de sécurité. Partons dans le département du Rhône sur l'A43 en direction de Lyon. Un accident s'est produit au kilomètre 4, c'est-à-dire dans le secteur de la sortie 4, Bron Aviation. Un véhicule arrêté sur la voie de gauche, véhicule accidenté dans le secteur de la sortie numéro 4. Pour vous qui êtes sur l'A6 en direction de Paris, un véhicule arrêté proche des voies au kilomètre 343, donc après la sortie 27 pour Tournu. Et côté aire de service, je rappelle que deux aires de service sur votre trajet n'ont plus du tout de carburant, plus aucun carburant sur la 71 en direction de Clermont-Ferrand au niveau de l'aire des volcans d'Auvergne. Donc après la bifurcation avec la 719, plus de carburant également sur la 31 direction Nancy sur l'aire de Val-de-Meuse, située après la sortie 7 pour Vesoul.
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1: Dans les prochaines minutes, on fera une pause tourisme dans le Morvan, un territoire tout proche de l'Assis. Ce sera après la musique. La musique, c'est avec un duo, Jack et Carla. On écoute un extrait de leur nouvel album commun, Oxygène, sur Autoroute Info.

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1: Prudence sur la 43 en direction de Lyon, un véhicule accidenté sur la voie de gauche au kilomètre 4, c'est-à-dire dans le secteur de la sortie numéro 4. Pour Bron Aviation, restez particulièrement vigilant dans ce secteur serré sur les voies de droite et du milieu. Avant d'arriver dans cette zone, il y a deux véhicules impliqués maintenant sur les voies de gauche et la bande d'arrêt d'urgence. Quand vous roulez sur l'A6 à travers la Bourgogne, le Morvan n'est pas loin. Jérémy Esclavard vous emmène à la découverte de ce territoire.
2: Le Morvan s'étend sur quatre départements de la Bourgogne, la Côte d'Or, la Nièvre, l'Yonne et la Saône-et-Loire. Il a même droit à son parc naturel régional. Parc naturel où les activités et les sites touristiques ne manquent pas. Chloé Hervelin de la Maison du Tourisme à Saint-Brisson dans la Nièvre.
3: On a la partie sud Morvan qui du coup est réputée pour ses sommets avec notamment le Mont Beuvray qui a aussi le site archéologique Bibracte. Et puis dans la partie nord, c'est tout ce qui va être site et vallée. Donc on a notamment Vézelay, Vallon qui sont de très belles villes avec des musées. On a la basilique de Vézelay qui est à l'UNESCO. On a Vallon qui est la ville jardin.
2: Le Morvan, c'est aussi un immense terrain de jeu pour les adeptes de randonnée de tous les niveaux.
3: Le sud Morvan, il y a plus de dénivelé. C'est un peu plus difficile. C'est vraiment les sommets. On a le Haut-Folin qui est à 901 mètres, le Mont Beuvray qui est à 821 mètres. Donc ça fait partie de boucles, notamment aussi en itinérance. Après, on a aussi les lacs, les forêts qui, eux, sont accessibles à tous.
2: Enfin, comment ne pas parler du Morvan sans évoquer ces lacs. Éric Rousseau, vice-président de Destination Morvan en charge du tourisme.
4: Il faut savoir que les lacs du Morvan sont souvent des lacs artificiels. Je pense par exemple à Saint-Agnan, un endroit qui est pour moi merveilleux. Je veux dire, c'est des balades en famille qui sont exceptionnelles. Après, il y a les Sétons, hein, où on fait beaucoup de voiles, beaucoup de bateaux. Tous les Morvans du Haut et les Morvandelles vont à un moment, un week-end, etc., où les Parisiens vont se reposer. Tout autour, vous avez les restaurants. C'est le site à faire une fois dans le Morvan.
5: Vous avez parlé de restaurants juste à l'instant. Et qu'est-ce qu'on peut goûter comme produit typique quand on est de passage dans le secteur?
4: Le produit typique du Morvan, c'est le crapiou. À l'époque, les anciens faisaient des omelettes de pommes de terre avec du lard. C'était un peu consistant parce qu'il fallait les frailler dans les champs. Après, on retrouve un peu ce qu'on retrouve en Bourgogne. Hein. Vous allez retrouver le poisson. Il y a beaucoup de brochets, il y a beaucoup de sang, il y a beaucoup de truites. Hein. Après, vous avez évidemment les escargots, hein. Le jambon à la crème qui a été inventé à ce lieu, sans nous, on a tendance à l'oublier. Puis après, le bœuf bourguignon, etc. Et les soupes. Dans le Morvan, tout le monde sait faire la soupe.
2: Le parc naturel régional du Morvan est accessible notamment via les diffuseurs 22 et 23 de l'autoroute A6.

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1: Bonne route à tous, bonne et bel été, il est 23h.
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1: Je commence par rappeler cet accident sur la 43 en direction de Lyon. Deux voitures impliquées sur la voie de gauche et la bande d'arrêt d'urgence au kilomètre 4, donc dans le secteur de la bretelle sortie 4 pour Bron Aviation. Les pompiers ainsi que les gendarmes sont sur place. Vous roulez uniquement sur la voie du milieu dans ce secteur puisque la voie de gauche et la voie de droite ont été neutralisées. Il ne reste plus que la voie du milieu pour circuler. Sur la 5 en direction de Paris, ça reste encore compliqué pour vous qui êtes après la sortie 19 pour Nogent-sur-Seine et l'aire de Villeneuve-Vauluisant. Je rappelle que la voie de droite reste toujours neutralisée dans ce secteur en raison de véhicules qui a pris feu un peu plus tôt dans la soirée. L'incendie a été maîtrisé, mais il reste beaucoup de monde sur place, les gendarmes, les pompiers et les équipes de sécurité. On part avec vous sur la 39 direction Bourg-en-Bresse. Un chevreuil aperçu à proximité des bois au kilomètre 25, c'est-à-dire après la sortie numéro 31, après la bifurcation avec la 31. Partout d'ailleurs, pas d'autres difficultés. Le trafic est fluide sur l'ensemble du réseau. Je rappelle par contre que plusieurs aires de service sont en rupture de carburant. Si vous êtes sur la 71 dans le Puy-de-Dôme en direction de Clermont-Ferrand, plus de carburant sur l'aire des volcans d'Auvergne après la bifurcation avec la 719. L'aire la plus proche sur laquelle vous pouvez vous approvisionner, c'est l'aire de l'Allier, située après la bifurcation avec la 714. Pour vous qui êtes sur la 31 en direction de Nancy, plus de carburant également sur l'aire du Val-de-Meuse après la sortie numéro 7 pour Vesoul. Il faut vous donc anticiper et vous approvisionner en amont sur l'aire de Langres-Noidans, située après la sortie 6 pour Langres. Prudent, si vous êtes sur la 65 dans le sud-ouest, je rappelle que la vitesse est limitée à 110 km/h maximum sur l'autoroute dans les départements des Landes et de la Gironde en raison d'un pic de pollution aux particules fines, conséquence des incendies qui ont touché le bassin d'Arcachon et Biscarrosse. Tout de suite, on s'intéresse à l'actualité en France et dans le monde avec les titres de France Info.
2: Nouvelles personnes évacuées à cause du feu survenu en Gironde vont pouvoir rentrer chez elles.
3: Oui, dès demain 14h, les habitants du bourg du Porge, sauf les secteurs du Ferron et de Plein Soleil, ainsi que ceux du bourg de Lège, seront autorisés à regagner leur domicile. Pour les résidents de la presqu'île de Lège-Cap-Ferré, des retours seront possibles à la maison à partir de 19h. L'incendie dans l'Aude est fixé. Il est parti d'une voiture en feu sur l'autoroute A61 à hauteur de Carcassonne et les flammes se sont propagées à la végétation. Cet incendie a parcouru 100 hectares dont 50 ont brûlé. C'est une première dans la crise migratoire qui a frappé l'enclave espagnole de Ceuta. Le ministère de l'Intérieur marocain donne un bilan des migrants morts en tentant de rejoindre Ceuta. En quelques jours, Rabat parle de 11 décès. Madrid a recensé de son côté 72 morts.
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1: Pour les prochains kilomètres, on fait la route avec une artiste originaire de Nice qui a cartonné sur les réseaux sociaux, notamment sur TikTok. On écoute Auria tout de suite sur Autoroute Info.

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1: Et je rappelle toujours la présence de cet accident sur la 43 en direction de Lyon. Deux véhicules impliqués sur la voie de gauche et la bande d'arrêt d'urgence au kilomètre 4, donc dans le secteur de la sortie 4, Bron Aviation. Les pompiers et les équipes de sécurité sont sur place et ont neutralisé les voies de gauche et de droite. Conséquence pour rouler uniquement sur la voie du milieu dans ce secteur. Pensez à bien réduire votre vitesse en amont. J'y reviens dans les prochaines minutes, mais avant cela, on poursuit la route avec Bronski Beat sur Autoroute Info.

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1: Sur la 5A en direction, pour vous qui quittez Paris, la nationale 104, une ambulance et un véhicule pompier arrêtés sur la bande d'arrêt d'urgence proche des voies au kilomètre 0, c'est-à-dire après l'arrivée par la nationale 104. Restez sur les voies de gauche et du milieu lorsque vous passez dans ce secteur. Du côté du département du Rhône, pour vous qui êtes en région lyonnaise, sur la 43 en direction de Lyon, un accident s'est produit au kilomètre 4, donc dans le secteur de la sortie 4, Bron Aviation. Les deux véhicules impliqués sur les voies de gauche et la bande d'arrêt d'urgence. Conséquence, vous roulez uniquement sur la voie du milieu dans ce secteur puisque les voies de gauche et de droite ont été neutralisées. Si vous êtes sur la 5 en direction de Paris, un véhicule avait pris feu un peu plus tôt dans la soirée au kilomètre 69, c'est-à-dire après la sortie 19 pour Nogent-sur-Seine. L'incendie a été maîtrisé, mais il y a toujours les équipes de sécurité, les pompiers et les gendarmes sur place et la voie de droite qui reste neutralisée. Dans le département de la Côte d'Or, sur la 39, direction Bourg-en-Bresse, un chevreuil toujours aperçu à proximité des voies, au kilomètre 25, donc après la bifurcation avec la 31.
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1: Dans quelques minutes, on ira à Besançon pour découvrir le centre de maintenance d'un district autoroutier. Ce sera après la musique. La musique, c'est avec Alex Warren sur Autoroute Info. Bonne route à vous.

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1: Un trafic compliqué sur la 43 en direction de Lyon, dans le secteur de la sortie 4, Bron Aviation. Au kilomètre 4, vous roulez uniquement sur la voie du milieu, puisqu'un accident implique toujours deux voitures sur la voie de gauche et la bande d'arrêt d'urgence. Conséquence, les voies de gauche et de droite ont été neutralisées. Les équipes de sécurité et les pompiers sont toujours sur place. Un district autoroutier assure de nombreuses missions de sécurité et de service. Au cœur de ces structures, on retrouve les centres de maintenance dont les missions sont variées. Sarah Gabzi s'est rendue dans le district de Besançon, près de la 36.
2: Stéphane Deray, je suis chef d'atelier au district de Pontoise. On gère l'activité parc-bâtiment. Nous, on fait l'entretien de tout ce qui est matériel APRR et bâtiment APRR. Sur le tracé, les aires de repos, les gares de péage, les bâtiments des districts.
3: Donc là, on se trouve dans l'atelier, il y a des véhicules, il y a plein d'outils aussi pour réparer, je suppose, ces véhicules-là.
2: Oui, c'est ça, tout à fait. On a la chance d'avoir un atelier pas mal équipé, avec de l'outillage, de la place, ce qui nous permet de faire énormément de boulot sur les engins.
3: Surtout les véhicules qu'on voit, en fait, sur l'autoroute, les véhicules de patrouille, tout ça.
2: Oui, c'est ça, plus tous les véhicules qu'on voit pas, ça va de la petite tronçonneuse au gros tracteur agricole.
3: En fait, il faut être un peu multitâche, il faut savoir tout faire quand on travaille ici.
2: Oui, c'est ça, il faut être polyvalent, parce qu'on fait de l'électricité bâtiment, on va faire de l'hydraulique, de la soudure, on fait de tout.
3: En plus du chef d'équipe, on retrouve deux mécaniciens, dont Benoît, arrivé dans l'entreprise il y a une douzaine d'années.
4: Moi, je suis à la base mécanicien agricole. J'ai voulu changer, c'est pour ça que j'ai postulé ici. Il y a un autre collègue qui est issu du milieu poids lourd. Voilà, il y a différents profils. Et puis, en fait, on se complète. Chacun a un peu son domaine de prédilection.
3: Et c'est quoi le vôtre?
4: Moi, c'est tout ce qui est tracteur, épareuse. On touche à tout. Ça va être la tronçonneuse, à la saleuse, au camion, au fourgon d'intervention. C'est ça qui est intéressant.
3: À Besançon, comme dans tous les autres districts, chaque journée est différente. Stéphane, le chef d'atelier, nous présente la mission du jour. Donc là, on a un outil qui est en panne.
2: Oui, c'est un robot faucheur. Il y a un problème de réception entre la télécommande et le robot. Généralement, on essaie de réparer en interne. Après, si on n'y arrive pas, on appelle le fournisseur qui nous guide dans le diagnostic. Si vraiment on n'y arrive toujours pas, on lui fait intervenir, ce qui est très rare.
3: On s'en sort toujours.
2: On essaye, ouais.
3: Le district du Comtois se situe sur l'A36, une autoroute de plus de 200 km qui relie Beaune à Mulhouse. C'est...

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1: Bonne soirée, bonne route à vous qui nous écoutez sur Autoroute Info. Je rappelle toujours cet accident en cours sur l'A43 en direction de Lyon. Un accident qui implique deux voitures, l'une sur la voie de gauche et l'autre à la bande d'arrêt d'urgence au kilomètre 4, donc dans le secteur de la sortie 4 Bron Aviation. Les pompiers, les équipes de sécurité et un dépanneur sont sur place. Pour le moment, vous roulez uniquement sur la voie du milieu dans cette zone. On part en Seine-et-Marne sur la 5A en direction, pour vous qui venez de quitter Paris, la Nationale 104. Une ambulance et un véhicule de pompiers sont arrêtés sur la bande d'arrêt d'urgence proche des voies. Les équipes de sécurité viennent d'arriver sur place et ont neutralisé la voie de droite. Sur la 5 en direction de Paris, un véhicule avait pris feu au kilomètre 69, c'est-à-dire après la sortie 19 Nogent-sur-Seine et l'aire de Villeneuve-Vauluisant. Conséquence, il y a encore beaucoup de monde sur place. Les gendarmes, les pompiers, les équipes de sécurité et même si l'incendie a été maîtrisé, la voie de droite reste neutralisée pour le moment. Vous êtes sur la 39 direction Bourg-en-Bresse. Un chevreuil toujours aperçu à proximité des voies, kilomètre 25. Donc après la sortie numéro 5 pour Saint-Jean-de-Lonne. Partout d'ailleurs, pas d'autres difficultés à vous signaler. Le trafic est fluide et les conditions de circulation sont bonnes. Une information par contre qui concerne vos conditions de circulation. Sur la 65, je rappelle que la vitesse est limitée à 110 km/h maximum sur l'autoroute dans les départements de la Gironde et des Landes en raison d'un pic de pollution aux particules fines. Conséquence, des incendies qui ont touché le bassin d'Arcachon et Biscarrosse. On s'intéresse tout de suite à l'actualité en français dans le monde avec les titres de France Info.
2: Ce nouvel incendie n'aura duré que quelques heures.
3: Entamé à 16h après un feu de voiture sur l'autoroute A61, il a détruit 50 hectares, parcouru le double de végétation. Mais grâce à la mobilisation de près de 300 pompiers, le sinistre est fixé. Selon les secouristes, l'autoroute A61 reste fermée pour l'instant. Situation toujours stable dans le Var et en Gironde. En Gironde, où la préfecture autorise demain un nouveau retour progressif d'habitants, cette fois pour Lesges, Cap-Ferré et Auporges. Mais les campings du secteur restent inaccessible pour l'instant. Au Soudan, une frappe de drone fait 35 morts au nord du Darfour. C'est ce qu'affirme ce soir un groupe de défense des droits humains accusant l'armée régulière d'en être responsable. 3 ans maintenant après le début de son conflit face à des groupes paramilitaires. Et puis en football, Strasbourg et Chelsea annoncent le transfert du milieu de terrain international argentin Valentin Barco qui s'est engagé avec le club anglais pour 7 saisons.
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1: On poursuit la route tout de suite avec Teddy Swims sur Autoroute Info. Bonne route à vous.

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1: Je rappelle toujours cet accident sur la 43 en direction de Lyon. Deux voitures impliquées dans le secteur de la sortie 4 Bron Aviation, kilomètre 4, l'une sur la voie de gauche et l'autre sur la bande d'arrêt d'urgence. Et conséquence, vous roulez uniquement sur la voie du milieu. Les opérations de dépannage sont en cours. Les pompiers et les équipes de sécurité sont également sur place. On poursuit la route tout de suite avec les négresses vertes sur Autoroute Info. Bonne route à vous.

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1: Un patrouilleur présent sur les voies de l'A36 en direction de Bonn et de Paris pour ramasser un chevreuil écrasé sur les voies kilomètre 26, c'est-à-dire 2 km environ après le péage de Fontaine. Restez particulièrement prudent dans ce secteur et réduisez votre vitesse pour la sécurité des personnes qui sont en intervention. On part en Seine-et-Marne sur la 5A en direct pour vous qui quittez Paris, la Nationale 104. Une ambulance et un véhicule de pompiers sont arrêtés sur la bande d'arrêt d'urgence proche des voies. Les équipes de sécurité sont arrivées sur place et ont neutralisé la voie de droite. Si vous êtes sur la 5 en direction de Paris, un véhicule toujours arrêté sur la bande d'arrêt d'urgence au kilomètre 69, donc après la sortie 19 Nogent-sur-Seine et l'aire de Villeneuve-Vaulouisant. Conséquence, la voie de droite est toujours neutralisée. Il y a les pompiers, les équipes de sécurité et les gendarmes sur place. Sur la 39 en direction de Bourg-en-Bresse, un chevreuil toujours aperçu à proximité des voies au kilomètre 25, c'est-à-dire après la sortie numéro 5 pour Saint-Jean-de-Lonne. Et on part maintenant plus au sud, du côté de Lyon, sur la 43 en direction de Lyon. Deux véhicules accidentés, l'un sur la voie de gauche et l'autre sur la bande d'arrêt d'urgence. Au kilomètre 4, donc dans le secteur de la sortie 4, Bron Aviation, les équipes de sécurité, les pompiers et un dépanneur sont sur place et vous roulez uniquement sur la voie du milieu dans ce secteur. Le trafic est ralenti. En dehors de ces événements, plusieurs informations à vous signaler. D'abord, le fait qu'il n'y ait plus de carburant sur plusieurs aires du réseau. D'abord, sur la 71 en direction de Clermont-Ferrand, plus de carburant sur l'aire des volcans d'Auvergne, située après la bifurcation avec la 719. Si vous voulez prendre du carburant, il faut anticiper et vous approvisionner sur l'aire de l'Allier, située après la bifurcation avec la 714. Sur la 31 en direction de Nancy, plus de carburant également sur l'aire de Val-de-Meuse, située après la sortie numéro 7 pour Vesoul. Là aussi, il faut vous approvisionner en amont sur l'aire de Langres-Noidans, située après la sortie 6 pour Langres.
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1: Rendez-vous dans un instant pour parler souvenirs sur la route et des vacances. Ce sera juste après la musique. La musique, c'est avec Gims sur Autoroute Info.

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1: Sur la 43 en direction de Lyon, un accident toujours en cours au kilomètre 4, c'est-à-dire après, là, dans le secteur de la sortie 4, Bron Aviation, deux véhicules impliqués sur voie de gauche et bande d'arrêt d'urgence. Conséquence, vous roulez uniquement sur la voie du milieu. Les équipes de sécurité, les pompiers et un dépanneur sont présents sur place et vous roulez uniquement sur la voie du milieu dans ce secteur puisque les voies de gauche et de droite se sont neutralisées. La route des vacances, c'est aussi celle des souvenirs. Aujourd'hui, on fait un bond dans les années 70 avec Myriam Boyette et Eliott Monod.
2: Retour à l'été 1977.
3: Chemise à fleurs, pantalon pas de def, lunettes teintées et une France qui roule loin, le regard tourné vers un monde qui change.
4: Vous voyez, il y a là ce que l'on appelle un micro-ordinateur. Vous s'appelle Apple. Apple en anglais, ça signifie une pomme.
2: L'informatique se développe, la conquête spatiale bat son plein et tandis que le premier opus de la saga Star Wars fascine dans les salles obscures, la télé passe progressivement en couleur dans les foyers.
3: Sur la route des vacances, la R12 avale les kilomètres sur des autoroutes qui ne cessent de s'étendre, A4 et A36 vers l'Est, A8 vers la Méditerranée et A9 vers l'Espagne.
2: La sécurité routière commence aussi à entrer dans les habitudes. 130 km/h maximum sur les autoroutes et ceinture de sécurité obligatoire, uniquement à l'avant et hors agglomération depuis 1973.
5: On ne dira jamais assez la ceinture! Un petit clic vaut mieux qu'une grande claque.
3: En 77, c'est rock ou disco. Les titres qui tournent dans l'autoradio sont signés Fleetwood Mac, The Eagles et Boney M.
2: Entre deux émissions, ces titres passent en boucle sur le seul média embarqué dans les voitures à l'époque, la radio.
6: Bienvenue à tous et à toutes, allez, merci de votre fidélité.
3: Grandes ondes, AM, FM, on cherche la station à la molette, l'aiguille tremble et parfois ça grésille un peu.
2: Pas d'infotrafic en continu, pas de GPS ni de climatisation, le confort est assez sommaire. En 1977, on baisse la vitre à la manivelle.
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3: Les paysages défilent et dans l'habitacle, on parle de tout et de rien pour occuper le trajet à l'avant, tandis que les enfants patientent à l'arrière, pas très loin de la glacière, qui accompagne chaque long voyage en 1977.
2: Et oui, cet été-là, c'était comme ça.

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1: Bonne route à tous, bonne soirée, il est minuit.
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1: Et pour cette fin de week-end de chasse et croisée entre juilletistes et haussiens, ça se passe plutôt bien. Le trafic est fluide et les conditions de circulation sont bonnes. Pas de bouchons ou de ralentissements à vous signaler. Mais par contre, des accidents qui sont en cours, par exemple sur la 43 en direction de Lyon. Un accident qui implique deux voitures sur la voie de gauche et la bande d'arrêt d'urgence au kilomètre 4. Donc dans le secteur de la sortie numéro 4 pour Bron Aviation. Conséquence, les voies de gauche et de droite ont été neutralisées. Vous roulez uniquement sur la voie du milieu. Les équipes de sécurité, les pompiers, les gendarmes et un dépanneur sont sur les lieux. Pour vous qui êtes sur la 5A et qui arrivez de Paris et de la Nationale 104, une ambulance et un véhicule de pompiers sont toujours arrêtés sur la bande d'arrêt d'urgence juste après l'arrivée par la Nationale 104. Les équipes de sécurité sont sur place et ont neutralisé la voie de droite. Si vous êtes sur la 36 en direction de Mulhouse, cette fois-ci, c'est une voie de péage qui a été neutralisée au niveau du péage de Fontaine en raison de véhicules en panne dans cette voie de péage. Donc, une voie de péage en moins pour traverser cette barrière. Si vous êtes dans le sud-ouest, sur la 65 dans le département des Landes et de la Gironde, je rappelle que la vitesse est réduite de 20 km/h par rapport à la vitesse maximum autorisée dans les Landes et en Gironde en raison d'un épisode de pollution aux particules fines, conséquence des incendies qui ont touché le bassin d'Arcachon et Biscarrosse. Autoroute Info sur la route de l'aventure avec aujourd'hui un coup de projecteur sur un jeune homme qui a décidé de partir en voyage à vélo à 6000 km de chez lui. Il raconte sa très longue randonnée au micro de Curtis Thévenon.
2: Un besoin d'introspection, c'est ce qui a poussé Xian Favre à se lancer dans un voyage assez audacieux en intimité avec lui-même et dans la simplicité. L'objectif fixé, traverser l'Amérique du Nord et les États-Unis à la seule force de ses jambes, sa tente pour seule maison. Mais vous l'entendrez, le voyageur à vélo ira même jusqu'à dépasser ses propres limites. Après une année de préparation autant physique que mentale, le 17 avril 2023, Xian Favre part de Saint-Gervais-les-Bains et débute son voyage à travers le nord de l'Amérique.
3: Cet avril de Montréal, commencer à traverser le Canada, c'est des grandes plaines, des immenses plaines interminables, avec le vent de face, parce que les tendances au Canada, le vent vient d'ouest. Moi, j'allais en direction de l'ouest, donc j'avais constamment de face. Ça a été très long, j'ai été très seul, et là, mentalement, ça a été dur d'être débile, en fin de compte, parce que je rodais mon vélo, je me rodais physiquement aussi, puis je me rendais compte petit à petit l'engagement que je m'étais pris là-dedans, tous mes proches qui allaient me manquer pendant longtemps. Voilà, j'ai réussi quand même à traverser ces immenses plaines pendant à peu près 3 semaines, un mois, tout seul. Voilà, quand je parlais un petit peu aux oiseaux quand même. Et après j'arrive aux Rocheuses. Et là ça change complètement d'ambiance, je me retrouve dans des montagnes magnifiques. Je remonte en direction du nord du Canada, à traverser le Yukon, c'est mon territoire favori. Et j'arrive jusqu'au dernier village Inuit au bord de l'océan Arctique. Là je passe quelques jours, je fais de magnifiques rencontres et puis je m'imprègne un peu de... Des autochtones qui vivent là-haut depuis des millénaires. Je fais 600 km en Alaska, je vois un peu tout ce qu'il faut voir, les ours, les loups, les cerfs, les orignaux, tout ça. Et puis après, je redescends vers le sud, en direction des États-Unis. Nouveau pays, déjà, parce que ça faisait quand même 6 mois que j'étais pratiquement dans le même pays. C'était un peu long. Donc là, j'arrive, je redécouvre un peu l'américanisation, toute cette mentalité un peu que j'entendais de loin depuis l'Europe. Et là, je me retrouve baigné là-dedans pour de vrai, quoi. Donc là, je retrouve une amie qui avait, enfin ma copine en fin de compte, qui a roulé pendant 3 mois avec moi. Donc on traverse les États-Unis à deux. On commence par la Sierra Nevada, on la descend toute, en passant par les montagnes, les parcs nationaux, par exemple Yosemite. Et là, on bifurque drastiquement dans le désert. Donc dès qu'on sort des montagnes, on arrive dans le désert, on tombe dans la vallée de la mort, vers la zone 51 par exemple, Las Vegas, les réserves un peu autochtones des Navajos, la plus grande réserve d'Amérique. Et ensuite, je reprends un peu ma direction vers le sud et je redescends vers le Mexique. Voilà, alors le Mexique, on m'avait pas mal prévenu quand même des dangers ou quoi. Faut savoir que c'est quand même essentiellement que des bonnes expériences que j'ai eues au Mexique. Vraiment, les gens sont très chaleureux, il y a vraiment de la bonne nourriture. C'est un pays que je recommande pour le voyage en itinérance ou même en tourisme classique. Il m'est arrivé une seule petite péripétie un soir avec 3 personnes qui se sont arrêtées au bord de ma tente, qui sont venues un peu voir parce que j'ai cru comprendre que j'étais un peu sur leur territoire de business. discuter des narcotrafiquants armés avec des fusils automatiques. Puis ils ont commencé à me demander qu'est-ce que je foutais là, quoi. Donc j'ai eu un petit coup de flip, et puis ils ont compris que j'étais un simple gringo qui était là avec son vélo un peu perché, quoi. Donc ils sont partis avec le sourire, et puis ça s'est bien passé, mais c'est la seule petite frayeur au final. Voilà, l'Amérique centrale, ça ouvre quand même pas mal de pays, donc du Guatemala, ensuite El Salvador, le Nicaragua. J'ai pas pu aller en Honduras, je me suis fait refuser l'entrée. J'ai contourné le pays en bateau, et ensuite je suis arrivé au Nicaragua, Costa Rica et le Panama. J'ai terminé mon voyage au Panama, au dernier village au bord de la jungle. La route s'arrêtait là, donc fallait faire demi-tour. Une belle façon de terminer un voyage à vélo comme ça en itinérance. Les pays d'Amérique centrale, c'est des pays fabuleux parce qu'on fait un saut 20 ans en arrière. Voilà, on se retrouve par exemple au Nicaragua, dans des populations qui se déplacent en charrette avec des chevaux. C'est un peu le zoo, c'est un peu l'euphorie, du bruit tout le temps, de la musique à fond. Mais voilà, ils sont dans leur évolution, un peu en retard par rapport aux pays occidentaux qu'on peut retrouver en Europe. Mais c'est des personnes ultra chaleureuses, toujours souriantes, qui peuvent accueillir à n'importe quel moment des voyageurs comme moi, quoi.
2: Au bout d'un an de road trip et 25 000 km dans les roues, le Globetrotter a finalement perdu la flamme de l'aventure, celle qui lui permettait d'aller toujours plus loin, de se dépasser. Le 17 mars 2024, il rentre chez lui triomphant, ému de retrouver sa famille, mais surtout fier d'avoir atteint ses objectifs.

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1: Et on retourne sur la 5A dans le département de la Seine-et-Marne. Pour vous qui quittez Paris, la Nationale 104, une ambulance et un véhicule de pompier se trouvent toujours sur la bande d'arrêt d'urgence. Juste après l'arrivée par la Nationale 104, les équipes de sécurité sont sur place et ont neutralisé la voie de droite. Au niveau du péage de Fontaine sur la 36 direction Mulhouse, une voie de péage a été neutralisée en raison de véhicules en panne dans cette voie de péage, donc une voie en moins pour vous qui traversez la barrière. Partout ailleurs, pas d'autres difficultés à vous signaler. Le trafic est fluide et les conditions de circulation sont bonnes. Je rappelle par contre que sur la 65 en Gironde, la vitesse est toujours réduite de 20 km/h par rapport à la vitesse maximale autorisée dans les départements des Landes et de la Gironde en raison d'une pollution aux particules fines, conséquence des incendies qui ont touché le bassin d'Arcachon et Biscarrosse. Plusieurs stations-service n'ont plus de carburant. C'est le cas sur la 71 dans le Puy-de-Dôme en direction de Clermont-Ferrand. Plus de carburant sur l'aire des volcans d'Auvergne après la bifurcation avec la 719. Plus de carburant également sur la 31 en direction de Nancy au niveau de l'aire de Val-de-Meuse située après la sortie 7 pour Vesoul.
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1: Les autoroutes restent les routes les plus sûres en France. Malgré cela, les accidents sont encore réguliers. Félix Toupin nous parle du bilan des accidents de l'année 2025.
2: En 2025, 162 personnes ont perdu la vie sur les autoroutes à péage, ce qui représente une augmentation de 26% par rapport à 2024, selon l'Association des sociétés françaises d'autoroutes. La cause principale de ces décès reste toujours la consommation d'alcool, de drogue et de médicaments, qui est responsable de 23% des accidents mortels. Les jeunes de moins de 35 ans en sont les premières victimes, avec 4 conducteurs sur 10 décédés à la suite de la consommation de ces produits. La majorité des accidents ont lieu la nuit, entre 21h et 6h du matin et le week-end. La vitesse excessive est la deuxième cause de mortalité avec 19% des accidents mortels. L'inattention, liée à l'usage notamment du téléphone portable, arrive elle en troisième position. Cependant, elle reste la cause principale de tous les accidents en étant impliquée dans 2 accidents sur 5. Les agents des sociétés d'autoroutes sont particulièrement exposés aux accidents sur les réseaux autoroutiers avec près de 3 accidents par semaine durant l'année 2025. Il est donc vital de laisser un corridor de sécurité en arrivant à leur niveau.

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1: Bonne soirée et bonnes vacances à vous qui nous écoutez sur Autoroute Info. Tout se passe bien, le trafic est fluide et il n'y a pas de difficultés majeures à vous annoncer, que ce soit en région Auvergne, sur du côté des autoroutes alpines, dans le nord-est ou le sud-ouest de la France. Tout se passe bien, le trafic est fluide. Par contre, je rappelle toujours que dans le sud-ouest, sur la 65, la vitesse est réduite de 20 km/h dans les départements des Landes et en Gironde en raison d'un pic de pollution aux particules fines, conséquence des incendies qui ont touché le bassin d'Arcachon et Biscarrosse. Pour vous qui êtes dans le Puy-de-Dôme, sur la 71 direction Clermont-Ferrand, plus de carburant du tout sur l'aire des volcans d'Auvergne, situé après la bifurcation avec la 719. Et sur la 31 direction Nancy, plus de carburant également au kilomètre au niveau de l'aire de Val-de-Meuse, situé après la 117 pour Vesoul. Présent notre rubrique « Dis pourquoi ?» en réponse questions posées par nos plus jeunes voyageurs qui empruntent le réseau autoroutier.
2: Pourquoi c'est comme
3: à
2: ça
3: quoi ça sert?
2: Ça veut dire
3: dis
2: quoi
3: maman,
2: ça
3: pourquoi?
4: Une question posée par Hugo, 8 ans.
2: Pourquoi il y a des péages sur l'autoroute?
4: Et oui, au fait, pourquoi paye-t-on pour circuler sur ce type de route alors que d'autres sont gratuites? Les autoroutes relient les villes entre elles. On peut y rouler à 130 km/h, doublé en toute sécurité, car le trafic s'écoule à sens unique sur plusieurs voies. Mais avant d'atteindre sa destination, il faut s'arrêter au péage, prendre un ticket, ou pas d'ailleurs, car il existe aussi des systèmes d'entrée sans ticket. Ensuite, au moment de sortir de l'autoroute, il faut payer en fonction des kilomètres parcourus. C'est ce que l'on appelle le péage. La France compte plus de 12 000 km d'autoroutes et cela a nécessité d'importants travaux. Une fois les autoroutes construites, il faut les entretenir, boucher les trous par exemple, renouveler les panneaux de signalisation, enlever la neige l'hiver, aider les gens quand ils tombent en panne. Sur ces voies, la sécurité est primordiale car les accidents à grande vitesse peuvent être fatals. Construire, entretenir, puis moderniser les autoroutes demande beaucoup de travail. L'État a donc missionné des sociétés spécialisées et comme cela coûte beaucoup d'argent, ces entreprises ont eu le droit d'installer des péages. L'État reste propriétaire des autoroutes et encadre l'évolution des prix des trajets. En France, au lieu de demander à tout le monde de payer, même ceux qui ne prennent jamais l'autoroute, au moyen d'un impôt par exemple, on fait payer uniquement les personnes qui l'utilisent. C'est le principe de l'utilisateur-payeur. Ce système permet notamment de faire contribuer à juste proportion les camions ou les clients étrangers à l'usage et donc à l'usure de nos autoroutes. Le coût d'un trajet sur le réseau autoroutier français dépend principalement de la distance parcourue et du type de véhicule. En résumé, quand tu passes au péage, ce n'est pas juste une barrière qui s'ouvre, c'est en quelque sorte une contribution pour que l'autoroute reste rapide, bien entretenue, propre et sécurisée pour tout le monde. Tu te poses des questions, nous, on y répond.

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1: Sur la 6 en direction de Lyon, un poids lourd arrêté sur la voie de droite au kilomètre 49, c'est-à-dire après la sortie numéro 13 pour Milly-la-Forêt. Pas d'autres difficultés à vous signaler pour le moment. Le trafic est fluide et les conditions de circulation sont bonnes. Je rappelle juste que sur la 65, dans les départements de la Gironde et des Landes, donc dans le sud-ouest de la France, la vitesse est réduite de 20 km/h en raison d'un pic de pollution aux particules fines suite aux incendies qui ont ravagé le bassin d'Arcachon et Biscarrosse. En région parisienne, depuis la 5B, vous ne pouvez pas prendre la direction d'Evry et de Paris par la nationale 104. La bretelle est fermée pour travaux jusqu'au 28 août. En Bourgogne, sur la 6 en direction de Lyon, l'aire de repos de Montmorency, au kilomètre 198, est fermée. C'est après la sortie 21 de Nitry. Dans l'autre direction, celle de Paris, l'aire de repos de Hervaux, au kilomètre 199, est fermée. C'est après la sortie 22 pour Avallon. Il y a des travaux pour réparer en urgence une importante fuite d'eau.
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1: L'autoroute guide pratique à présent, voici quelques conseils pour bien passer une barrière si vous possédez un badge télépéage. Pour éviter d'être coincé au péage, il faut anticiper. Olivier Lemoine, assistant téléexploitant sur le réseau AREA, vous explique comment.
2: Arriver voilà, de manière posée dans la voie et ne pas trop coller le véhicule de devant parce que souvent le badge ne sera pas détecté si on colle trop le véhicule. Quoi. Que le client ait bien son badge aussi au pare-brise, sur son support, ça c'est très important pour que l'antenne du péage puisse lire le badge. On a souvent des clients encore qui ont des badges ou à la main ou dans les boîtes à gants ou pas sur le support et ça enlèverait beaucoup d'assistance.
1: Et si malgré toutes ces précautions, vous vous retrouvez bloqué au péage, ne reculez pas et appuyez sur le bouton d'appel. Un assistant vous aidera en quelques dizaines de secondes.

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1: Bonne soirée, bonne vacances à tous, il est 1h.
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1: Et on sera avec vous du côté de l'A6 en Seine-et-Marne. Si vous êtes sur l'A6 en direction de Lyon, un poids lourd est arrêté sur la bande d'arrêt d'urgence au kilomètre 49, c'est-à-dire après la sortie 13 pour Milly-la-Forêt. Les équipes de sécurité sont sur place et ont neutralisé la voie de droite. Partout ailleurs, pas d'autres difficultés à vous signaler. Le trafic est fluide et les conditions de circulation sont bonnes. Je rappelle juste que du côté de l'A65 dans le sud-ouest, si vous êtes dans les départements de la Gironde et des Landes, la vitesse est réduite de 20 km/h, ben, réduction de vitesse obligatoire par rapport à la vitesse maximum autorisée en raison d'un pic de pollution aux particules fines, conséquence des incendies qui ont touché le bassin d'Arcachon et Biscarrosse. Pour vous qui êtes dans le Puy-de-Dôme sur la 71 direction Clermont-Ferrand, il n'y a plus de carburant sur l'aire des volcans d'Auvergne après la bifurcation avec la 719. Plus de carburant également sur la 31 direction Nancy sur l'aire de Val-de-Meuse située après la sortie 7 pour Vesoul. Certains d'entre vous, les trajets en voiture peuvent être source de stress, en particulier lorsqu'il y a des bouchons, des situations propices à la formulation de quelques jurons. D'où viennent-ils et à quoi servent-ils? Antoine Oppart est allé à la rencontre d'une spécialiste de la question.
2: Mais c'est pas vrai, il avance pas. Hein. Il bloque tout le monde, là. Bon, vas-y, double-le.
3: Je ne peux pas.
2: Double-le. Mais dépasse-le sur la gauche, là.
3: Non, mais...
2: Et repasse ton permis, pauvre type.
4: Les insultes, elles sont communes à tous les peuples, à toutes les époques, toutes les cultures, tout le temps, tout le temps.
5: Dominique Lagorgette est professeur en sciences du langage à l'Université Savoie-Mont-Blanc à Chambéry.
4: C'est un acte de langage très important parce que ça régule le conflit social avant d'en arriver au coup. Bon, parfois, c'est ça qui déclenche le coup, me direz-vous, vous avez raison.
5: Les jurons seraient apparus en même temps que le blasphème, donc dès l'émergence des religions. Et les proférer ferait du bien à celui qui les prononce.
4: Il y a eu une étude il n'y a pas très longtemps, une étude de neurologue qui montre qu'en fait, quand on est très énervé, par exemple, on va lâcher des jurons et ça va calmer. Et réellement, ça libère des antalgiques.
3: C'est pas vrai qu'il est lent, celui-là, merde!
2: Ça va, calme-toi, le loup!
3: Oh, tu roules ou t'as besoin d'une vite, là?
2: Tu vois pas qu'il a calé?
3: Ah, mais il a cassé chez lui, merde! Quand on sait pas faire, on fait pas! Alors, tu mets les gaz!
4: Le juron, en fait, il va être là pour exprimer une frustration. Donc, à partir de là, plus vous allez être énervé dans votre voiture, vous êtes, mettons, bloqué, je sais pas, il y a une queue monstrueuse au péage, vous êtes bloqué depuis très longtemps, vous en voulez à la terre entière, en particulier à vos contemporains qui sont devant vous et qui n'avancent pas. Classique. Bon, vous n'allez pas descendre, a priori, de la voiture pour aller taper à leur fenêtre et leur parler de leur mère. Vous allez plutôt vous défouler comme s'ils étaient là. Vous allez jouer la scène de l'agression, et là vous êtes d'autant plus tranquille que généralement ils ne vous entendent pas. Vous faites sortir toute la tension qui était en vous sur l'autre, qui n'entendra jamais, donc c'est tout bénef, et en même temps, ben, ça défoule, hein, ça fait sortir la pression. C'est vraiment une soupape de sécurité.
5: L'insulte et le conflit verbal permet peut-être d'éviter d'en arriver aux mains.
4: Ben, si ça va pas aux mains, en tout cas, ça sert à ça, oui.
5: Attention toutefois, nous ne faisons pas ici l'apologie de l'insulte. Proférer des jurons peut être dangereux. Vous ne savez pas forcément quel comportement peut adopter la personne en face de vous.

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1: Et je rappelle toujours la présence de ce poids lourd sur la 6 en direction de Lyon, un camion sur la voie de droite au kilomètre 49, c'est-à-dire après la sortie numéro 13 pour Milly La Forêt. Les équipes de sécurité sont sur place et ont neutralisé la voie de droite. On part sur la 71 en direction de Clermont-Ferrand. Un piéton a été signalé à proximité des voies près la barrière de péage de Clermont-Ferrand. Restez prudents dans ce secteur. Sur le reste des autoroutes, pas de difficulté à vous signaler. Le trafic est fluide et les conditions de circulation sont toujours bonnes.
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1: Pauline Caillard et Géraldine Millat répondent à présent aux questions que vous vous posez.
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2: Vrai ou faux, les sociétés d'autoroute ne tiennent pas compte de la préservation des oiseaux dans leur environnement.
3: C'est complètement faux. Les sociétés concessionnaires d'autoroute tentent à réduire leur empreinte environnementale, notamment en préservant la biodiversité. Par exemple, en région grenobloise, lors du réaménagement d'une partie de l'A480, une autoroute située entre la ville et une rivière, de nombreux nichoirs ont été installés dans les murs anti-bruit pour accueillir différentes espèces d'oiseaux. La bergeronnette grise, le rouge-queue noir, la mésange charbonnière et la mésange bleue, tous ces petits volatiles ont pris possession de ces petits gîtes. Une vraie réussite dans ce milieu urbain, puisque plusieurs nichés ont pu être observés. 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
1: Bonne route et bonnes vacances à vous qui nous écoutez sur Autoroute Info. Je rappelle la présence de ce piéton à proximité de la 71 en direction de Clermont-Ferrand. Une personne qui est en train de faire du stop au niveau de la barrière de péage de Clermont-Ferrand. Restez prudents lorsque vous arrivez au niveau de cette barrière de péage. Sur la 6 en direction de Lyon, un véhicule arrêté, un poids lourd arrêté sur la bande d'arrêt d'urgence. C'est la voie de droite au kilomètre 49. Donc après la sortie 13 pour Milly-la-Forêt, les équipes de sécurité sont sur place et ont neutralisé la voie de droite. Partout ailleurs, pas d'autres difficultés à vous signaler. Le trafic est fluide et les conditions de circulation sont bonnes. Je rappelle juste que si vous êtes sur la 65, dans les départements des Landes et de la Gironde, la vitesse est réduite de 20 km/h en raison d'un pic de pollution aux particules fines suite aux incendies qui se sont produits dans le bassin d'Arcachon et le secteur de Biscarros. On se rend à les Landes à présent, au musée de la faïence et des arts de la table de Samadé, découverte de l'exposition permanente avec Jérémy Esclavard.
2: Le musée revient sur l'histoire faïencière de Samadé. Celle-ci débute en 1732 avec l'implantation d'une manufacture royale de faïence dans le petit bourg landais. On commence notre visite des lieux en compagnie d'Alizée Le Panerère, la responsable du site.
3: Le visiteur peut d'abord s'initier à la technique de la faïence. Donc déjà, la faïence appartient à la grande famille des céramiques. On a la porcelaine, le grès, etc. Et ce qui caractérise une faïence, c'est sa couverte opaque à base d'étain qui permet d'avoir une céramique d'une grande blancheur sur laquelle on peut apposer un décor.
2: On se déplace à présent de quelques mètres et devant nos yeux se dressent des vitrines avec des faïences typiques de Samadé. Alizée Le Panerère.
3: On a commencé à Samadé par des faïences en camaïeu bleu pour ensuite enrichir la palette de la couleur verte. Ensuite, des vitrines avec des faïences de couleur polychrome. Là, on a les quatre couleurs de la faïence traditionnelle, des faïences sur fond jaune et puis un îlot central autour du décor de la rose qui est un petit peu fait la réputation du Samadé.
2: On vient d'entrer dans une nouvelle pièce, on est dans la section art de la table. Quand on déambule dans cette section, on voit qu'au fil des siècles, les tables sont de plus en plus chargées.
3: En général, le public, lorsqu'il arrive devant la table du 19e, nous exprime souvent un étonnement, un petit choc visuel. Les tables deviennent des scènes de spectacle. Donc devant moi, la table du 19e siècle avec trois fourchettes à gauche, trois couteaux à droite. On a quatre verres qui étaient chacun destinés à une boisson particulière. Des cloches en argent. C'est une table qui est très très chargée et caractéristique de cette époque de profusion où on invente les pinces à asperges, les manches à rôti, les ciseaux à raisin.
2: Pour découvrir toutes ces pièces, il faut se rendre au musée de la faïence et des arts de la table de Samadé dans le département des Landes. Le site est accessible depuis les sorties 7 et 9 de l'autoroute A65.

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1: Du côté de Clermont-Ferrand sur la 71 en direction de Clermont-Ferrand, un piéton toujours signalé en train de faire du stop au niveau de la barrière de péage de Clermont-Ferrand. Restez prudent lorsque vous approchez de cette barrière de péage. Si vous êtes sur la 6 en direction de Lyon, un poids lourd toujours arrêté sur la voie de droite au kilomètre 49, c'est-à-dire après la sortie 13 pour Milly La Forêt, les équipes de sécurité sont sur place et ont neutralisé la voie de droite. Côté trafic, pas de bouchons ou de ralentissement à vous signaler pour le moment. Par contre, je rappelle que dans le sud-ouest, sur la 65, la vitesse est toujours réduite de 20 km/h en Gironde et dans le département des Landes, en raison de pics de pollution aux particules fines, en raison des incendies qui se sont produits dans le secteur de Biscarrosse et du bassin d'Arcachon. Et je rappelle toujours que du côté de Paris, en région parisienne, depuis la 5B, vous ne pouvez pas prendre la direction d'Evry-Paris par la Nationale 104. La bretelle est fermée pour des travaux jusqu'au 28 août. En Bourgogne, sur la 6 en direction de Lyon, l'aire de repos de Montmorency au kilomètre 198 est fermée. C'est après la sortie 21 de Nitry. Dans l'autre direction, celle de Paris, l'aire de repos d'Hervaux au kilomètre 199 est fermée. C'est après la sortie 22 pour Avallon. Il y a des travaux pour réparer en urgence une importante fuite d'eau.
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1: Vous nous avez entendu souvent parler sur Autoroute Info d'axes de direction, de sortie et de kilomètres, tout cela dans le but de localiser précisément un danger. Curtis Thévenon nous rappelle comment se repérer sur autoroute.
2: Sur l'autoroute, il peut parfois être difficile d'utiliser l'environnement pour se repérer. Alors comment faire? Eh bien il y a d'abord le nom des autoroutes et le sens, la 43 direction Lyon, la 6 direction Paris, etc. Mais il y a moyen de trouver plus précis. Ensuite viennent les noms et numéros de sortie à condition de ne pas rater le panneau. Et le mieux, ce qui permet de se situer précisément, les bornes kilométriques qui se trouvent au centre de l'autoroute sur le terre-plein central. Il y en a une tous les kilomètres, de couleur rouge et blanche. Elle rappelle l'axe et surtout donne une information importante, votre position exacte. D'ailleurs, sur certains axes, un petit rectangle blanc actualise ce nombre tous les 100 mètres. Sur Autoroute Info, quand on parle de kilomètres, c'est sur ces petits panneaux qu'il faut se reporter. Toutes ces informations cumulées permettent de se repérer au mieux et d'anticiper un potentiel danger.

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1: Bonne route à tous et bonnes vacances, il est 2h.
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1: Un piéton se trouve toujours à proximité de la 71 en direction de Clermont-Ferrand. Une personne en train de faire du stop juste après la barrière de péage de Clermont-Ferrand. Soyez prudents lorsque vous passez cette barrière de péage. On part dans le sud-ouest sur la 71 dans les départements des Landes et de la Gironde. Je rappelle que la vitesse est toujours réduite de 20 km/h sur l'autoroute en raison d'un pic de pollution aux particules fines, conséquence des incendies qui ont touché le bassin d'Arcachon et